0: coup, quand tu vas en concert, tu viens à Paris ou tu y a des concerts dans une ville à côté de chez toi?
1: À l'Arena de Genève.
0: Oh, l'Arena de Genève, mon Dieu. Oh là là là là. Alors écoute, nous n'allons pas, c'est le quiz musical, c'est pas sur Céline Dion, mais tu peux marquer facilement des points. On va écouter des chansons, trois chansons. Il faut que tu me dises qui est l'intrus. Il y en a deux, c'est les mêmes. Un, c'est l'intrus. Écoute bien, on va trouver tout de suite. C'est parti.

0: C'est assez facile. Top chrono, qui est l'intrus?
1: Dalida.
2: Ah oui, Dalida. Mais bien sûr, vous n'avez pas reconnu Dalida. Faisons l'amour avant de nous dire adieu, c'est Dalida ça. Oui.
0: Et non, ma petite chérie, c'était pas elle, c'était Jen Manson. Faisons l'amour. C'était effectivement, c'était Faisons l'amour, mais c'était pas Dalida, c'était Jen Manson.
2: Mais oui, et Jen Birkin à côté, quoi.
0: Et Jen Birkin à côté, exactement. Eh bien, pas de point pour toi, ma chérie.
2: David, très honnêtement, est-ce que tu aurais retrouvé Jen Manson ou pas?
3: Ah oui, oui.
2: Ah oui, oui.
3: Bah oui.
2: Sûr.
3: J'ai en 45 tours.
2: D'accord. Bon, allez, note David, qui est dans la région Champagne, on l'a dit, qui adore la country, qui est fan de Johnny Hallyday, qui est fan de western. Ça, c'est Valérie, ça, c'est moi chaque jour.
0: Chaque vendredi.
2: Chaque vendredi, ouais. Bon, d'ailleurs, on va mettre ça, tiens, ce vendredi. Alors, tu collectionnes quoi, les westerns? T'as une centaine de DVD, c'est ça? Déjà, c'est pas mal, hein?
3: Bah, entre, DVD, même cassette que j'ai parfait en DVD.
2: Ah oui?
3: Puis j'ai même des collections que j'avais fait, donc j'ai gardé les bouquins, quoi.
2: Et oui, puis tu collectionnes les statuettes d'Indiens aussi à la maison, donc vraiment ça.
3: Ouais, c'est... Indien, ça va jusque. Oui, j'ai un Indien, on m'a vendu un buste d'Indien de quoi, 50, 80 centimètres.
2: Ouais, c'est pas mal, c'est pas mal ça. Et alors en plus.
3: Ouais. Et puis j'en ai un de. 80 cm avec des plumes.
2: Ok. Ah ouais, non, bah très bien. Et puis alors, tu collectionnes aussi les voitures américaines en miniature, notamment la Dodge Charger de Sheriff et moi peur et la Ford Gran Torino de Starsky, la rouge et blanche, là.
3: Ouais, et puis K2000 aussi.
2: Ah bah la voiture de K2000, t'es un collectionneur.
3: Et Christine.
0: Aussi, et Christine, bah oui, mais elle est moins gentille, Christine.
2: C'est une Plymouth Fury, ça, c'est dans le film, effectivement. Allez, mon petit collectionneur, voici ton quiz musical. Trois extraits, c'est un mix. Il y a un chanteur qui n'a rien à faire dedans. L'autre est là deux fois, il s'impose. L'autre doit sortir, mais de qui s'agit-il? Écoute.
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3: Yann.

0: Jean-David, qui chante une seule fois dans ce mix et pas deux fois?
1: Marie-Myriam.
0: Marie-Myriam avec le titre que l'on connaît qui s'appelle
1: L'enfant et l'oiseau.
0: Alors on va le mettre dans l'autre sens. L'oiseau et l'enfant, c'est une bonne réponse.
2: L'enfant, aux yeux de...
1: Il est en 45 tours aussi.
0: Oh, bah, alors.
2: Bah oui, l'Eurovision, 77 je crois, un truc comme ça.
0: Ça veut dire que l'année prochaine, ça fera 50 ans que la France n'a pas gagné l'Eurovision.
2: Exactement.
0: Et tu as reconnu l'autre chanteuse ou pas, quand même?
1: Julie Pietri.
0: Oui, sans faute.
2: Julie Pietri.
0: Bravo David.

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1: Nous sommes au taquet avec Pierre qui joue avec Ici c'est les plus forts, c'est les verts. Et Céline qui joue avec Ici, bienvenue chez la Normandie.
2: Exactement, hein, voilà. Chez la Normandie, oui.
1: Alors, mon petit Pierre, donc, qui, je le rappelle, vit à Saint-Chamond, dans la Loire, qui est à la retraite. Mais alors, par contre, la retraite, ça n'empêche pas qu'il fait du VTT, tu marches beaucoup, tu continues, hein, tu y vas.
3: Voilà. Actif.
1: Ouais. Tu restes actif. Donc, et t'as fait du foot quand t'étais jeune.
3: Tout à fait. Oui, dans mes jeunes années.
1: Et du coup, là, tu regardes bien la Coupe du Monde, j'espère.
3: Ah ben, je suis arrivé dessus, on va dire. Surtout pour la France.
1: Ah bah oui, alors aujourd'hui, c'est quoi les matchs?
3: Et un peu les Espagnols.
2: Ah non, les Espagnols. Merci la Belgique.
1: Mais alors, il y a quoi aujourd'hui comme match?
3: Eh ben, je pourrais pas dire, parce qu'en fait, je suis rentré dans la nuit pour jouer avec vous.
1: Oh mon Dieu.
3: J'étais en Espagne.
2: Il y a France-Maroc demain quand même, à suivre sur ici.fr, c'est demain.
1: Il y a France-Maroc, mais aujourd'hui, je ne sais pas ce qu'il y a. Alors, quand tu ne regardes pas le foot, tu bricoles un petit peu.
3: Un petit peu, je maroufle un peu de temps en temps.
1: C'est bien, voilà. Donc, il y a un moment donné, c'est bien d'entretenir sa petite maison.
3: Donc, tout à fait.
1: Voilà. Et puis, bon, tu cuisines en allant voir des petites recettes sur Internet.
3: Voilà, oui. Je ne suis pas un cuisinier inné, on va dire. Voilà, il faut qu'on m'aide un petit peu.
1: Ah,
3: sur
1: oui.
3: Au long terme, il faut qu'on m'aide.
1: Ah voilà. Oui, d'accord. Ok, bon. Alors, tu as joué de la trompette pendant une dizaine d'années dans la fanfare d'Oshara. Qu'est-ce que c'est que cette petite fanfare?
3: Ben, c'est une fanfare. En fait, j'habite un petit village qui s'appelle La Chabure, Oshara. Et il y avait une fanfare locale qui existe toujours d'ailleurs. Et on a fêté le 150e anniversaire il n'y a pas longtemps. Et voilà, donc j'étais avec un groupe de copains et on jouait la trompette.
1: Eh ben voilà. Ouais, ça jouait à l'église pour la Sainte Cécile, la patronne des musiciens. Pim pam poum.
3: Oui.
1: Et voilà.
3: Oui. Bon souvenir.
1: Eh ben bon souvenir, tout ça. Tu fais aussi de la photo. Tu prends des paysages, des portraits.
3: Oui.
1: Mais alors, du coup, qu'est-ce que t'en fais? Tu fais des albums après?
3: Oui. Enfin, j'archive sur des clés numériques. Mais ce qu'il y a, c'est que je ne sais pas trier des photos, en fait. Je les trouve toutes bonnes, donc je les conserve. Donc j'en ai.
1: Eh ben, c'est bien. Alors, tu vas tout de suite marquer le deuxième point. Oui, parce qu'on va parler musique avec une petite ambiance. Oh, la clarinette.
2: C'est beau.
1: Christian Morin.
2: C'est beau.
1: Alors, Christian Morin, la clarinette, bah évidemment.
2: Je l'ai vu à la gare il y a deux jours.
1: Excusez-moi. Alors, dans un orchestre, mon petit Pierre,
3: oula,
1: il paraît que c'est la clarinette qui donne traditionnellement la note de référence avant un concert. Dans un orchestre, la clarinette donne traditionnellement la note de référence avant un concert. Est-ce que c'est vrai ou faux? Top chrono, 5 secondes.
3: Oui.
1: Tu dis oui?
3: Oui.
1: Non, c'est le hautbois. Et oui, il donne le la à 440 Hertz, c'est un timbre particulièrement clair et c'est stable au niveau de la justesse. Donc ça, c'est ce qui permet à tous les musiciens de s'accorder. Donc c'est pas la clarinette, c'est le hautbois.
2: Bon. Eh oui. Bon, Céline est avec nous. Céline qui a un point. Donc pour l'instant, on est.
1: Non, Céline elle a zéro.
2: Ah, Céline elle a zéro.
3: Oui, zéro. Oui.
2: Comment ça, Céline elle a zéro?
1: Bah, elle a pas trouvé le Japon. Et donc Pierre a un point et
2: alors,
1: Céline n'a pas de point.
2: Dire qu'un prof de maths a zéro pour l'ancien lycéen que je suis, j'aurais tellement voulu lui mettre zéro à ma prof de maths. Je n'aimais pas ma prof de maths.
1: Ça s'appelait comment?
2: Je peux.
1: Comment elle s'appelle?
2: Non, je peux pas donner son nom.
1: Ah bon? Pourquoi?
2: Si elle écoute, j'assume pas.
1: Ah, t'assumes rien en fait.
2: Ah non, je vous dis pas son nom quand même.
1: C'est mais terrible. Enfin, faut assumer.
2: Je vous le dirai avant la fin de l'émission.
1: T'as 46 ans.
2: Écoutez, il est temps de faire un petit calcul avec notre prof de maths. Parce que c'est bien beau d'être en vacances. Vous vous souvenez du truc qui s'appelle passeport? Hein? Le truc pour réviser l'été?
1: Oh là, oui.
2: Oui, alors, attention, Céline.
3: Oui, 8.
2: 8 divisé par 2 fois 7 plus 4.
4: Attendez, répétez.
2: 8 divisé par 2 fois 7 plus 4. Tout le monde joue à la maison.
4: Bah, 32.
2: Oui, on fait pour la maline, hein, parce que t'es prof de maths. Oui, c'est une bonne réponse, bravo. J'espère que vous l'avez. Attention, petite dernière. 7 fois 4 moins 10. Allez, soyez les plus rapides.
4: 18.
2: Eh oui, voilà. Elle est parfaite. C'est
1: mais
2: là qu'on voit qu'elle est prof de maths.
1: Enfin, je veux dire, tu donnes des trucs de CP, là, quand même.
2: Mon niveau.
1: Ah oui, d'accord.
2: C'est donc mon niveau.
1: Parce que quand même, là...
2: Mais c'est bien, on a tous révisé. Vous savez, les Français ne sont pas très bons en maths. Hein, donc, je ne suis pas sûr que tout le monde ait trouvé tous les chiffres que je vous ai proposés.
1: Bon, quand même. 7 fois 4 moins 10.
2: Bon, enfin, moi, j'ai passé la nuit à réfléchir à ce truc-là.

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1: Pierre est en tête avec 2 points. Céline n'a pas de points. Pierre, je le rappelle, joue avec ici Saint-Étienne. Il vit à Saint-Chamond. Il est retraité, mais il a bossé dans la banque. Et Pierre, il a connu un braquage. Ouh. Voilà. Eh oui. Il était au guichet. C'est les vacances d'été, un peu comme en ce moment. Il y a un stagiaire anglais qui parle pas français. Il y a 2 mecs cagoulés qui rentrent dans la banque armée. Bon, bah évidemment, les mecs, ils braquent le stagiaire, ils lui demandent de l'argent. Et du coup, vous avez donné les sacs, vous avez écouté. Et qu'est-ce qui s'est passé quand ils sont repartis? Que vous a demandé le directeur de la banque?
2: Ah ben oui, enfin, on était tellement pris dans le mouvement, parce qu'ils sont visés par les armes un petit peu. Et quand ils sont partis, le directeur s'est levé de son bureau, il nous a dit, courez leur après pour leur numéro d'immatriculation de la voiture. Et on a suivi le jeune anglais.
1: Non mais attends, le mec vous dit d'aller courir pour...
2: Oui.
3: C'est quoi?
2: Oui, j'ai un souvenir.
1: C'est dingue, il est fou ce directeur de la banque.
2: Et il a la retraite depuis.
1: Bah, j'espère bien, oui, parce que...
3: Ils étaient peut-être armés, c'est dangereux quand même. Hein.
1: Mais c'est pas qu'ils étaient peut-être, ils étaient armés.
3: Ils
1: les ont braqués. Tu écoutes ce que je dis ou t'es sourd?
3: Non, j'ai pas retenu l'arme, là.
1: Il l'a même dit, j'étais hypnotisé par les armes. Je t'ai dit, ils ont braqué.
3: Maigret.
2: Ah oui, oui.
1: Aïe, aïe, aïe. Donc du coup, tu leur as couru après?
2: Eh oui, oui, oui, oui. Alors, on s'est arrêté quand on a vu la voiture, on a pu relever le numéro d'immatriculation. Elle était à, on va dire, 70 mètres de l'agence, à peu près.
1: Ouais.
2: Il y avait pas mal de monde, hein. C'était dans le centre commercial de Centre-Dieu à Saint-Étienne. Et c'est vrai que c'était un petit peu inconscient. Mais on s'en est aperçu après, en fait. Dans le mouvement, on a suivi et voilà.
3: Oui,
1: c'est vachement courageux. En tout cas. Je ne pense pas que j'aurais couru après la voiture. J'aurais dit au directeur d'y aller tout seul comme un grand. Voilà, non, mais je te jure. Alors. Là, tu es en tête avec 2 points. Je te propose, moi, d'en marquer 3 de plus avec la question à choix multiples. Je pose la question, je te propose des réponses. Et puis, évidemment, mon top chrono, tu auras 10 secondes pour me donner ton choix. Tiens, on écoute Désirless.
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1: On va parler de voyage. Je vais te poser la question. Quel pays étranger est le plus visité par les Français? Écoute bien. La Grèce, la Turquie, l'Espagne, le Dami d'Hollande. Quel pays est le plus visité par les Français? Grèce, Turquie, Espagne, Dami d'Hollande. Top chrono, 10 secondes.
2: Ah. Je veux dire l'Espagne.
1: Eh bien, sache que tu as bien raison, parce que c'est l'Espagne.
3: Ah oui.
1: En 2024, 19 millions de Français ont séjourné en Espagne. C'est la destination étrangère préférée, bien avant l'Italie et l'Angleterre. Et voilà, donc c'est magnifique. Tu pars où, toi, en Espagne cet été? Moi, j'y vais. Voilà.
3: Pierre,
2: je rentre d'Espagne, moi.
1: Je sais, alors, t'es rentré dans la nuit pour nous, tu nous l'as dit.
3: Ça va faire plaisir à tout le monde.
1: Moi, j'adore l'Espagne. Can't wait pour partir là-bas pour mes vacances.
3: Céline, alors je vous rappelle que tiens, en parlant de vacances, Céline n'a jamais pris l'avion, donc Céline n'a jamais pu aller vraiment, vraiment loin pour le coup. Il y a eu Rome, il y a eu l'Espagne. T'as quand même été en Espagne du coup, Céline?
1: C'est pas loin l'Espagne.
5: Oui, en frontière.
3: La frontière espagnole.
5: Avec la France, quoi.
3: Ok. Ouais. Je sais pas, au Pertus, à Ronquera, t'as été où, tu sais?
1: Non, la Jonquera.
3: Bah, c'est une frontière.
5: Après, du côté du Pays Basque aussi.
3: Ouais.
1: Tu sais ce que c'est, la Jonquera?
3: Eh ben, c'est la frontière.
1: Oui, mais tu
3: parles sais... le Pertus, la Jonquera.
1: D'accord, mais tu sais ce que c'est, la Jonquera? C'est pas une destination pour des vacances, hein?
3: C'est pour amener des trucs comme ça, non?
1: Pas du tout. Tu vas regarder ce que c'est la Jonquera. Je t'expliquerai pendant la pub.
3: J'ai ramené des boîtes de trucs, quoi.
1: T'y étais?
3: Oui.
1: On va en parler pendant la pub et je vais appeler ta femme.
3: Pourquoi?
1: Voilà, bonne soirée.
3: Ah bon? Ah, c'est un truc comme ça?
1: Allez.
3: Non, mais j'étais jeune, je m'en souvenais pas. Je savais pas. Bon, alors, on voudrait rencontrer Emmanuel Macron. Alors, excuse-moi, on a déjà la présidente du Dami d'Hollande. Je vois pas pourquoi tu vas voir un autre président. Pourquoi tu veux rencontrer Emmanuel Macron?
5: Oh, ben j'ai des fois des questions à lui poser, j'aurai directement la réponse. Voilà.
3: Mais quel type de questions, qu'est-ce que tu voudrais lui poser comme question?
5: Ah, ben des questions forcément en lien avec mon métier sur l'éducation nationale.
3: Ah.
5: Puis d'autres questions sur la façon de faire. Voilà, pourquoi est-ce qu'il fait comme ci ou comme ça?
3: Bien sûr, je crois qu'on est nombreux à vouloir lui poser des questions.
5: Éventuellement des idées.
3: Bien, évidemment,
1: mais ça.
3: Des idées, des axes de travail. Écoute, dépêche-toi, il reste que quelques mois hein, pour le coup.
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1: Alors, c'est la canicule, on a eu le message alerte anti-canicule. Ça tombe bien parce que toi, ta petite manie, c'est...
2: Je fais pipi sur le gazon pour arroser les coccinelles.
1: Toi, ta petite manie, le matin, tu sors à poil et tu vas pisser dans le jardin.
3: Exactement.
1: Voilà, donc en cas de canicule, c'est formidable, mais comment tu fais l'hiver, mon petit canard ?
3: Eh ben, je cherche un peu plus pour trouver le machin, mais j'arrive à le faire quand même.
1: Ah ouais, oui, on a le cul un peu froid là quand même, hein.
3: C'est partie de la vie, hein. On est sur Terre, faut en profiter.
1: Oui, mais c'est un petit contact avec la nature, faire pipi dans le jardin, oui. Là. Oui, on arrose les coccinelles, quoi, ça.
3: Voilà.
1: Bon, alors tu as un défaut, tu procrastines.
3: Bah, je lutte contre la procrastination.
1: Tu glandes, quoi. Tu luttes contre le glandage. Moi aussi, je suis très glandeuse. Mais comment tu fais pour lutter? Si t'as un tips, moi, ça m'arrange.
3: Eh ben, j'en ai pas vraiment. Je me mets des coups de fouet tous les matins. J'essaye de me motiver comme je peux trouver des...
1: T'es pas plus avancé que moi, quoi. Alors, évidemment, on a eu beaucoup de candidats qui nous ont répondu à cette question. Si vous étiez un animal, à qui les ours, à qui les aigles, à qui les loups, à qui les lions, à qui les tigres? Ah, Florence est mon préféré de toutes les saisons confondues, parce que s'il était un animal, il serait un escargot.
4: D'accord.
1: Pourquoi ?
3: Non, parce que c'est protégé, c'est ça vit la nuit, personne l'embête, il n'a pas d'énormes prédateurs, il va où il veut, c'est mignon, puis ça fait pas de bruit.
1: Ouais. D'accord, ok.
3: Ça manque dans le jardin, ça se perd de ce que les gens plantent. Enfin voilà, c'est un peu... Ça procrastine toute la journée.
1: Ça, c'est pas faux. Ça met à peu près 15 jours pour faire le jardin. Mais bon, voilà, c'est pas... Non, c'est bien. T'aimes bien. On procrastine jusqu'au bout, quoi.
4: Et puis ça se mange.
3: Voilà.
1: Ça se mange, mais tu vas foutre la paix aux escargots.
4: Pour ceux qui aiment les escargots, c'est très français, les escargots.
1: Oui, d'accord, mais nous, là, on ne parle pas d'un escargot qui va se faire bouffer, on parle de Florent.
4: Moi, je parle que de bouffe, de toute façon.
1: Oui, ça, c'est sûr, et d'oseille.
4: Voilà.
1: Alors,
4: un petit escargot avec un petit peu d'oseille dessus, ça, c'est une bonne saveur, vous voyez.
1: Oui, d'accord, allez. Nous allons tout de suite marquer 3 points, mon petit canard. Nous allons jouer avec la question à choix multiples. Je te pose la question, je te fais des propositions, et évidemment... 12 secondes pour répondre. Tiens, je te mets feu, Chatterton. Allons.

0: demain, il y a les Francofolies de La Rochelle qui démarrent. Et ça, on est bien content parce qu'on adore les Franco. Alors, les Francofolies de La Rochelle, il y a plein de concerts, c'est jusqu'au 14 juillet. Mais alors, il y a un autre pays francophone dans lequel il y a les Francofolies. Lequel? Alors, la Suisse, le Canada, la Belgique, le Damidolande. Dans quel pays il y a les Francofolies? La Suisse, le Canada, la Belgique, le Damidolande. Top chrono, 12 secondes.
1: C'est le Canada, parce que j'y suis allé dans le groupe de la France.
0: Et oui, c'est le Canada, bien sûr. Les Franco de Montréal sont là depuis 1989. C'est les mêmes que les Franco de La Rochelle. C'est l'un des plus grands rendez-vous musicaux francophones au monde. Il y a des centaines de concerts chaque été. Bravo, tu as 6.
2: Michel, pour l'instant, 4 points, mais elle n'a pas encore joué, Michel. C'est une bonne bataille hein, depuis tout à l'heure, là, depuis midi. C'est celui qui rattrape l'autre. Donc voilà, moi j'y crois jusqu'à 13h.
0: J'y crois encore.
2: Notre Michel, ici au Serre, qui vit avec Michel, rappelons-le. Voilà, qui voulait être institutrice. Et Mika, il exerçait plein de métiers, on l'a évoqué, cuisinière, standardiste. Bon, elle fait des bonnes choses à manger. Côté voyage, on va se dire un petit mot sur les voyages. Tu aimerais bien voir la Thaïlande, par exemple. C'est une destination qui pourrait te plaire, pour cet
3: oui,
2: été, peut-être.
3: Ouais. Oui, oui, oui, bien sûr.
2: Et alors, tu le prévois ou c'est un projet ou pour l'instant c'est pas encore mis en place?
3: Oui, c'est un projet, mais c'est vrai que c'est un pays que j'ai vraiment envie de visiter. Oui,
2: ouais, non, mais je prends des idées pour cet été. D'ailleurs,
3: Et puis déjà aussi, rien que le côté cuisine chez eux, c'est magnifique.
2: Je comprends.
3: Déjà ça.
2: Tu fais quoi cet été d'ailleurs? Tu pars un peu de la Nièvre? Tu sais ce que tu vas faire?
3: L'été, non, pas trop. On va
2: tu bouges pas
3: plutôt plutôt en septembre. Bouger en septembre plutôt. Bah, parce que l'été, je fais des allers-retours, mais dans le coin.
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2: Vous en avez pris l'habitude depuis le mois de septembre, les amis. Chaque samedi soir, une personnalité vient partager avec vous sa playlist, ses chansons préférées, ses emballements, ses coups de cœur, ses chansons de toujours ou alors des coups de foudre musicaux plus récents. Et ce soir, je vais voir s'il m'autorise à l'appeler la légende. The Voice, oula. Salvatore Adamo est l'invité de Décibel. Alors, est-ce que ça vous va, Salvatore? La légende.
3: Non, légende, c'est immatériel. Non, je suis encore bien matériel, moi.
2: Mais oui, en chair et en os, dans notre studio, et tout en voix, Salvatore, on profitera aussi de cette émission, même si on l'a déjà fait au mois de décembre, mais ça nous fait tellement plaisir pour reparler de votre nouvel album, qui est une merveille.
3: Merci.
2: Donc, vous avez choisi vos chansons préférées, et moi, de mon côté, j'ai choisi deux titres de ce nouveau disque qu'on écoutera ensemble, parce qu'il faut vraiment que, voilà, qu'on partage ces grands moments, et notamment votre duo avec Axel Red, voilà, qui est une merveille, ça sera tout à l'heure. Mais donc voilà, ici, le but du jeu, pendant une heure, ça va être d'écouter des chansons qui vous touchent, qui veulent dire quelque chose pour vous. Déjà, est-ce que ça a été compliqué de m'envoyer cette liste de chansons? Est-ce que c'est un cas de conscience terrible?
3: Oui.
2: C'est vrai.
3: Très, très compliqué. On aurait pu faire une journée entière de musique,
2: oui.
3: Parce que je suis un grand fan de musique, en fait, tout simplement, depuis mon enfance. Donc, avec le recul, il y a tellement de chansons qui ont compté, qui ont dû m'influencer, que bien sûr, comme vous venez de le dire, c'était difficile d'en choisir. 8, c'est ça?
2: Oui, c'est ça. 8 chansons choisies par Salvatore et 2 par moi. Mais moi, c'était facile, j'ai choisi des chansons de lui. Mais voilà, alors, on va démarrer avec Francis Cabrel, qui est un auteur, compositeur, interprète, autant dire, qui fait le même métier que vous, Cabrel.
3: Pourquoi... Et qui est de même origine, il est italien aussi, ses parents sont italiens, je ne vous l'apprends pas quand même.
2: Mais il est du
3: Frioul, du nord de l'Italie.
2: Parce qu'on parle tellement d'Astafort et du sud de la France, c'est vrai qu'on oublie les origines italiennes. Oui, de son père, vous avez raison, il en a même parlé dans une chanson.
3: Et sa maman, que j'avais rencontrée plusieurs fois lors de certains concerts, je ne sais plus où exactement, mais j'ai fait un concert où il était... à la fenêtre d'un des immeubles, et je faisais des signes de temps en temps.
2: C'est formidable. Ouais. Donc vos origines...
3: Salut sa mémoire,
2: Ces origines italiennes qui vous rassemblent. Aussi, donc oui, je le disais, le même métier, auteur, compositeur et interprète. Et est-ce que vous vous souvenez de votre première rencontre, soit avec lui, soit avec sa musique?
3: Avec lui, et c'est un moment très précis. C'était en 76. Il venait, je crois, de sortir... c'est son premier disque,
2: oui.
3: Et on a joué au football ensemble.
2: Oh.
3: On était dans la même équipe, il y avait une station radio qui avait organisé ce qu'ils appelaient les Olympiades.
2: Excellent.
3: Et ils avaient réuni tous les artistes du moment. Et je me suis retrouvé dans l'équipe avec Francis, Alain Barrière, Jean-Michel Karadec, mais vous n'avez pas connu Jean-Michel Karadec.
2: Non, Alain Barrière, oui, mais Jean-Michel Karadec, non. Ouais.
3: Et donc, déjà, j'aimais bien... sa façon de sortir du lot, si j'ose dire, les murs de poussière. Et puis, je l'ai suivi, et quand on me demande aujourd'hui quels sont mes chanteurs préférés, ben, il y en a 2 qui sont au-dessus des autres, c'est donc Francis et Alain Souchon. Voilà.
2: On les adore tous les 2. Alain Souchon, ça sera pour tout à l'heure.
3: Oui.
2: Et Francis Cabrel. C'est tout de suite L'encre de tes yeux, choisie pour vous, les amis, par Salvatore Adamo. Autant vous dire que on se trouve bien vénard.

0: entrée en matière. Merci, Salvatore.
1: Magnifique, là. Vraiment, c'est très émouvant, cette chanson.
0: C'est vrai, une chanson...
1: D'une beauté tellement bien écrite aussi.
0: Oui. Et simple. Finalement, il n'y a pas besoin de faire des triples saltos dans tous les sens pour faire une belle chanson. Là, elle est simplissime, elle est très épurée. Il y en a d'ailleurs des comme ça aussi hein, dans votre nouvel album. Vous êtes tout autorisé et il y a à la fois des chansons qui sont très produites, certaines qui sont même carrément dansantes, et puis des chansons comme ça, oui, presque dans leur plus simple appareil. En tout cas, ouais, c'est à la fois mélancolique et à la fois ça rend heureux d'entendre de telles chansons.
1: Merci Francis.
0: Ah oui. Alors, allons nous balader dans les années 50, puisque dans les chansons que vous avez choisies pour nous ce soir, Salvatore Adamo, il y a Elvis Presley.
1: Oui, il a été déterminant dans ma vie, je vais vous raconter pourquoi, parce que je devais avoir 13 ans et demi, et ma mère m'a surpris devant un miroir, avec un ballet en guise de guitare, en train d'imiter Elvis Presley. Donc, à mon insu, elle a écrit à son papa en Sicile, et un mois plus tard, je recevais ma première guitare. Donc, c'est grâce à Elvis Presley que j'ai eu ma première guitare. Alors, sans vouloir trop digresser, il y a 3 ans, j'étais au Chili. J'étais aussi il y a 3 semaines, mais c'était il y a 3 ans.
0: D'accord.
1: Et je suis allé voir un jour de relâche un spectacle sur Elvis Presley présenté par sa veuve Priscilla.
0: Mm-hmm.
1: Et donc, ils avaient récupéré la voix d'Elvis, des images, mais il y avait un orchestre symphonique qui l'accompagnait. Et c'était extraordinaire, vraiment. Et après le spectacle, j'ai pu voir Priscilla et je lui ai raconté.
0: Alors
1: je lui ai dit, moi je suis là grâce à un trio improbable, ma maman, mon grand-père et Elvis.
0: Ça a dû lui faire plaisir.
1: Ça l'a fait sourire.
0: Et vous, grâce à Elvis, vous allez pouvoir chanter et danser parce que Don't Be Cruel.

0: 1956, Elvis Presley. Alors, j'avoue, j'ai une très très bonne place, moi, dans cette histoire, puisque non seulement j'écoute la chanson avec vous, les amis qui nous écoutez à la maison, mais en plus, comme j'ai Salvatore Adamo à côté de moi en studio, eh bien, je tends l'oreille et je l'entends chanter parfaitement, in English, toutes les paroles par cœur.
1: Ah oui, c'est resté dans ma mémoire, ouais.
0: C'est fou, ça.
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0: Ouais, bravo. Alors, attention, hein, parce que on chante en français, évidemment, avec Adamo, en allemand, en italien, en espagnol, en anglais, en japonais, en portugais, en néerlandais. Ça, c'est un truc incroyable. Non, mais ça, c'est quand même absolument exceptionnel. Votre langue de choix reste le français ?
1: Oui, quand même, ma langue d'écriture.
0: Oui.
1: Puis, quand je m'entends chanter en italien, je trouve que ma voix porte plus.
0: Ah, intéressant.
1: Oui, parce qu'il y a plus de voyelles ouvertes. Et comme chanter « Je t'aime »
0: oui.
1: Et « Ti amo » Voilà, c'est plus ouvert.
0: Mais on sait faire swinguer le français, vous allez l'entendre, puisque... On va écouter « Ma belle jeunesse » qui est tirée de votre nouvel album. Avant ça, vous nous avez choisi, Salvatore, un autre artiste belge, un jeune homme qu'on aime beaucoup dans cette émission. Il est déjà venu nous voir plusieurs fois. Il s'appelle Noé Préchauff. Comment avez-vous découvert Noé Préchauff ?
1: Bon, d'abord, j'ai adoré sa chanson « À nous ». Et puis, il y a eu un reportage sur moi. Et à mon insu, on l'avait invité pour qu'il chante un bout de C'est ma vie.
0: Ouais.
1: Et c'est lui qui s'est manifesté avant que je le remercie. C'est lui qui m'a écrit. Je l'ai rencontré quelques fois. Et je trouve qu'il a une délicatesse et un imaginaire que j'aime beaucoup. Beaucoup, ouais.
0: La chanson, c'est À nous, cette fameuse chanson. Alors, vous avez aimé, on a été très nombreux à aimer cette chanson qui est sortie en plus à un moment un petit peu particulier, hein, puisque c'était en 2020, pendant le Covid.
1: Oui. Et c'est une chanson de survie un peu.
0: Oui, vous trouvez ?
1: Oui.
0: À nous, Noé Préchauff. C'est Salvatore Adamo qui choisit la musique ce soir sur votre radio ici et jusqu'à 21h. Et on embrasse Noé Préchauff qui sera bientôt en concert, hein, près de chez nous.
1: Je t'embrasse, Noé.

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1: À nous, Noé Préchoff, c'est d'un niveau, c'est vrai, de paroles, de littérature dans les paroles.
2: J'allais y faire allusion aussi, ouais, c'est tellement bien écrit. J'ai l'impression que je n'ai choisi que des chansons magnifiques.
1: C'est vrai.
2: Et là, c'est une révolte dans l'humilité, mais une incitation, avec retenue quand même.
1: Oui, c'est ça.
2: Avec réflexion, oui. Bravo.
1: Bravo, Noé Préchoff. Vous écoutez Ici, et c'est Salvatore Adamo qui choisit la musique ce soir.
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1: Sauf que moi aussi, j'ai une chanson à passer. Elle est magnifique, elle s'appelle Ma belle jeunesse. Et elle est tirée, Salvatore, de votre nouvel album, Des nèfles et des groseilles. Alors les groseilles, on voit bien, les nèfles, c'est moins commun.
2: Oui, c'est vrai que quand j'évoque les nèfles, les gens très jeunes comme vous...
1: Oh, vous êtes mignon.
2: Non, jamais vu.
1: Je suis pas très jeune, mais non, j'ai jamais mangé de nèfles en tout cas.
2: Voilà.
1: C'est un fruit.
2: C'est un fruit qu'on avait dans nos jardins dans les années 50, 60 encore. Ouais. Et puis petit à petit, le fruit a eu tendance à disparaître et on ne sait pas pourquoi. C'était légèrement sucré, comme une grosse groseille... mais sans les pépins. Il y a juste un gros noyau à l'intérieur, qui est comme une bille marron. Oui.
1: Et voilà. Alors, que viennent-elles faire ces nèfles dans le nom de votre album ?
2: Eh bien, c'est juste un exemple pour parler de choses qu'on ne voit plus.
1: Ouais.
2: Et notamment, bon, je parle aussi... des libellules, des mésanges,
1: ouais.
2: Ça a tendance malheureusement à disparaître. Et puis, quand on allait à la messe du temps de mes 12-13 ans, après on faisait le tour de l'église, les filles dans un sens, les garçons dans l'autre, et quand on se croisait, il y avait des petits regards, des sourires, et c'était important. Puis de temps en temps, c'était un peu plus hardi, on se donnait un petit billet dans la main. Ça n'existe plus, ça.
1: Non, maintenant, on s'envoie des textos.
2: Oui.
1: C'est un peu moins romantique. Je voulais noter cette phrase dans la chanson qu'on va écouter, Ma belle jeunesse. Vous chantez « Le temps a marqué les traits de mon visage. Je n'ai plus des élans de félin en liberté. » Là aussi, waouh, quelle phrase. Racontez-moi l'écriture de cette chanson. Comment elle est arrivée?
2: Eh bien, cette chanson m'a été inspirée par un ami journaliste et poète italien, Sergio D'Amaro, qui m'a envoyé un recueil de poèmes. Et j'ai trouvé, d'abord, l'idée d'invectiver la jeunesse, elle est de lui. Quelques métaphores sont de lui. Je ne sais plus exactement lesquelles, mais... voilà, le poème m'avait ému. Tiens, j'ai jamais osé... réprimander ma jeunesse de vouloir me prendre de haut. Quoi.
1: Oui.
2: Et c'est une chanson que j'ai chantée sur scène maintenant 5-6 fois, pour laquelle j'ai besoin de me contenir, parce qu'il y a une identification tellement évidente que j'ai même peur parfois d'être un peu impudique. Mais non, je me retiens quand même. Voilà, je lui donne raison quand même à la fin.
1: Ma belle jeunesse, écoutez, savourez, dégustez une des 25 nouvelles chansons de Salvatore Adamo. C'est sur l'album Des nèfles et des groseilles.

0: Ma belle jeunesse, oh là là.
1: Il faut souligner l'arrangement aussi qui est de Fabrice Ravel-Chapuis, qui l'a rendu très émouvante. Voilà, et aussi, des fois j'imagine que j'ai mon âge, mais il y a 50, 60 ans, c'était pas possible. Là, on était des patriarches, on était un peu en dehors déjà. Alors ouais. Qu'aujourd'hui, grâce à mes contacts avec la jeunesse, avec vous notamment, mes enfants et tout, ça va, j'ai pas l'impression d'être si largué que ça, oui.
0: Mais pas du tout. Et c'est vrai, vous soulignez la production, la musique de cette chanson, Ma belle jeunesse. De toute façon, sur tout l'album, il y a vraiment beaucoup de surprises sonores, soniques. Vraiment, allez l'écouter. Et là, il y a même des moments un peu western qui sont incroyables. Il y a des très belles guitares et les cuivres et les cordes. Enfin, vraiment, c'est un boulot magnifique. Et c'est un double album. Enfin, je veux dire, voilà, 25 chansons.
1: J'ai eu beaucoup de chance sur l'album, parce que j'ai aussi Clément Ducol qui a fait aussi quelques arrangements, qui a été oscarisé pour Émilie Pérez.
0: Oui, pour son travail avec Camille, la BO d'Emilia Pérez. Oui, c'est vrai, Oscar quand même à Hollywood.
1: Oui, c'est Clément qui l'a eu et Camille.
0: Oui, c'est ça, Clément et Camille, exactement. Tiens, puisqu'on parle d'Hollywood, je vais vous parler de la tournée internationale de notre invité, Salvatore Adamo. La Belgique, évidemment, le Portugal, le Québec, le Chili. Et pour la France, vous commencez chez nous le jour de la Saint-Valentin, le 14 février.
1: Oui, voilà.
0: Ça, c'est un cadeau d'amour.
1: C'est vrai qu'il y a... La toute première fois que je suis passé en radio...
0: Ouais.
1: C'était un 14 février. Oh. C'est le jour de la naissance de ma dernière sœur, Tina. Et c'est le jour où le crochet radiophonique que j'avais gagné 15 jours avant est passé sur antenne. 14 février 1960. Excuse-moi, Tina, j'ai dévoilé ton âge. Pardon, excuse-moi.
0: Très drôle. Ah oui, Tina, mais être née le 14 février, finalement, reste toujours jeune comme une fleur de l'amour.
1: Absolument.
0: Et voilà, Salvatore Adamo, donc le 14 février 2026, à Muret, tout près de Toulouse. Et puis ensuite, il y a évidemment tout un tas de dates. Pour les Parisiens, je vous signale l'Olympia, le 22 mars. Il y aura également Biarritz, le 21 avril. Ou encore Clermont-Ferrand, alors là c'est plus loin, puisqu'il y a évidemment aussi une tournée d'automne, le 7 octobre 2026. Allez, restez dans le coin, votre radio ici vous propose jusqu'à 21h d'écouter les chansons choisies pour vous par Salvatore Adamo. A tout de suite.
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0: Et notre invité de ce soir vient de sortir un magnifique nouvel album des Nèfles et des Groseilles, Salvatore Adamo, qui s'est prêté avec grâce, mais c'était pas facile, à cet exercice, choisir quelques chansons qu'il aime de tout son cœur et les partager avec vous. C'est pas le partage qui est difficile, évidemment, c'est le choix. Mais dans votre choix, il y a un artiste suisse qui lui aussi a sorti un album à la toute fin de l'année 2025, c'est Stéphane Escher. Vous l'aimez beaucoup, vous suivez sa carrière depuis le début?
1: Oui, en plus c'était le chanteur préféré d'une autre de mes sœurs, Eva. Donc c'est Eva, ma sœur, qui me l'avait fait découvrir.
0: Ouais.
1: Et justement, j'ai choisi Combien de temps qu'il avait enregistré il y a quelques décennies.
0: Oui, exact.
1: Et qui vient de réenregistrer avec une énergie extraordinaire. Mais en dehors de ça, lui aussi a manifesté une sympathie pour moi, que j'ai entendu à gauche et à droite. Et quand il s'agissait d'enregistrer un album qui s'est intitulé In French Please, avec des reprises de chansons anglo-saxonnes, je me suis adressé à lui. Parce que j'adorais la façon dont il traitait ses disques avec son arrangeur, Reinhold Hunt. Et il m'a offert un magnifique album, donc In French Please. Et le duo avec Jane Birkin. Je n'ose pas l'écouter tellement ça m'émeut.
0: Oui.
1: Sur I'm Not in Love de Tennessee.
0: Oui.
1: Des arrangements très délicats. Et c'est, il est très. Il m'a guidé quand il y avait sans doute des faiblesses de temps à autre. Il les relevait, il me les disait avec élégance.
0: Alors l'élégance, c'est vrai que ça caractérise, et la délicatesse, Stéphane Escher. Ceci dit, vous aussi, Salvatore, et quand vous dites qu'il a manifesté de la sympathie pour vous, il y a énormément d'artistes qui parle de vous avec beaucoup d'amour, avec beaucoup de respect. On s'était croisés, nous, dans les coulisses d'une célébration de la SACEM pour Francis Cabrel, avec qui nous avons démarré l'émission ce soir. Même chose, Francis Cabrel vous aime beaucoup. Ça doit quand même être quelque chose de très réconfortant, de très doux, dans une carrière comme ça aussi longue, avec des moments faciles, des moments plus difficiles. Les vraies amitiés avec d'autres artistes qui comprennent ce que vous traversez.
1: Oui, là vous tendez une perche par rapport à l'album de duo que j'ai enregistré en 2008, je crois.
0: Le bal des gens bien.
1: Oui, quand on m'a proposé de faire l'album, j'ai dit écoutez, moi je n'oserais pas appeler mes collègues, c'est trop intrusif et c'est embarrassant. Tu veux faire un duo avec moi, on risque un refus, ou indirectement un refus. Il va faire attendre, et puis son attaché de presse ou son manager va dire il est occupé. Et donc j'ai laissé faire le patron de mon label à l'époque, Alain Artaud, et puis il m'annonce tiens, Souchon a dit oui, Voulzy a dit oui, Raphaël a dit oui, et je voulais, c'est un test pour moi, pour en revenir à ce que vous veniez de dire, pour savoir à quelle famille de chanteurs je peux prétendre appartenir. Et ça m'a vraiment rassuré. Oui. Il y avait bien sûr des chanteuses aussi. Il y avait Juliette qui m'a appelé elle-même pour me dire « Je veux chanter avec toi un air en fa mineur. »
0: Ouais.
1: J'étais touché à un point. D'un coup, j'avais l'impression d'exister d'une autre façon.
0: Beau. Et je suis sûre que Stéphane Escher sera ravi des mots que vous avez eus sur lui. Nous écoutons combien de temps, parce que c'est une merveille de délicatesse, d'élégance de Stéphane Escher, quoi.

0: combien de temps l'excellent Stéphane Escher, choisi pour vous par Salvatore Adamo. Il est ce soir l'invité de Décibel. Et jusqu'à 21h, c'est lui qui choisit la musique.
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0: Et je dois vous dire, cher Salvatore, que je ne vous imaginais pas fan de Harry Styles.
2: Eh bien oui, voilà, et la mélodie de As Before, ouais, ça aurait pu être du Verdi.
0: Ah, vous transposez ça ainsi.
2: Oui,
0: alors, je l'ai jamais écouté
2: avec
0: comme
2: un
0: ça.
2: Habillage.
0: Ouais, pop, oui, évidemment.
2: You know it's not the same as before. Il y a des opéras.
0: Ah ouais.
2: C'est peut-être mon côté italien qui a perçu ça. Mais voilà, vous faites ça à la sauce techno.
0: Oui, c'est ça.
2: Mais oui, et ça marche magnifiquement. Ouais.
0: C'est vrai. On dit que les très très bonnes chansons, quels que soient leurs arrangements justement, on va dire les vêtements et le maquillage qu'on met par-dessus, si on les met toutes nues, juste avec une piano ou une guitare et une voix, elles tiennent encore debout.
2: Absolument.
0: Est-ce que c'est un bon test ça?
2: Absolument, oui. Ouais. Quand une chanson m'arrive, je suppose c'est pareil pour les collègues, d'abord il y a la mélodie, ensuite si on laisse la chanson se développer dans sa tête, il y a l'idée de l'arrangement qui vient, mais en second. Au départ, il y a la mélodie qui caresse ou... Voilà, je sais pas comment l'exprimer autrement, mais qui s'impose en tendresse et en douceur. Sauf quand c'est des messages qui se veulent un peu plus dénonciateurs.
0: Bien sûr, mais là, donc, déshabillons dans nos têtes, pas Harry Styles, bande de coquins, non, sa chanson.
2: Dans la vôtre, oui.
0: La chanson d'Harry et trouver Verdi. J'adore ce petit jeu de piste, signé Salvatore Adamo.

0: Harry Styles, et en écoutant, on s'est dit avec Salvatore Adamo, c'est vrai, il y a un petit côté opéra italien.
1: Vous allez l'écouter autrement.
0: Ah oui, plus jamais de la même manière. Non mais c'est excellent, et je me suis pris à rêver en me disant, il aurait fait un super duo avec Pavarotti. Il adorait faire ça, Pavarotti, oui, des duos avec des pop stars, des rock stars. Oui. Oh là là, bien vu, merci, merci. Ah, merci aussi pour ce qui arrive, un duo de voix incroyable et d'amis dans la vie, Morane, la regrettée Morane, et Lara Fabian. C'est un duo qui a beaucoup, beaucoup marqué le public en France et j'imagine aussi en Belgique.
1: Enfin, c'est un des plus beaux duos que j'ai jamais entendu, tellement les voix sont fusionnelles.
0: Ouais, tu es mon autre, ça s'appelle. J'imagine que vous avez rencontré Morane avant Lara Fabian. Ouais. Elle nous manque, Morane, elle est partie bien trop jeune, bien trop tôt et bien trop. Voilà, on n'était pas prêts et je pense qu'elle non plus, elle avait encore plein de choses à offrir. Quel souvenir avez-vous de cette artiste et de cette femme tellement drôle, tellement généreuse?
1: Elle avait toujours, à un moment donné, un trait d'humour à double sens, c'était extraordinaire.
0: Vous croyez que c'est ça qu'on appelle la belgitude?
1: Exactement.
0: Ouais,
1: oui, hein. Oui, c'est l'humour belge. Oui. Mais Morane, je l'ai connue quand elle s'appelait encore Claude Morane.
0: Ouais.
1: Petit à petit, j'ai vécu son ascension qu'elle méritait 100 fois. Elle méritait surtout d'aller encore plus haut si elle aurait pu. Malheureusement, la vie en a décidé comme ça. On s'appelait très tard, on pensait se laisser des messages et on était réveillés, donc on se répondait directement. Et alors, on s'était donné des adjectifs obsolètes. Moi, je l'appelais ma coruscante et elle mon nitescent. Ces deux adjectifs qui veulent dire qui brille de mille feux.
0: Oh, waouh!
1: Ouais. Coruscant et nitescent. Et avec Morane, on a fait une émission où on a chanté Inch'Allah, tous les deux, ma chanson, avec un texte utopique qui disait qu'enfin la paix était arrivée. C'est-à-dire, voici qu'après tant de haine, fils d'Ismaël et d'Israël, lâche d'une main sereine une colombe dans le ciel. Et elle est sur les réseaux, sur Internet, et c'est une version magnifique avec sa voix, elle, qui sublime la chanson, vraiment.
0: Elle est magnifique.
1: Mais elle n'existe pas en disque, hein, c'est juste...
0: Non, c'était pour la télé,
1: oui.
0: Mais voilà.
1: Il y a 6 millions de vues quand même, c'est pas
0: ça.
1: Mal. Ouais.
0: Merci Internet. On ne dit pas tous les jours merci Internet, mais quand c'est pour ressortir des moments pareils. Donc n'hésitez pas à aller voir cette vidéo. Et là, donc, on va entendre la voix de Morane avec celle de Lara Fabian. C'est leur duo.
1: Qui elle aussi a une voix.
0: Tu es mon autre. Ah ouais.
1: Les deux ont une voix sublime.
0: Vous allez passer un moment merveilleux. Et on se souvient de Morane. Et ça aussi, c'est doux.

0: Quel duo, tu es mon autre, Morane et Lara Fabian. Cher Salvatore, vous aussi sur votre nouvel album et un sacré duo avec Axelle Red, chanteuse belge qu'on aime depuis un certain nombre de décennies maintenant en France, hein, on l'a adoptée, on a essayé de vous la piquer mais elle revient toujours en Belgique. Axelle Red, entre toi et moi, c'était évident pour vous de chanter avec Axelle ?
1: Oui, c'était un manque aussi parce que dans l'album de duo que j'avais fait, ça n'avait pas pu s'arranger alors que j'avais prévu une chanson pour elle. Et puis, on a découvert qu'on était voisins.
0: Ah, excellent.
1: On habite à 2 kilomètres l'un de l'autre. Du balcon, je peux peut-être voir sa maison au fond de la vallée. Et voilà, je suis allé chez elle, elle est venue chez nous. Et il était évident qu'on devait faire un duo ensemble. Et voilà, j'ai trouvé cette chanson de couple.
0: C'est ça.
1: On évoque donc les moments intenses, l'autre des autres plus difficiles. Et je trouve que elle a, j'adore sa fragilité et sa force en même temps. C'est presque un cliché, mais je dis quand même. Et surtout, ce qui me plaît en elle, c'est qu'elle est impliquée pour des bonnes causes, et notamment dans l'UNICEF. Je l'étais aussi pendant quelques années, maintenant c'est plutôt honorifique. Voilà, c'est une personne que j'aime beaucoup, c'est une belle personne.
0: Et une artiste merveilleuse, en duo avec Salvatore et Adamo sur le nouvel album Entre toi et moi, Axelle Red.
1: Entre toi.

0: Et Salvatore Adamo qui commence sa tournée française le jour de la Saint-Valentin, le 14 février, ça va parfaitement avec
1: c'est
0: cette chanson.
1: Ouais.
0: Ah oui, c'est parfait, entre toi et moi, avec Axel Red. Alors c'est déjà l'heure de la dernière chanson de l'émission, Salvatore. On a ouvert avec Francis Cabrel, il faut finir avec Alain Souchon.
1: Ah, oui,
0: ça c'est important.
1: Une belle parenthèse, magnifique parenthèse. Hein. Je peux dire quelque chose là.
0: Oui.
1: Vous ne la voyez pas, mais Émilie, elle chante aussi toutes les chansons. Elle m'a dénoncé tout à l'heure avec Elvis Presley.
0: C'est vrai.
1: Mais j'ai jamais vu une animatrice vivre autant, avec autant d'enthousiasme, pendant que les chansons passent. Hein. Des fois, on bavarde. Donc,
0: ah oui, non, on écoute.
1: Mais elle, on écoute et on chante.
0: C'est vrai. Et là, on va l'écouter et la chanter, si vous voulez. 18 ans que je t'ai à l'œil. Ouais. Alors, Souchon, on a compris, il est hyper important pour vous, mais pourquoi cette chanson-là?
1: Oui, je n'ai pas pensé qu'elle serait en dernier, parce que c'est une chanson triste. En fait, je veux pas plomber l'ambiance, comme on dit, mais quand on m'a demandé la liste des chansons, je sais plus pourquoi, j'ai pensé que ça faisait longtemps que j'étais pas allé voir mes parents, là où ils reposent. Et cette chanson est d'une tendresse pour les parents, c'est pour ça. Si vous avez envie de la déplacer dans l'ordre, vous pouvez le faire, et vous pouvez garder mon commentaire. Mais voilà, c'est une chanson qui me donne des frissons. Ouais.
0: Et à nous aussi, alors on est ravis de l'écouter avec vous, Salvatore Adamo. Voici Alain Souchon, 18 ans. Que je t'ai à l'œil. C'est la dernière chanson de ce soir, dans Décibels. Vous nous avez gâtés, merci Salvatore.
1: Merci à vous, Émilie.
0: Merci.
1: Merci à la technique. Oui.

0: qu'elle est belle, cette chanson, est précieuse aussi pour nous aider à nous rappeler de celles et ceux qui sont partis et qui nous manquent. Alain Souchon, 18 ans que je t'ai à l'œil. C'est le dernier cadeau de la soirée pour vous par notre invité Salvatore Adamo. Mais quel artiste merveilleux ce Salvatore Adamo. J'espère que vous avez aimé passer cette heure avec lui. Décibel vous dit bonne soirée et à demain, 20h.
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2: Bonjour, bon dimanche, sous vos applaudissements, c'est Willy vient déjeuner chez vous, numéro 1068. Et oui, je sais, ça filoche, mes amis, ça filoche. Très heureux de passer cette nouvelle heure avec vous, en direct, ici. Pas de best-of, pas d'émission au rabais. On reste ensemble tout l'été, la pause fraîcheur, elle est là. On revient à notre manière sur l'actu, les tendances du moment, nos invités, notre musique, nos cadeaux. Tout le monde est là, alors notez bien les dossiers du jour. Dans un instant, on va revenir sur la canicule. Ça y est, elle sévit encore tout au long de la semaine, partout. Je crois que ça va grimper là, un petit peu partout, jusqu'au nord. Donc tout le monde va y avoir droit. Alors autant quand on parle rénovation des logements, on pense à les isoler du froid, autant on ne pense pas à les protéger de la chaleur. On appelle ça des bouilloires thermiques. Paraît qu'en France, un logement sur deux est une bouilloire thermique. Eh bien, on va en parler dans une minute. Et à 12h30, le boom des piscines privées. La France est dans le top 3 mondial des piscines. Toutes catégories confondues, piscine en terri ou hors sol, le pays compte plus de 3,7 millions de piscines privées. Alors, pour les défenseurs de la terre, la piscine, c'est caca. Pour les autres, la piscine, c'est extra. Eh bien, pourquoi une telle folie de la piscine ? On va en parler tous ensemble dans 20 minutes. Et bien sûr, on ne change pas une formule gagnante. C'est pas parce que c'est l'été qu'on fait n'importe quoi. On continue à faire cette émission ensemble. Notez bien le numéro 0810 055 056. C'est la libre antenne du week-end. Vous m'appelez pour discuter de ce que vous voulez, me faire un petit coucou. Dites-moi ce que vous faites, si vous partez en vacances, si vous êtes sur la route. Ou réagir évidemment sur les thèmes du jour. Tiens, est-ce que c'est bien isolé chez vous contre la chaleur ? Est-ce que vous vivez dans une bouilloire thermique ? Est-ce que vous avez une piscine privée ? Parce que je sais que nous avons les auditeurs les plus riches du monde. Je sais que parmi vous, il y a des gens qui ont des piscines. Appelez-moi, dites-moi comment ça se passe dans votre piscine. Est-ce que parfois vous vous baignez cul nu ? Ça, c'est mon bonheur de me baigner cul nu. Ça, c'est mon truc. Alors, si vous vous baignez cul nu, venez tout me dire 0810 055 056. Et quand vous passez à l'antenne, vous repartez avec votre sélection pour une carte carburant au thym allé d'une valeur de 200 euros. Le tirage, ça sera tout à l'heure en fin d'émission, vers 12h55. Voilà. Est-ce que j'ai tout dit ? Oui, tu as tout dit. Alors allons-y, jungle !
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2: Démarrons et ouvrons notre premier dossier. Bonjour Noria Derdeck.
3: Bonjour.
2: Bienvenue ici, vous êtes chargée d'études juridiques à la Fondation pour le logement. Alors, c'est vrai que cette canicule, ou ces canicules malheureusement, ont mis en lumière ce qu'on appelle les bouilloires thermiques. Ce sont ces logements qui ne sont pas protégés de la chaleur, parce que vous savez que quand on parle de rénovation de logement, on pense souvent au froid, mais jamais au chaud. Pourquoi, à votre avis, ma chère Noria ?
3: Parce que... Le problème des fortes chaleurs et donc des canicules en France ont été pris en compte avec beaucoup de retard.
2: Ah,
3: on
2: oui.
3: a beaucoup, beaucoup travaillé sur le froid
2: ouais.
3: et beaucoup travaillé à l'isolation des logements sur le froid ouais. également et très peu pris en compte la chaleur. Donc on a beaucoup de retard. On
2: C'est
3: se retrouve
2: ça.
3: D'ailleurs aujourd'hui avec des logements qui ont été isolés pour le froid, qui ont un très bon DPE A, B ou C, mais qui deviennent également des bouilloires
2: voilà.
3: thermiques l'été.
2: Parce qu'il n'y a aucune obligation de confort d'été, hein. Pour un logement.
3: Il n'y a pas particulièrement.
2: Ah, non, vous êtes partie, Noria.
3: De caractéristiques. Allô ?
2: Oui, ça y est. Il y a eu une petite coupure, oui. mais vous êtes revenue, il n'y a pas de souci. Donc, pas d'obligation de confort d'été, c'est ça ?
3: Non, pas d'obligation ouais. particulière. C'est d'ailleurs un enjeu en ce moment. Il y a une proposition de loi qui est en discussion ouais. au Sénat la semaine prochaine qui pourrait intégrer une obligation de protection des locataires, notamment
2: ouais.
3: Contre la chaleur, et puis obligation d'installer des équipements minimums comme les volets ou des brasseurs d'air qui permettent quand même de gagner 4 à 5 à 6
2: ah ouais.
3: degrés
2: ouais.
3: de température dans un logement et donc de Parce... fortement retarder d'autres équipements
2: voilà.
3: qui sont beaucoup plus consommateurs comme la climatisation.
2: La clim.
3: Donc, ce gros enjeu de prise en compte, il est actuel parce qu'il y a de fortes canicules et puis parce qu'il y a cette proposition de loi
2: voilà,
3: en discussion
2: on va en parler.
3: Au Sénat mardi, mercredi.
2: Voilà, c'est la loi zéro logement bouilloire, c'est ça, votre proposition de loi à vous ?
3: Ah, la proposition
2: voilà.
3: de loi qui a été portée par la Fondation pour le logement, c'est la proposition de loi zéro logement bouilloire.
2: Voilà.
3: Mais le ministre du Logement, M. Jean Brun, a déposé son projet de loi.
2: Ah, très bien, qui n'est pas la même chose.
3: Un projet de loi de relance pour le logement, qui n'est pas la même chose. C'est son projet de loi qu'il a déposé au Sénat, qui pourrait intégrer toutes les dispositions de notre proposition de loi zéro logement bruyant, ce qu'il ne fait pas pour le moment, d'où l'enjeu de cette discussion la semaine prochaine.
2: Voilà, exactement. Est-ce que vous pouvez nous dire en quelques mots ce qu'il y aurait dans votre loi à vous, dans votre proposition de loi à vous, zéro logement bruyant, il y a quoi dedans ?
3: Dans notre proposition de loi, il y a faciliter l'installation des protections solaires extérieures, notamment en copropriété.
2: Ouais.
3: Ça permettrait d'avoir un vote en majorité simple en AG de copropriété.
2: D'accord.
3: Tous les copropriétaires devraient comprendre ça. Et dans les zones protégées, un peu patrimoniales, les centres de centre-ville, comme des centres, le vieux centre lyonnais, par exemple, de pouvoir aussi avoir un avis simple des architectes des bâtiments de France.
2: Très bien.
3: C'est souvent un obstacle à
2: voilà,
3: cause de l'esthétique extérieure.
2: Ça faciliterait les choses, effectivement. Ouais.
3: Ben oui, énormément. Tout à fait. Et donc, ça permettrait aussi de mieux prendre en compte la chaleur dans le diagnostic de performance énergétique et dans les rénovations, pour éviter, comme je vous l'ai dit tout à l'heure, des isolations qui accentuent le cumul de chaleur au lieu d'avoir de bons déphasages des logements. Et puis aussi, l'obligation d'installer des protections solaires extérieures pour les locataires qui seraient des locataires de logements bruyants et qui vivent aujourd'hui dans des logements qui, en pleine canicule, fait 36-37 degrés le jour et aussi la nuit, avec des murs bouillants
2: et
3: 43.
2: Voilà, c'est ça qu'on appelle une bouilloire thermique, c'est ça ? C'est un appartement qui voilà, le soir, la nuit, ne se rafraîchit pas, en fait.
3: Oui, c'est ça. C'est un logement qui est mal isolé, qui absorbe la chaleur, qui la rejette très, très, très lentement, qui est surexposé au rayonnement solaire et qui est dans un environnement aussi qui exacerbe la chaleur. On voit beaucoup ça dans les quartiers populaires avec des revêtements très, très, très bétonnés et qui ne respirent pas. Et donc, ça fait des îlots de chaleur et donc, du coup, ça accentue le tout. Ouais.
2: Il y a aussi ce grand plan volet, hein, c'est ça que vous nous disiez. Parce que par exemple, quand on se sert de MaPrimeRénov', ça y est dedans, on peut, se dire avec MaPrimeRénov', j'installe des volets.
3: Alors, d'abord, l'installation de volets est fondamentale. Il y a quand même 43% des logements qui ne sont pas équipés de volets et dont la façade est exposée au rayonnement solaire. Je vous l'ai dit tout à l'heure, c'est un petit geste qui peut faire gagner 4 à 5 degrés de température dans les logements. À ça, on peut ajouter les brasseurs d'air aussi, qui permettent quand même de baisser la température ressentie de 3 à 4 degrés. Ça joue beaucoup sur l'évaporisation de la transpiration. Et en France, on est sous-équipé en brasseurs d'air. On a 2,5% des logements seulement qui sont équipés. Il y a d'autres grands pays comme les États-Unis où 65% des logements sont équipés en brasseurs d'air, par exemple. Donc tout ça, ce sont des gestes fondamentaux qui sont éligibles à MaPrimeRénov'. Mais un MaPrimeRénov' sur des rénovations globales, c'est-à-dire que ça vient en surplus de gros travaux et notamment aussi des travaux d'isolation. Le souci, c'est que MaPrimeRénov' n'est pas suffisamment dotée budgétairement pour venir soutenir les propriétaires qui voudraient s'engager dans ce type de travaux.
2: Voilà. Bon, il y a encore du boulot. Bonne chance pour tous ceux qui malheureusement habitent pas dans des logements adéquats pour l'été, parce que là, pour les fortes chaleurs, parce que là, apparemment, toute cette semaine, ça revient. Ça a bien démarré dans le sud, et puis je crois que plus les jours vont arriver, plus l'ensemble du pays sera concerné. Merci infiniment, Noria Derdeg. Voilà, on voulait faire un point là-dessus. Vous êtes chargée d'études juridiques à la Fondation pour le logement. Un logement sur deux en France n'est pas adapté à la chaleur. On appelle ça donc des bouilloires thermiques. Merci beaucoup, Noria. Passez un bon dimanche. Allez, maintenant, c'est vous que je veux entendre, mes amis. C'est la libre antenne du week-end. Si vous voulez réagir là-dessus, est-ce que votre logement est protégé du chaud ? Parce qu'on parle toujours du froid, mais est-ce que c'est protégé du chaud ? Comment vous faites-vous pour supporter le chaud chez vous ? C'est quoi vos techniques ? 0810 055 056. Appelez-moi, on parle de ce que vous voulez. Ici, c'est chez vous. Mais d'abord, on va écouter Camaro avec Femme Like You. À toi, mon bon Camaro. Ah oui, mon bon Camaro. Ça, c'est un bon Camaro, ça. Comment il y a des mauvais Camaro et des bons Camaro ? Ça, c'est un bon Camaro, ça. Avec Femme Like You. À tout de suite.

0: I'm Like You avec Camaro.
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0: Pas avec ma tribu, parce que ma tribu est partie en vacances. Il n'y a plus personne, là, t'as vu? Fabien et moi, il s'est cassé. Nicolas Malabeuf s'est cassé. Heureusement, Cécile est là. Ça va, ma Cécile?
3: Bonjour Willy. Comment? Oui, effectivement, l'équipe nous manque un petit peu.
0: Oh, hein, mais non. Il te manque vraiment, Cécile? Dis la vérité. Oui. Il te manque vraiment les deux, là, les deux nigauds? Non.
3: Les deux nigauds, oui. Ah si, c'est sympa quand ils sont là, oui. Ça va, Willy?
0: Ça va et toi? Tu vas bien, ma Cécile?
3: Oui. Oui, ça va, oui.
0: Tu appelles d'où?
3: J'appelle de la Drôme.
0: De la Drôme, très bien. Qu'est-ce que tu fais de beau? Qu'est-ce que tu as fait ce matin en te levant, en te réveillant?
3: Oh, bah, j'ai bricolé du rangement, un peu de cuisine.
0: Oh là là, t'as bricolé?
3: Dans la maison.
0: Mais qu'est-ce que qu'est-ce que t'as bricolé?
3: Non, mais j'ai fait un petit peu de ménage, de cuisine. Voilà.
0: Oh, t'as pas fait du bricolage?
3: Non.
0: Ah, la couture, hein, c'est bien. Alors, Cécile, s'il te plaît. Est-ce que tu peux me dire comment on peut rentrer l'aiguille dans le fil dans l'aiguille? Ça, je ne sais jamais faire.
3: C'est pas évident.
0: Ah, voilà.
3: C'est pas évident, ouais.
0: Il y a pas un truc.
3: Je suis pas couturière, je me débrouille.
0: Ah, bon, d'accord. Bon, tu n'es rien, en fait. Non. Tu n'es pas bricoleuse, rien du tout.
3: Exactement.
0: J'ai bien compris.
3: Bon. Je ne fais rien.
0: Tu ne fais rien. Voilà. Bah, t'es une feignasse. Voilà, je préfère ça. Parce que depuis le début, t'es là, oui, j'ai fait ça et ça. En fait, tu n'as rien fait. Je préfère ça, voilà. Cécile. tu voulais réagir sur les logements chauds, c'est ça, l'été?
3: Alors oui, moi je suis dans une ferme un peu dauphinoise en Pisé, ce qu'on appelle. C'est et nous on a frais l'été. Hein. Par contre, on a frais l'hiver aussi.
0: Ouais, voilà.
3: Voilà.
0: Donc c'est
3: donc
0: plus.
3: On ouvre, on aère la nuit, on fait rentrer la fraîcheur.
0: Ouais.
3: Et après, on ferme les volets parce que dans notre région il fait un petit peu chaud aussi. Hein, voilà. Donc,
0: et du coup l'hiver vous chauffez comment alors dans la maison?
3: Ah bah l'hiver il y a j'ai mon aérothermie, c'est de l'aérothermie.
0: De l'aérothermie? C'est quoi?
3: Oui.
0: C'est des radiateurs.
3: Ah, comment? Non, c'est pas des radiateurs, c'est des souffleries dans les murs là.
0: Des souffleries dans les murs. Ah bah d'accord.
3: Oui.
0: D'accord. Bon, voilà. Donc très bien.
3: Je sais plus comment ça.
0: Bon, c'est pas grave, Cécile. D'accord. Donc en tout cas, voilà.
3: Je cherche le mot mais ça me revient pas.
0: En tout cas, tu as frais l'été et tu as frais l'hiver. Voilà, c'est à peu près.
3: L'hiver aussi, oui. Voilà, mais l'été on est bien.
0: Bon, au moins l'été t'es bien.
3: Il manque il y a pas d'isolation.
0: Ouais. Voilà, c'est ça, c'est
3: ça. Manque de l'isolation.
0: Bon.
3: Voilà.
0: Bon, et ben ma Cécile, écoute, bonne chance pour les prochains jours, les prochaines journées de chaleur qui arrivent. Oui, nous aussi, voilà.
3: On continue à t'écouter, voilà.
0: C'est gentil, ma Cécile. Tu mets
3: bon aussi là-haut. À bon. Paris, oui.
0: Eh ben super, oui. Tu peux nous dire bonne chance parce qu'ici on va tous mourir. Peut-être qu'on. Peut-être
3: que c'est la dernière. Ça doit pas être évident. Ouais.
0: Non, peut-être que c'est la dernière fois qu'on se parle, ma Cécile. Tu sais.
3: Ah,
0: je suis dans un tel état, moi, ma pauvre Cécile. Merci beaucoup. Je t'embrasse fort. Hein. Tu repars avec ta sélection pour la carte carburant d'une valeur de 200 €. Peut-être qu'on te rappellera tout à l'heure vers 12h50. Merci beaucoup de ta grande fidélité, ma Cécile. Allez, dans un instant, je vais vous présenter un invité pas banal parce que l'été j'aime bien quand même vous présenter des invités pas banaux. Mais d'abord, on va écouter Bruno Mars avec I Just Might. Oui, bah tu deux minutes, hein, on peut quand même. C'est fou ces gens. Moi, je suis là, je suis poli.

0: Just Might, c'est évidemment Bruno Mars. Au revoir, mon Bruno, mon bon Bruno. C'est
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0: Et oui, on est ensemble tout l'été, mes amis. On prend pas de repos. Hein. Je reste avec vous, tout contre vous. Et comme promis, place à la personne pas banale du dimanche. Bonjour, Dorian Gamon.
3: Bonjour.
0: Bienvenue ici, mon cher Dorian. Alors, on a déjà eu le plaisir de faire votre connaissance en octobre dernier dans cette émission. Donc, les plus fidèles vont tout de suite vous reconnaître. Mais comme vous mettez de la joie dans la vie des gens, j'avais envie de vous réentendre de nouveau. Voilà, parce que ça fait du bien d'avoir des gens comme
3: écoutez,
0: vous dans notre vie.
3: C'est très gentil de votre part et j'en suis très, très fier justement de revenir dans votre belle émission j'écoute des fois sur la route.
0: Alors, pourquoi sur la route? Parce qu'on vous appelle DJ Baguette. Pourquoi on vous appelle DJ Baguette?
3: Alors, on m'appelle DJ Baguette parce que j'ai lancé le Tour de France des boulangeries. Voilà, je suis DJ et je pose mes platines à l'intérieur d'une boulangerie pour passer des beaux moments.
0: Voilà, là, ça fait déjà un an, ça fait un peu plus d'un an que vous faites
3: ça. Voilà, donc ça fait un an. Je pense que quand c'était ma 30e date et aujourd'hui, je suis à 80.
0: Voilà, donc, 80 dates. Donc, alors, comment ça se passe concrètement? Vous venez dans une boulangerie, vous posez vos platines?
3: Exactement, je pose vraiment mes platines à côté des baguettes, des pains au chocolat, ou chocolatine pour certains.
0: On va pas relancer la guerre, mon Dorian.
3: Puis voilà, je vais mixer pendant 4 heures, un petit peu pour tout le monde, pour nos grands-parents, pour les enfants, et ça va créer un moment festif de 4 heures, un moment simple, on va manger un petit bout, boire un petit coup, et surtout danser avec des baguettes à la main.
0: Voilà, danser avec des baguettes à la main. C'est un vrai DJ, donc il mixe vraiment, il y a de la musique vraiment pour tout le monde, comme il vient de le dire, pour tous les clients, pendant 4 heures. Pourquoi cette envie géniale, mon cher Dorian, de faire le Tour de France des boulangeries et de mixer dedans? C'est venu comment, cette idée-là?
3: Alors moi, je suis DJ depuis ma tendre enfance. J'ai commencé à 15 ans à mixer dans un petit garage chez mes parents. Et puis voilà, de fil en aiguille, j'ai mixé dans des endroits classiques, bar, restaurant, club. Et je me suis dit qu'il fallait un petit peu...
0: Tu en avais marre des gens bourrés, Dorian?
3: C'est pas forcément top, mais bon, j'aime bien un petit peu sortir des sentiers battus.
0: Ouais.
3: Et je me suis dit qu'il fallait rendre un petit peu ces moments de joie un petit peu dans notre quotidien. Et qu'est-ce qui nous représente au quotidien? Je pense que c'est la boulangerie. On descend, on va chercher le pain et paf, on danse. Donc je me suis dit qu'il fallait le faire partout en France.
0: Voilà.
3: C'est très simple. Et puis voir des gens heureux, moi, ça m'alimente.
0: L'idée, c'est quoi? C'est aussi de mettre un éclairage sur les commerces de proximité, comme on dit.
3: Complètement. Aujourd'hui, on a des artisans, vous le savez tous, avec la conjoncture, c'est de plus en plus difficile. Et moi, je veux permettre aussi à ces artisans de souffler. C'est un petit peu, on prend un bol d'air, on essaye de participer, de voir nos clients qu'on n'a pas forcément l'habitude de trop discuter.
0: Ouais.
3: Et là, ça va être l'occasion, justement, d'échanger avec eux. Et puis, surtout, créer un moment de joie unique, insolite. Au milieu du commerce qu'on aime tous.
0: C'est trop bien, mon Dorian, c'est une trop bonne idée. Là, comment ça se passe du coup? Vous appelez les boulangeries avant, vous mettez d'accord?
3: Alors,
0: comment ça se passe?
3: Aujourd'hui, ça devient énorme parce que j'arrive même plus à regarder mes messages sur les réseaux sociaux. Il y a quasiment toutes les boulangeries de France, il y en a plus de 35 000. Donc,
0: t'as du boulot.
3: En fait, les vendeuses, elles se disent, mais moi aussi, on veut faire la fête avec DJ Baguette. Du coup, elles se passent le mot, elles m'envoient des messages sur mes réseaux sociaux.
0: Voilà, donc là, 80 boulangeries depuis un an à peu près.
3: Exactement, 80 boulangeries. Voilà. Puis ça va partir un petit peu de partout aussi cet été. Ça continue,
0: tournée
3: des baguettes continue.
0: Ça continue vraiment dans toutes les boulangeries, les grandes villes, les plus petites villes, les petits villages.
3: Le but, c'est de permettre vraiment à tout type de boulangerie d'avoir cette animation. Moi, je cherche pas les grosses boulangeries. Je vais partout où, justement, on a envie de sourire.
0: Voilà, exactement. Il dit que c'est payant pour les boulangers. Comment ça se passe?
3: Alors moi, justement, j'ai dû trouver une solution pour permettre que cette animation soit accessible à tout type de boulangerie, pas forcément des boulangeries de l'élite. Aujourd'hui, je demande un défraiement. Donc tout ce qui va générer ma venue, c'est la boulangerie qui va participer aux frais. Donc
0: le transport et puis
3: elle me donnera quelques baguettes et puis
0: Et puis vous serez c'est très très bien. La prochaine étape, elle est où?
3: Alors la prochaine étape, moi je vais remonter du côté d'Orléans. Là je suis à Arras, j'ai fait le Main Square hier. C'était génial. Et puis je vais mercredi, je serai de côté de Saint-Amand-Montrond dans le département du Cher pour une belle boulangerie qui va faire la fête avec moi.
0: C'est super, bravo. Et comment s'appelle la boulangerie? Allez, on peut faire un petit coucou si tu t'en souviens.
3: Ça s'appelle Aux Trois Choux.
0: Aux Trois Choux, ça c'est chouchou. Et tu seras le quatrième chou. Bravo mon cher Dorian, c'est une super idée. Bravo mon Dorian.
3: C'est
0: bonne continuation. Donc il s'appelle DJ Baguette. Il mixe au milieu des boulangeries pour rendre hommage à nos cœurs de village et puis juste pour apporter de la joie, et ça fait du bien. Merci mon cher Dorian.

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2: Allez, partons gaiement vers la deuxième demi-heure de votre grand talk show de l'été. En direct partout en France. 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
2: Alors, nous sommes en direct, donc venez nous rejoindre. Dans un instant, on va évoquer le boom des piscines privées. Nous sommes le troisième pays au monde où il y a le plus de piscines privées. Pourquoi ? Bien, la réponse dans 5 minutes. Et bien sûr, vous le savez, on fait cette émission ensemble. J'y tiens. C'est mon moment préféré dans la vie. C'est quand je me lève le matin, je me dis, je vais parler aux auditeurs. On va échanger un peu de ce que vous voulez. Vous êtes les bienvenus. 0810 055 056. Si vous partez en week-end, en vacances, si vous ne partez pas, dites-moi ce que vous faites. Qu'est-ce que vous allez manger là? Parce que normalement, là, le dimanche, c'est le gigot. Est-ce qu'on mange du gigot l'été? Tiens. Ah. Eh bien, appelez-moi. 0810 055 056. Vous voulez aussi réagir sur les bouilloires thermiques? Tiens, qu'est-ce que vous faites pour vous protéger de la chaleur dans votre maison? Parce que là, mes amis, là, cette semaine, je vais être vulgaire. Bouchez-vous les oreilles. On va en chier. Au niveau 1, on va en chier. Au niveau des températures, on va en chier. Si vous avez regardé le match hier soir, qui a regardé le match? Oh là là! Tu vas faire un petit tour dans la régie parce qu'hier, au niveau des pronostics, on a été nuls. Non, alors attends. N'importe quoi en régie, ils disent n'importe quoi. Dorian, au standard, tu m'avais dit combien hier? 3-0. Ah, on est nuls. 3-0. Moi, j'avais dit 7-0. Même Roussillon à la technique, et c'est une menteuse. Là, elle est en train de me dire, j'avais dit 1-0. Menteuse, t'avais dit 2-1, je crois. Ou 2-0. Non, t'avais pas dit 1-0. Elle, elle ment. En revanche, Philoche, t'avais pas dit 1-0? Filoche à la réalisation, 1-1-1. Elle avait dit 1-1. Moi, déjà, tu t'es rapproché du truc. Moi, j'avais dit 6-0. J'avais dit n'importe quoi. Si vous avez regardé le match hier, tiens, appelez-moi 0810 055 056. C'est la libre antenne du week-end. Mais d'abord, si vous n'avez pas suivi l'actu, pas de panique. L'actu vous suit. Il est temps pour moi de mettre les points sur les i.
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2: Et on commence avec cette bonne nouvelle pour tous les Parisiens. Depuis samedi, la baignade dans la Seine est autorisée. Ouais, ça n'a rien à voir avec un dispositif prévu dans la loi de la fin de vie, hein, même si ça peut y aider. Emmanuel Grégoire, le maire de Paris, a promis de se rebaigner dans la Seine. Alors, pas pour prouver qu'elle est propre, mais pour retrouver la roue qui manquait au Vélib qu'il a repêché la première fois. Toujours à Paris, le corps d'un homme mort depuis plusieurs jours, retrouvé dans le canal Saint-Martin. Allez, bonne baignade à tous! Dans les Pyrénées, le collège de Bétarame, c'est fini. Voilà qui va donner du travail pour l'église, qui va encore devoir recaser quelques curés pédophiles. Comme d'hab, c'est pas possible. Un chat échappé de sa caisse se fait écraser par un TGV Gare de Lyon à Paris. Ah bah voilà ce que ça fait quand les trains partent à l'heure, aussi c'est malin. L'actrice Isabelle Adjani, condamnée en appel à 10 mois de prison avec sursis pour fraude fiscale aggravée. Celle que le fisc surnomme déjà la reine Mago. L'émission Animalement Vôtre de Bernard Montiel sur France 3, c'est fini. Et pour marquer le coup, France Télévisions a décidé d'abandonner son émission animalière sur une aire d'autoroute cet été. Du coup, bah, j'ai bien peur qu'il relance Vidéogag, ce con-là. Hein. Ah bah ça doit être pour ça le chat à la gare de Lyon. Il a pas supporté la fin de l'émission et il s'est foutu sous le train. Miaou! Ou alors c'était pour Vidéogag justement. Hein. Bah, le chat qui dit, ça fait une jolie vidéo, ça. Selon les spécialistes de la mode, le bob s'impose comme le château star de cet été. Oui, le bob c'est cool, mais bon, seulement quand c'est du Bob Marley. Hein. D'ailleurs, cet été, pour éviter que les musulmans viennent lui pourrir ses vacances, Éric Zemmour portera un bob cochonou. À Bali, une femme arrêtée par la police après avoir caché 1,5 kg de cocaïne dans un sextoy qu'elle mettait bien évidemment dans son trou de balle. Un Thaïlandais se fait mordre les testicules par un énorme python de 2,50 m sorti des toilettes pendant qu'il se soulageait. Eh bien, peut-être qu'il n'a pas aimé qu'un autre gros serpent arrive dans l'autre sens. Hein. D'où l'expression « le serpent qui mord la queue ». Enfin, le saviez-vous ? Les cachalots dorment debout, comme nous quand on ira au concert de Céline Dion. Parce que là, ces nouvelles chansons, là, c'est... Ah, c'est chiant. Heureusement, dans 179 jours, c'est fini, 2026. Voilà, c'était le récap de l'actu, mes amis. Ah, ça passe vite, bon, déjà la fin. Bientôt, déjà la fin de l'année. Hein. Allez, maintenant, on arrête tout, mes amis. Si vous avez un petit coup de mou, ça arrive, hein, mais pas avec nous. Hein. Pas avec nous, parce que j'ai la méthode infaillible. Là, quoi que vous fassiez... Que vous soyez, vous arrêtez tout. Et quand je vous dis à vous, vous allez me faire un palabapapala. Et je vous assure que ça va vous libérer de vos toxines. De vous libérer de vos toxines. Écoute, là ça va pas bien.
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2: À vous, palabapapala. Eh, ça va beaucoup. Et voilà, t'as vu ? À 2 secondes, ça allait pas bien. Tu fais pas la papa là, ça va beaucoup. Et voilà, c'est comme ça, c'est la magie. 0810 055 056, appelez-moi. Vous passez dans un instant, c'est la libre antenne. Juste après, Laurent Voulzy, à tout de suite, mes chéris.

0: c'est bien ce la la la la, mais ça met la joie, hein, cette chanson, mais c'est pas le palaba papala, tu vois, c'est pas la même chose, mais c'est bien quand même. C'était Laurent Voulzy avec Bubble Star.
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0: Ça va, Alexandre?
3: Oui, bonjour.
0: Comment vas-tu?
3: Je sais pas si j'ai bien fait, mais bon.
0: Alors, j'ai pas reconnu. Qu'est-ce que tu voulais faire?
3: Ah oui.
0: Là, c'était Laurent Voulzy, là, que tu faisais. Alors, c'est pas mal.
3: Ouais, je crois que j'ai fait un petit mix,
0: en fait. Non, c'est pas mal. Mais je voudrais que tu me fasses un parabapapala. Vas-y.
3: Parabapapala.
0: T'as vu? Il n'y a que cette radio qui fait ça.
3: Les lèvres attrapent le maître.
0: Tu vas me dépasser, mon Alex. Hein, c'est pas faux.
3: Tu nous appelles d'où? Je suis dans le Vaucluse.
0: Dans le Vaucluse?
3: Dans la chaleur.
0: Dans la chaleur. Ah oui, il fait déjà 40 et quelques, non?
3: Ah, il fait très chaud, ouais.
0: Ça va durer toute la semaine. Il part au moins jusqu'à lundi, pour l'instant jusqu'à lundi prochain. Bon, pas demain, mais lundi l'autre. Hein. Donc bonne chance.
3: Ouais, encore une semaine.
0: Bonne chance à tous.
3: C'est pour ça que nous, on va squatter chez les collègues, tu vois, qui ont des piscines, du coup.
0: Ah, voilà. Tu voulais nous parler des piscines privées, parce qu'on va en parler dans une seconde. Toi, t'as pas de piscine à la maison, hein?
3: Eh ben, en fait, je suis en train d'en faire construire une, mais j'ai eu l'idée de la faire il y a à peu près un mois. Donc, pour l'instant, elle sera pas finie avant encore quelques semaines. Hein. Je pense que ce sera l'hiver.
0: Pas
3: en l'été prochain, quoi.
0: Et pourquoi tu as eu cette idée? Pourquoi tu as eu l'envie de mettre une piscine, Alex?
3: Eh ben, parce que du coup, c'est vrai qu'avec les températures qui montent de plus en plus, il fait de plus en plus chaud. Et puis, on s'est décidé cette année, on s'est dit, bon, allez, on va faire une piscine, du coup. Et bon. Voilà. Il fallait budgéter un petit peu pour la faire.
0: Ça va te coûter combien à peu près, tu sais? T'as une idée?
3: Autour des 24 000, ouais.
0: Ouais, c'est ça, c'est à peu près les tarifs, 24 000 euros, donc voilà. Mais du coup, ça va aussi valoriser ta maison, ça, c'est bien.
3: Oui, c'est sûr, voilà. Tout à fait. Et puis pour les enfants aussi, ils sont contents, maintenant, voilà, ils savent nager, on voulait attendre un petit peu aussi.
0: Voilà, très bien. Bon, écoute, profites-en bien, moi, ça sera peut-être pas pour cette année, et en attendant, tu vas squatter chez les potes, c'est ça?
3: C'est ça, exactement. Là, on part chez les potes, du coup, ouais. On va
0: très bien. Écoute, tu n'hésites pas à me rappeler quand ta piscine est terminée, mon Alex, comme ça que je vienne. Que je vais l'inaugurer pour voir si, tu vois.
3: Pour
0: voir si tout va bien. Elle va combien de mètres la piscine?
3: Elle sera 8 par 4.
0: C'est bien. Bon, pour moi, c'est. Voilà. Moi, tu sais, déjà, dans un bidet, je me perds. Donc là-dedans, c'est déjà bien. Pour moi, c'est parfait. Écoute, je viens très vite.
3: Si tu veux venir me donner un coup de main pour que ça aille plus vite, tu peux aussi. Hein.
0: Ouais. Alors non, mais je peux venir pour l'inaugurer avec beaucoup de plaisir.
3: Ah oui, là, mais là, c'est marrant, j'ai beaucoup de monde là, en fait. Hein.
0: C'est marrant parce que pour Finland, c'est comme pour les déménagements. Alors, il n'y a jamais personne.
3: Exactement.
0: Mais en revanche, pour la crémaillère, t'as du monde. Et c'est marrant.
3: C'est ça, exactement.
0: On a vraiment des amis à la con, tous les deux, mon cher Alex. On a les mêmes. Bon, je t'embrasse, Alexandre. Merci beaucoup. T'embrasses tes petits, hein. Comment ils s'appellent, les enfants?
3: Ouais, alors il y a Gabin et Noah.
0: Tu embrasses Gabin et Noah de ma part, d'accord, Alex? Et je t'embrasse aussi. Merci infiniment d'être passé nous voir. Tu repars avec ta sélection pour la carte carburant d'une valeur de 200 euros et peut-être qu'on te rappelle d'ici un petit quart d'heure, ok? Merci.
3: Et on croise les doigts.
0: Ciao,
3: merci.
0: Ciao, mon beau. Merci beaucoup, Alexandre. Merci de ta fidélité. Allez, hop là.
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0: Et on va justement ouvrir notre nouveau dossier. Bonjour, Gilles Mouchirou.
4: Bonjour.
0: Bienvenue ici, mon cher Gilles. Vous êtes le vice-président de la Fédération des professionnels de la piscine. Alors, vous nous confirmez, mon cher Gilles, que la France est extrêmement bien pourvue en piscine privée, alors?
4: Oui, tout à fait. C'est un phénomène de société bien français.
0: Incroyable.
4: Qui, depuis 1965, existe.
0: Depuis 1965.
4: Exact. Puisqu'en 1965, on a constaté déjà qu'il y avait 1500 piscines familiales en France.
0: Ouais.
4: Et aujourd'hui, nous sommes à plus de 3,8 millions. Et donc, c'est vraiment un phénomène de société sympa.
0: Voilà. Donc, on est le troisième pays mondial derrière les États-Unis et le Brésil. Alors qu'on a.
4: Oui.
0: Alors, c'est marrant, alors qu'on a des océans, des mers, on a des lacs, on est bien foutu, mais on a aussi plein de piscines. Comment vous l'expliquez, ça, à votre avis?
4: C'est justement pour ça, puisque si je cite le sociologue Jean Viard avec qui nous avions conversé l'an passé, effectivement, en France, on a plus de 5000 km de littoral, 500 000 km de cours d'eau, des milliers de plans d'eau, plein de zones humides. Ouais. Et on a surtout une habitation horizontale avec des maisons qui sont éligibles à construire des piscines.
0: Ouais.
4: Et la piscine familiale a vu le jour très très tôt dans les années 70. Ouais. Mais après, avec la météo, puisqu'on nous sommes hyper météo sensibles,
0: ouais,
4: avec la météo favorable, avec les 35 heures, avec plus de temps à la maison, avec le système géopolitique un peu compliqué dans le monde, eh bien, on s'est aperçu quand même que les Français souhaitent vivre chez eux avec piscine, le bonheur en famille, faire plaisir à ses enfants.
0: Alors là, attendez.
4: C'est le premier endroit pour apprendre à nager. Enfin,
0: du coup,
4: c'est un avantage.
0: Ouais, c'est intéressant, Gilles, ce que vous venez de dire. Enfin, c'est toujours intéressant quand vous parlez, mais là, vous venez de dire deux choses intéressantes et importantes. Un, d'abord, vous parliez de la météo. C'est-à-dire que là, l'effet qu'il y a, par exemple, là, une succession de canicules, là, par exemple, depuis deux mois, est-ce qu'on vous appelle encore plus en ce moment ?
4: Simple. L'an passé, on avait un certain nombre de lits d'internet ou d'appels téléphoniques ou de passages magasins chez nos adhérents.
0: Ouais.
4: À cette période de l'année avec la météo très très caniculaire, c'est multiplié par deux. Ça veut pas dire qu'on multiplie le chiffre par deux.
0: Non.
4: Ça veut dire que les demandes sont multipliées par
0: deux. C'est ça. Voilà, les gens de plus en plus vous appellent pour ça. C'est ce que vient de nous dire notre auditeur tout à l'heure. Hein. Alexandre a dit, effectivement, moi j'habite dans le Vaucluse. Voilà, la météo fait que. Et vous avez aussi évoqué le fait que avec les crises qu'il y a un petit peu partout, les gens partent moins à l'étranger, veulent plus rester chez eux. Et du coup, c'est ça. Hein.
4: Oui, c'était constaté fortement lors de la période Covid, où juste à la fin de la période Covid, enfin quand le Covid s'est déclaré avec le premier confinement, on a vu apparaître des familles qui souhaitaient rester chez elles et comment dirais-je, se faire plaisir à la maison, donc piscine avec cuisine ou ainsi de suite. Et puis avec le système géopolitique qui est quand même très contrarié dans le monde, eh bien être chez soi avec sa famille, voir ses enfants sous ses yeux, qu'ils soient pas de l'autre côté au bout du monde, c'est quelque chose de plutôt rassurant.
0: C'est
4: et
0: ça.
4: Si avec une piscine, on peut aussi profiter de moments de bonheur, c'est fabuleux.
0: Voilà. C'est quoi à peu près le budget, alors, si je veux faire une jolie piscine à la maison ?
4: Il y a une piscine pour chaque budget.
0: Okay.
4: L'entrée de gamme, et surtout les premiers pas dans la piscine, c'est la piscine hors sol.
0: Ouais.
4: Pour quelques centaines d'euros, jusqu'à 5, 6, 10 000 euros selon le volume, selon la dimension. Ensuite, il y a la piscine en kit, que chacun peut faire soi-même, qui correspond à peu près à 10-12% du marché en France aujourd'hui.
0: Okay.
4: Piscine en kit, vous pouvez avoir une piscine en kit à partir de 5 000 euros, jusqu'à 15, 20 000 euros selon les équipements que vous mettez.
0: Ouais.
4: Puis les coques polyester, les piscines industrialisées, coulées de béton ou acier. Et puis après, les piscines très prestigieuses où on va monter dans des budgets.
0: Ah, je préfère ça, moi. Combien
4: voilà,
0: Gilles,
4: c'est
0: alors.
4: Sympa.
0: Je préfère
4: une piscine, aujourd'hui, vous pouvez avoir une piscine, comme le disait notre auditeur précédemment, aux alentours de 15 à 25 000 euros.
0: Oui,
4: c'est la majorité du marché en France.
0: Oui.
4: Et puis les piscines prestigieuses avec jardin, éclairage, forme libre, rocher. C'est quelque chose qui peut aller jusqu'à 50, 100 000 euros. Enfin, le gros avantage dans le métier de la piscine, c'est qu'il y a une piscine pour chaque budget, pour les voitures.
0: Mais moi, je vous connais. J'aurais droit à un petit rabais. Je vous connais maintenant.
4: Oui.
0: Si
4: vous prenez la décision avant ce soir, bien évidemment.
0: Mais évidemment, je vais la prendre là. Dès qu'on raccroche, je la prise. Et qu'est-ce que vous dites aux opposants, là, les opposants de la piscine, qui vous disent ça consomme beaucoup d'eau, etc. Qu'est-ce que vous répondez à ces gens-là ?
4: C'est à nous, justement, de rassurer tout le monde, parce qu'il y a des errements dans les discours qui viennent de tous azimuts, de grand public, les pouvoirs publics, mais également, si je puis me permettre, certains journalistes également qui indiquent qu'une piscine consomme.
0: Ouais.
4: Faux. Une piscine utilise de l'eau et très peu d'eau. Et depuis 30 ans, les piscines, elles sont de plus en plus éco-responsables. Une piscine, ça se remplit une fois.
0: C'est
4: en milieu fermé. Elles sont filtrées, désinfectées, utilisées. Une piscine ne consomme que très peu d'eau. J'en veux pour exemple à Bordeaux, où la région est plutôt pluvieuse tout au long de l'année. Une piscine va utiliser 700 litres d'eau par an, c'est rien du tout. À Aix-en-Provence, ça va être 7 mètres cubes, parce qu'il y a moins de pluviométrie. À Rennes, 1 mètre cube 60. Donc, voyez-vous, entre une chasse d'eau et une piscine, ou une chasse d'eau qui fuit, ou une douche un peu moins longue, une piscine n'utilise pas beaucoup d'eau. C'est très, très, très, très important.
0: Parler de chasse d'eau, c'est pour ça que je fais souvent pipi dans la piscine, mon cher Gilles. C'est pas très grave, ça.
4: Elle est désinfectée.
0: Merci beaucoup, merci infiniment. Voilà, je voulais avoir votre point de vue, parce que ce chiffre m'avait quand même assez fortement étonné. Donc, troisième pays mondial. mondiale, derrière les États-Unis et le Brésil, en ce qui concerne donc les piscines privées. Bah, bravo, parce que là, je pense que vous allez avoir une belle année, là, et puis 2027 aussi s'annonce bien, je pense, au niveau
4: c'est
0: des...
4: C'est ce que l'on souhaite. Hein,
0: voilà.
4: Merci beaucoup.
0: À très bientôt, mon cher Gilles. Merci beaucoup. Gilles Mouchirou, vice-président de la Fédération des professionnels de la piscine. Un foyer français sur quatre possède désormais une piscine. Voilà, je vous donne des petits chiffres. Ça fait toujours bien, là. À l'heure de l'apéro, vous le placez, bim, et puis voilà. Mes amis, 0810 055 056, appelez-moi si vous le voulez. Mais d'abord, on va écouter Lewis Capaldi avec Wish You The Best. Et là, je vous souhaite le meilleur. Je vous souhaite bonne année à tous. Bonne année.

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1: 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C'était Lewis Capaldi, évidemment, sur votre radio ici. Allez, dans un instant, la bonne idée du dimanche. Et si on regardait un programme de télé pas con pour une fois? Eh bien, on en parle juste après.

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1: Allez, de retour pour votre grand talk show du week-end, en direct, hein, entre midi et 13h. Je suis là tout l'été pour vous, c'est Willy vient déjeuner chez vous. Vite, ce sont les 5 dernières minutes. Alors avant de partir, place à une bonne idée, programme télé. Comme c'est les vacances, je vous propose tiens, un voyage un petit peu différent. Bonjour Jérémy Michalak.
2: Bonjour Willy.
1: Bienvenue ici mon cher Jérémy. Alors vous êtes animateur.
2: Vous bossez pendant l'été et même le dimanche.
1: Je bosse tout le temps moi monsieur, vous voyez, j'ai une piscine privée à remplir mon petit coco.
2: Vous êtes à la piscine, on boit du rosé.
1: Eh ben profite. Alors vous êtes animateur et producteur d'une série d'émissions qu'on pourra voir à partir du 8 juillet sur France 5, ça s'appelle Partenaire particulier, un voyage pas comme les autres. Jérémy, j'ai vu le premier épisode là tout à l'heure. C'est dingue. J'ai adoré. Vraiment, bravo. Ah. Est-ce que vous pouvez nous dire de quoi il s'agit alors ?
2: Déjà, je vais vous inviter à aller voir les trois qui suivent parce qu'il y a quatre épisodes en tout. Quatre épisodes assez courts, mais qui vont être diffusés ensemble donc mercredi prochain sur France 5 à 21h. L'histoire raconte un voyage pas comme les autres dans lequel j'ai accompagné quatre partenaires qui sont particuliers. Particuliers parce qu'il s'agit d'Arthur, qui est non-voyant avec son chien, de Kiera, qui est une personne de petite taille, c'est-à-dire encore plus que vous et moi.
1: Ouais.
2: Il s'agit de Kylian, qui est paraplégique, champion de basket, et d'Amaury qui est trisomique 21. Wow. Donc, autant vous dire que quand on monte dans l'avion tous les cinq, les regards sur nous sont assez intéressants à étudier. Vous voyez.
1: Parce que vous êtes partis donc tous les cinq à Barcelone. L'idée, comme on dit, voilà, c'est bousculer les préjugés sur le handicap, c'est ça ?
2: Bon, l'idée, c'est d'essayer de montrer que même si on est tous très différents, finalement, il y a des choses qui nous rassemblent, des choses qui nous relient, malgré les handicaps ou tout ce qu'on veut, on arrive finalement à partager des moments assez exceptionnels ensemble. Et ce qui fait la particularité de ce voyage, c'est qu'en fait, on est surtout une grosse bande de déconneurs, on rigole du début à la fin, et on oublie le handicap.
1: Mais on oublie le handicap, mais dès la première minute de l'émission, parce qu'effectivement, il y a vanne sur vanne sur vanne. Déjà, est-ce que vous pouvez nous dire où est-ce que vous les réunissez tous? Là,
2: évidemment, le point de départ, j'ai réuni tout le monde pour la première fois pour notre première rencontre devant les Invalides.
1: Devant les Invalides.
2: Voilà, devant les Invalides à Paris. Puis comme ça, ça me permet de faire une photo pour qui pourrait faire la couve de Handicapé Magazine avec les Invalides devant et les Invalides derrière.
1: Voilà.
2: C'est ça la vanne de début.
1: Et ils sont tous, hein, plein d'humour. C'est les premiers à rire de leur handicap, ouais.
2: Non mais ça qui est génial, c'est que je suis pas tout seul à dire des conneries, c'est-à-dire qu'ils ont dit mille fois plus que moi.
1: Mais ouais. En fait, l'idée, c'était aussi de montrer qu'on peut être handicapé et pas chiant, quoi. Heureusement, mais...
2: Oui, c'est toujours ça. C'est que le handicap a souvent été, au fil des années, mal présenté dans les médias ou même partout dans la société.
1: Exactement.
2: Alors que finalement, il n'y a pas de raison d'eux, quoi. Je veux dire, c'est pas parce que vous êtes nain que vous êtes moins drôle ou c'est pas parce que vous êtes aveugle que vous êtes plus drôle. Vous voyez ce que je veux dire? Et ce qui est intéressant, c'est que quand on s'est rencontrés pour la première fois, je sais plus lequel des quatre a sorti la première vanne qui était d'une horreur absolue. Et on s'est dit, waouh, putain, ça y est, feu vert. On y est tous allés de bon cœur et au final, c'est le super pouvoir en fait. C'est un peu le super pouvoir de l'humour. Ouais. Évidemment, on ne parle pas au nom de tous les handicapés de la planète. D'ailleurs, on parle au nom de personne et eux parlent au nom d'eux-mêmes. Mais en tout cas, ces quatre personnalités-là et moi-même, pensons que l'humour a un super pouvoir qui nous réunit au lieu de nous diviser. Quoi.
1: Mais c'est vraiment un regard. Moi qui m'a touché, c'est vrai qu'on a beaucoup ri, mais en même temps, parfois j'avais envie de verser ma petite larme, alors que c'est vraiment marrant, mais de les voir comme ça, justement, être handicapé et marrant, être handicapé et autonome, ça fait du bien de voir aussi ça, quoi.
2: C'est super parce qu'en fait ils travaillent, ils vivent pour la plupart tout seuls. Même Amaury qui est trisomique, il a son appart, il a son boulot, il bosse dans une cantine scolaire, il va laver ses fringues, il y a la laverie en bas de chez lui, il cuisine, etc. Et il est champion de natation. Et non seulement ils sont autonomes, mais en plus de ça,
1: ils ont plein de rêves.
2: Ils sont hyper fun, quoi. Ils sont comme tout le monde en fait. C'est pas plus compliqué que
1: ça.
2: Donc on leur a mis le grand H de handicapé au-dessus de la tête, mais en réalité,
1: vraiment c'est un voyage.
2: C'est une belle formule. On leur a mis le grand H de handicapé au-dessus de la tête, mais ils ont surtout le grand H de humain au-dessus de la tête.
1: Ah, c'est pas mal ça, je vais le noter.
2: On va dire
1: que c'est moi qui l'ai dit, mais c'est très très bien.
2: Oui,
1: ça.
2: C'est pour vous, c'est cadeau, ça me fait plaisir.
1: Donc ça démarre dans les rues de Barcelone. Alors ce qui est marrant, c'est qui est votre guide là pour ce premier épisode?
2: Évidemment, pour traverser la ville, de part en part, on s'est laissé guider par l'aveugle. Ce qui est toujours une très judicieuse idée.
1: Ah, puis le moment où il est au piano et tout, écoutez, je vous en dis pas plus, mais franchement, c'est... exceptionnel. Vraiment, c'est drôle.
2: Merci beaucoup.
1: C'est très touchant. Puis comme d'habitude avec Jérémy, hein, franchement, à chaque fois, il fait toujours des documentaires hyper bien. Donc ça passe ce 8 juillet sur France 5.
2: Oui, mercredi.
1: Voilà, mercredi.
2: Absolument.
1: Ça démarre à 21h. Et puis bah, la prochaine fois, et pensez à moi pour la personne de petite taille, Jérémy, enfin.
2: Vous emmerdez pas. Savez, je suis déjà un peu sur le dossier moi-même. Vous savez, c'est compliqué pour nous deux, là.
1: Bon, merci beaucoup et bravo. Hein, merci infiniment. Voilà, donc c'est ce 8 juillet sur France 5 à 21h. Ne manquez pas. Et donc ça s'appelle Partenaire particulier, un voyage pas comme les autres. Merci Jérémy, passez un bon dimanche.
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1: Allez, c'est le tirage au sort, là. Il y a quelqu'un là qui va repartir avec cette carte carburant d'une valeur de 200 euros. Et vraiment, regardez le programme que je viens de vous dire sur France 5. Je fais pas souvent ça de vous donner des idées de programme à la télé, mais vraiment, regardez, c'est vachement bien. Geneviève, ça va? Geneviève, tu es là? À la raccrocher. Bah, mal élevé, Geneviève. Je vais me la garder, ma carte, moi. Attention, hein. Si elle ne décroche pas, là, je peux dire que je me la garde, ma carte carburant. J'en ai rien à faire. Moi, j'ai une Vespa, je peux dire que 200
4: oui.
1: balles de... Oui, ça va, Geneviève?
4: Oui, très bien, et vous-même?
1: Ça va très bien, ma Geneviève. Écoute, on t'appelait pour une bonne nouvelle, mais si tu me raccroches au nez, ça ne va pas le faire. T'es où,
4: non,
1: la Geneviève? T'es où, la Geneviève? T'es arrivée sur ton lieu de vacances?
4: Comme je t'avais dit hier, oui. On partait en vacances au lac du Der. Donc là, on y est.
1: Ça
4: on est dans un joli petit camping.
1: Eh ben, super.
4: Très ombragé.
1: Ah, parfait.
4: Donc, écoute. Par les temps qui courent, ça vaut de l'or.
1: Eh ben, ma Geneviève, j'ai une bonne nouvelle pour toi. Tu repars donc avec ta carte carburant d'une valeur de 200 euros.
4: Je crois que t'es venue
1: en bagnole. Eh ben, ça te paiera le retour. Voilà, je t'embrasse fort. Merci beaucoup. Embrasse ton mari et embrasse tout le monde.
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7: Bonjour et bienvenue dans votre magazine Ma France, par ici les économies. Notre objectif chaque semaine, vous le connaissez, c'est de vous redonner du pouvoir d'achat. Et aujourd'hui, on va reprendre le contrôle de notre budget, découvert, emprunt, placement, gestion quotidienne. On va tout vous dire avec notre invitée. Bonjour Marguerite Collignon.
8: Bonjour Valère et bonjour à toutes et tous.
7: Vous êtes directrice de l'éducation financière à la Banque de France. Et
8: Exactement.
7: Je vous propose pour commencer de répondre à une première question. C'est Élise qui m'a écrit sur mon mail par ici les économies, @radiofrance.com. On dit que faire un budget pour suivre ses dépenses, ça aide, nous dit-elle. Mais quand on a un budget trop serré, moi ça me déprime, je préfère ne pas vraiment savoir. Je sais que ce n'est pas une solution, mais c'est trop stressant. Et je pense que, comme Élise, on est quelques-unes et quelques-uns à effectivement angoisser parfois de voir la réalité des choses. C'est pas qu'on fait les autruches, mais c'est que c'est stressant tout ça. Qu'est-ce que vous nous répondez?
8: Qu'effectivement, je comprends bien Élise, qui est effectivement la porte-parole d'un certain nombre de gens, parce que faire un budget, ça peut être angoissant au début, qu'on sait pas encore le faire. On a peur de regarder les chiffres, on a peur de les regarder en face, en fait, d'un certain point de vue. Mais Élise, elle le sait, la suite, elle dit que ça aide pas. Elle dit qu'il faut le faire. Gérer son budget, c'est vraiment anticiper, c'est pas que ça aide, c'est que c'est indispensable, en fait. Je sais pas, c'est comme si on conduisait sans regarder son tableau de bord. C'est pas possible. Il faut savoir son tableau de bord.
7: Mais c'est un peu vertigineux, parfois, de regarder son budget, parce que ça a tellement d'implications. Je veux dire, l'argent est au cœur de tout notre système sociétal. Ça veut dire que ce que vous nous dites aujourd'hui, oui, il faut faire cet effort, il faut avoir d'une certaine façon ce courage de le faire, parce que c'est que comme ça qu'on va trouver des solutions et qu'on va pouvoir parler de la suite dans cette émission.
8: Oui, exactement. Alors c'est vrai que l'argent, c'est la source de tous les projets, en fait, c'est la source de tout ce qu'on peut projeter de faire ou pas dans la vie. Donc et puis chacun son rapport un peu particulier à cet argent, un rapport qui nous vient de notre famille, de notre caractère, de nos moyens aussi, évidemment. Mais voilà, c'est important de faire cet effort. On peut le faire de manière simple pour commencer. On peut déjà commencer par noter ses dépenses et les classer dans des grandes catégories. La plupart des gens connaissent bien ce qu'ils gagnent, mais connaissent beaucoup plus mal ce qu'ils dépensent, parce qu'on a oublié tel ou tel abonnement, tel ou tel remboursement de petit remboursement de crédit. Donc déjà noter, c'est un bon début.
7: Oui, c'est vrai qu'en général, on a un salaire et des dizaines de dépenses.
8: Exactement.
7: Marguerite Collignon, donc vous êtes directrice de l'éducation financière à la Banque de France. Dans cette émission, on va essayer d'aider toutes celles et ceux qui ont du mal à gérer leur budget, qui angoissent, qui ont quelques économies aussi et aimeraient faire les bons choix, se posent des questions aussi sur leurs enfants. Et on va commencer, si vous le voulez bien, par la base. Comment faire pour gérer son budget au quotidien? Est-ce qu'il y a des applications? Est-ce qu'on fait un tableau Excel, un carnet, une feuille blanche, une ardoise? Qu'est-ce que vous conseillez?
8: Alors, d'un certain point de vue, la question de l'outil est secondaire. Le bon outil, c'est celui qu'on utilise, en fait. Donc, que ce soit un Excel, un carnet, une ardoise, comme vous dites, un tableau dans sa cuisine ou une application, tout est OK, tout est bon. Ça dépend des pratiques des gens.
7: Mais il faut tout noter, je veux dire. C'est important de le faire au moins une fois et de regarder.
8: C'est vraiment important de tout noter et pas qu'une fois. Plusieurs mois, parce qu'il y a des dépenses qui sont pas mensuelles, mais qu'il faut annualiser au moins une année complète, tout noter et classer les dépenses en trois catégories. C'est-à-dire les dépenses qui ne bougent pas et qui sont essentielles, le loyer, l'énergie, etc. Les dépenses plus variables, mais pour autant nécessaires, les courses, par exemple, combien on achète à manger chaque mois, et puis les dépenses, on va appeler alors superflues, dans le sens où le plaisir n'est pas superflu dans la vie, mais où néanmoins, où c'est celle qui donne le plus de marge. Mmh. Et bien connaître ça, c'est important. Et après, encore une fois, on peut le mettre dans son Excel, dans une appli. Si, pour ceux qui préfèrent une appli, il y en a une qui est très bien, qui s'appelle Pilote Budget, c'est neutre, c'est gratuit, c'est très simple à utiliser, et ça aide vraiment à reprendre le contrôle.
7: Pilote budget, gratuit, facile à utiliser.
8: Exactement.
7: On note. Et puis sinon, le bon vieux tableau Excel. Moi, je fais ça. D'autres utilisent des petits carnets, etc. Mais c'est important, on l'a compris, de tout noter. Et pas qu'une fois, mais au moins sur une année pour avoir toutes les dépenses. Et notamment, j'imagine, pouvoir les anticiper. Parce que le sujet, finalement, c'est d'être au moins à l'équilibre chaque mois. C'est ça l'objectif?
8: Un budget, c'est être à l'équilibre.
7: Ouais.
8: C'est le rapport entre ses recettes et ses dépenses. Et c'est effectivement être à l'équilibre, un peu plus de zéro quand c'est possible.
7: Quand vous dites ça, je me dis qu'il faudrait peut-être conseiller l'État sur ça, parce que ce n'est pas vraiment le bon exemple. On nous dit ce qu'il faut faire, mais parfois on voit que notre système est largement déficitaire et ça peut poser des questions. Et je sais que les gens qui nous écoutent s'en posent. Bon, c'est un autre sujet. Être à découvert bancaire chaque mois, ça règle rien, sauf peut-être le premier mois, parce que c'est vrai que si on a 500 euros de découvert, bon, ça donne un coup de pouce, mais le premier mois, après, ça devient un système.
8: Le découvert, c'est un crédit, il faut pas l'oublier. C'est un emprunt qu'on fait à la banque. C'est une facilité que nous donne la banque d'avoir de l'argent à un moment où on peut en avoir besoin et où on l'a pas, où on n'a pas les liquidités. Alors, comme tout outil, ça peut s'utiliser, mais encore une fois, avec beaucoup de précautions et de prudence. Si c'est une fois, et donc on sait qu'on va avoir une rentrée d'argent qui va pouvoir le compenser ou qu'on a les moyens de baisser ses dépenses le mois d'après, on peut le faire. Mais il faut bien le savoir. Si c'est tous les mois, c'est pas une manière de gérer un budget. Ça va finir par coûter cher.
7: Mais plein de gens sont à découvert le 15 du mois, je veux dire. Donc c'est rentré dans leur système budgétaire. Et en fait, ils sont à déficit chaque mois. Ils ont un déficit chaque mois. C'est ça que vous nous dites. Il faudrait arriver à être à zéro chaque mois et de temps en temps à découvert.
8: Il faut arriver à être à zéro chaque mois. Et si vraiment on n'y arrive pas, il faut savoir pourquoi et se retourner vers les aides qu'on peut avoir. Et c'est là où c'est important de noter son budget. Qu'on commence à rencontrer des difficultés, se faire accompagner le plus tôt possible, ça peut tout changer après.
7: Mais j'ai envie de savoir par qui.
8: Alors, il y a plusieurs moyens, il y a plusieurs leviers sur lesquels on peut agir, mais si on parle d'accompagnement pur, moi, je recommande beaucoup aux jeunes d'aller voir dans les PCB, les points de conseil budget qui sont présents dans tous les départements. C'est un service qui est rendu gratuitement à tous les citoyens français qui se retrouvent en difficulté. Ils peuvent aller, au-delà d'être tout seul dans son appui, aller chercher de l'aide, se faire accompagner, connaître ses aides. C'est droit, puisqu'on se rend compte aussi qu'en matière de finances, comme dans beaucoup d'autres pans de la vie de la société, il manque des recours aux droits. Les gens connaissent pas toutes les aides auxquelles ils peuvent avoir besoin. Alors, ils peuvent, d'ailleurs, j'en profite pour dire qu'ils peuvent aller voir toutes les aides auxquelles elles ont droit sur notre site mesquestionsd'argent.fr. Il y a une rubrique difficultés financières où on peut se référer pour avoir tous ces droits.
7: Tout ce à quoi on a droit.
8: Tout ce à quoi on a droit. Mesquestionsd'argent.fr. Mais pour ceux qui ont envie aussi d'un conseil d'un être humain qui peut le personnaliser pour sa situation personnelle, je recommande vraiment d'aller dans les points conseil budget.
7: Bon, c'est bien parce que là, vous nous donnez vraiment des pistes concrètes et je suis sûr que les gens qui nous écoutent notent, et moi d'ailleurs, je note aussi. Quand on est dans le rouge, Marguerite Collignan, on peut être tenté donc par le fait de demander un plus gros découvert ou alors faire un crédit à la conso en dépannage. Ça, c'est attention danger, vous nous dites.
8: Les crédits, ça peut être un bon outil. Ouais. On peut les crédits à la consommation pour financer un projet, c'est tout à fait possible. Mmh. Ça peut permettre d'avoir accès, financer une voiture, par exemple, qui a un gros achat pour qui demande beaucoup de moyens. Ça peut être un bon moyen de le faire. Et il faut en prendre le moins possible et se rappeler toujours combien ça coûte un crédit. C'est-à-dire pas juste dire le montant qu'on va rembourser, mais dans la durée et le remettre dans son budget tous les mois. Le vrai danger, c'est pas tellement de prendre un crédit, c'est d'en prendre plusieurs. Pour se mettre à rembourser des crédits avec d'autres crédits.
7: Ça, c'est un signal.
8: Ça, c'est un signal d'alarme très fort.
7: Ok, c'est noté. Le 4 fois sans frais, 3 fois sans frais aussi, ça s'est généralisé. Je crois qu'on ne peut plus rien acheter quasiment sans qu'on nous propose payer en 3 fois ou 4 fois sans frais. C'est un piège, c'est bien. Qu'est-ce que vous en pensez ?
8: C'est bien si on a tout noté. Je vais un peu revenir au début. Hein. C'est vraiment les fondamentaux, savoir exactement ce qu'on veut. En fait, le piège, c'est le fractionnement. Donc, si on accumule les paiements sans frais, on ne sait plus trop où on en est à un moment donné de ce qui sort de son compte en banque et à quel moment ça sort. Donc, si on note tout, on peut l'utiliser. C'est quand même une facilité. Mais voilà, faut pas se faire avoir, pour le dire de cette manière-là, par l'accumulation.
7: Ouais, c'est ça, une accumulation de 3-4 fois sans frais, à la fin ça peut faire des sommes terribles et là on s'en sort plus.
8: Exactement.
7: Vous nous avez dit qu'emprunter pour rembourser des emprunts, ça c'était vraiment un signal d'alarme qu'il fallait voir. Est-ce qu'il y en a d'autres ? À quel moment on doit s'inquiéter ? Je pense notamment au risque de surendettement.
8: Les signaux d'alarme, c'est un peu ce qu'on a dit, c'est le découvert permanent. Prendre un crédit pour en rembourser un autre. On voit beaucoup dans les dossiers de surendettement des gens qui prennent des crédits revolving, vous savez, une réserve d'argent mis à disposition par la banque renouvelable pour rembourser des crédits à la consommation. Ça, c'est vraiment un signal d'alarme très fort. Et puis le stress financier. En fait, quand on s'en sort plus, on a peur. Et c'est un très gros signal d'alarme qu'on peut être le premier sur soi-même à prendre en compte. Et encore une fois, aller chercher de l'aide.
7: On se réveille la nuit,
8: on y pense tout le temps, ça gâche la vie en fait, c'est terrible.
7: Juste pour revenir sur l'aide, si là, des gens nous écoutent et se disent, moi je suis dans cette situation, vers qui on se tourne ?
8: Soit on commence à avoir un léger stress, on va dans les points conseil budget dont je vais pas aller. Soit on est déjà dans la situation où on prend des crédits pour en rembourser d'autres, faut se tourner vers la Banque de France. La Banque de France accompagne les personnes surendettées pour les aider à trouver des solutions. 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Vous pouvez appeler, dire votre difficulté et il y aura des conseillers de la Banque de France, des agents de la banque qui vous aideront.
7: Bon, ça c'est aussi vraiment une bonne chose à savoir. On a aussi un sujet quand même sur l'éducation des enfants, des ados, bonnes pratiques financières. L'école a une lacune là-dessus, on a un trou dans la raquette.
8: L'argent, c'est tabou en France depuis assez longtemps. C'est assez culturel, contrairement aux pays anglo-saxons. On le dit souvent, mais c'est vrai dans la réalité. Donc l'école en France a mis du temps à accepter que c'était aussi du rôle de l'éducation, de l'instruction, de faire un citoyen en fait, de donner des cours, on va dire, d'éducation financière. Mais là, on avance puisque le 6 mai dernier, le ministre d'Éducation nationale, Édouard Geoffrey, a annoncé que pour les quatrièmes, il y aurait un cours, un passeport éduc-fille qui était déjà en test pilote, mais qui va être généralisé à l'ensemble des quatrièmes pour que toute une génération en classe de quatrième connaissent les fondamentaux, budget, moyens de paiement, épargne, crédit, les sujets dont on est en train de parler. Je pense que c'est une grande avancée, parce qu'en France, le collège est unique et il y a énormément de, enfin, quasiment toute une génération y va. Et ça permet de, voilà, d'aider les plus jeunes à comprendre.
7: Si on a un petit peu d'épargne, on peut être tenté. Il y a bien sûr le livret A, bon ça tout le monde le connaît, qui est moins bien rémunéré. Et puis il y a tout un tas d'offres de placement. D'ailleurs, il faut faire attention aux arnaques.

0: D'ailleurs, il y a également des outils hein, pour y voir clair quand on veut placer de l'épargne. Il y a le label ISR, ça concerne notamment celles et ceux qui veulent que leur argent soit utilisé en fonction de certaines valeurs, en fonction de certains objectifs. Bonjour Michel Papalardo.
1: Bonjour.
0: Vous êtes présidente du comité du label ISR. Est-ce que vous pouvez nous expliquer en quelques mots ce qu'est le label ISR ?
1: Oui, bien sûr. Bonjour à tous. Le label ISR, ça permet d'identifier facilement les fonds d'investissement qui ont une démarche ESG, c'est-à-dire une démarche de développement durable, environnementale, sociale et gouvernance sérieuse. Et donc, qui ne font pas juste que dire oui, on est durable, mais qui le démontrent. Alors, pour ça, on a finalement trois outils. D'abord, un référentiel, et c'est ça que fait le comité du label ISR. Il propose au ministre, parce que c'est quand même aussi, il faut l'avoir en tête, un label surveillé, on va dire, par l'État, et très surveillé, puisque le référentiel, tout ce que doit faire le fonds pour montrer qu'il est effectivement dans une démarche sérieuse avec des résultats, c'est le ministre qui le valide. Ensuite, il y a des certificateurs, c'est-à-dire des personnes indépendantes qui vérifie que le fonds respecte bien le référentiel, sinon ça n'a pas de sens. Et ces certificateurs, c'est Deloitte, c'est Ernst & Young, c'est l'AFNOR, hein, voilà. Et puis, troisièmement, on vérifie que ce référentiel est bien respecté, donc on est labellisé pour 3 ans, et tous les ans, les certificateurs viennent vérifier qu'on n'a pas divergé. Donc vous voyez, il y a quand même beaucoup de choses pour assurer ce la confiance, parce que c'est ce qu'on cherche à obtenir.
0: Bien sûr. Donc, quand on investit sur un fonds, notamment, de placement, donc on place son argent, ça peut être auprès de sa banque, hein, comme on le disait à l'instant avec Marguerite Collignan, est-ce que ça veut dire que ce type de produit financier va être moins performant que les autres parce qu'il y a ces objectifs, disons, durables au sens large ?
1: J'espère bien que non, il n'y a pas de raison. Non, on compare régulièrement les résultats des fonds durables, comme on dit, et des autres. Alors, il y a des hauts et des bas, parce qu'il y a des périodes où certains éléments qui sont dans les fonds sont plus performants que d'autres, mais en moyenne, il n'y a pas de différence. Il y a même souvent un petit plus pour les fonds durables, parce que c'est plus de réflexion sur le long terme. Donc, si vous avez une vision de long terme, eh bien, vous avez plus de chances d'avoir de bons résultats avec ce type de fonds. Mais surtout, et ça c'est un conseil que je donne aux épargnants, le label, il ne donne pas d'assurance sur la rentabilité du fonds.
0: Bien
1: ça
0: sûr.
1: C'est à
0: c'est
1: vous
0: noté.
1: Chacun, enfin avec vos conseillers bien sûr, hein, à vérifier que le fonds, certes il est durable, mais en plus il est bien géré et en plus il est rentable. Mais il y a des fonds extrêmement rentables qui sont durables. Il y a des fonds pas durables qui sont pas rentables du tout. Donc, vous voyez, c'est vraiment ensuite la responsabilité de chacun avec son conseiller.
0: Merci beaucoup, Michel Papalardo. Je le rappelle, vous êtes présidente du comité du label ISR. Merci en tout cas pour votre participation. Et puis, dans un instant, on va recevoir Anna Gaziorowska du compte Instagram La Petite Budgéteuse. Elle est coach en finances personnelles.
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0: En version magazine, le thème aujourd'hui, on reprend le contrôle de notre budget, découvert, emprunt, placement, gestion quotidienne avec notre invitée Marguerite Collignan, directrice de l'éducation financière à la Banque de France. On a appris plein de choses déjà avec vous, Marguerite, merci beaucoup. Et on va poursuivre la discussion avec Anna Gaziorowska. Bonjour.
4: Bonjour.
0: Vous êtes coach en finances personnelles, on vous retrouve sur Instagram, sur ce compte La Petite Budgéteuse. Qu'est-ce que vous proposez en tant que coach en finances personnelles, c'est quoi votre job ?
4: Alors, ma particularité, c'est que moi, j'accompagne les gens à reprendre le contrôle de l'argent qu'ils ont déjà, avant même de penser à gagner plus. Parce que ça fait longtemps que j'ai réalisé que les personnes qui me suivent ont des revenus corrects, en tout cas en théorie, qui sont suffisants pour vivre convenablement, et pourtant, ils finissent quand même dans le rouge, et quand même sans aucune épargne. Et donc, aujourd'hui, le problème, je le vois, ça fait 6 ans que je fais ce travail, c'est presque jamais au niveau du montant qui rentre sur le compte bancaire des personnes, mais plutôt dans la façon dont l'argent est structuré, ou plutôt pas structuré, ou carrément laissé à l'abandon, négligé pour essayer de faire au feeling. Donc, mon travail, c'est de remettre de la clarté là-dedans, parce que beaucoup de personnes ont cette sensation que l'argent leur file entre le doigt. Donc, moi, je suis Donc, je suis là pour leur faire réaliser ce qu'ils font.

0: aujourd'hui avec l'argent et de construire avec un système qui va tenir dans la durée. Puis, y a un travail important qui consiste également à apaiser les rapports émotionnels qu'on a avec l'argent.
1: Bien sûr.
0: Ça, c'est plus la partie coaching. Et seulement après, on vient traiter les thématiques de gagner plus et investir.
1: Marguerite Collignan est avec nous, la directrice de l'éducation financière à la Banque de France. Finalement, tous les moyens sont bons. Pourquoi pas passer par un coach si ça correspond à une envie, un besoin? Le tout, c'est d'y voir clair. On parlait de clarté à l'instant. Hein.
2: Oui, je suis d'accord. Le tout, c'est d'y voir clair. Après, tout dépend aussi de ses moyens.
1: Bien sûr. C'est pas à la portée de tout le monde. Mais c'est... bon, il y a les points conseil budget ou...
2: Exactement. Chacun a un interlocuteur possible qu'il faut. Et c'est ça qui est important aujourd'hui.
1: On est bien d'accord. Une petite question, Anna Gazurowska, concernant justement ce travail de coaching. Si vous aviez un conseil ultime pour reprendre le contrôle de son budget, ce serait lequel ?
0: C'est de regarder ses chiffres régulièrement, pas seulement quand c'est la panique, pas seulement quand on commence à rentrer dans le découvert où il y a un imprévu qui nous tombe sur la tête. Il faut vraiment créer une habitude saine et régulière autour de ça. Et je tiens à rassurer vos auditeurs, on n'a pas besoin de passer des heures. Il suffit de 30 minutes au début du mois, 30 minutes à la fin. C'est largement suffisant pour créer un plan prévisionnel de dépenses pour savoir où va partir notre argent et surtout leur donner une direction par rapport à ce qu'on a à notre disposition toujours. Donc il n'y a pas de solution miracle, je dis toujours, mais il y a quand même cette attention qu'on doit mettre sur ces sujets pour prioriser nos dépenses et ça changerait vraiment, vraiment beaucoup de choses.
1: Je pense que le mieux c'est d'aller voir votre compte Instagram pour se faire une idée. La petite budgéteuse, merci beaucoup Anna.
0: Merci.
1: Et je le rappelle, mon mail c'est parisilleséconomies@radiofrance.com si vous voulez participer à l'émission. J'attends vos messages avec grand plaisir. Marguerite Collignan, vous êtes directrice de l'éducation financière à la Banque de France. Avant de nous quitter, vous allez vous prêter au jeu de notre quiz, le vrai-faux, pour finir avec les idées claires donc sur ce thème du budget personnel. Première question, vrai ou faux, un découvert autorisé est un découvert gratuit?
2: Faux. Autorisé, ça n'a jamais voulu dire gratuit, c'est encadré. La banque est prévenue, mais il y a des frais afférents, soit des frais bancaires dans le contrat, soit des agios.
1: Faire son budget est utile uniquement quand on a beaucoup d'argent, vrai ou faux ?
2: Évidemment faux, c'est même plutôt l'inverse. Quelque part, moins on en a, plus il faut connaître. Hein.
1: Payer régulièrement en 3 ou 4 fois sans frais peut finir par déséquilibrer un budget, vrai ou faux ?
2: Vrai si on accumule ce type de process.
1: Le crédit renouvelable est généralement, donc revolving, vous en parliez tout à l'heure, est généralement plus cher qu'un crédit personnel classique. C'est vrai ou c'est faux ?
2: Totalement vrai. On est entre 12 et 20% d'intérêt sur du crédit revolving.
1: Vrai ou faux ? Quand on est à découvert tous les mois, c'est un premier signal d'alerte.
2: Vrai.
1: Il est recommandé d'avoir une petite épargne de précaution, même quand son budget est serré. C'est-à-dire, c'est vraiment un objectif.
2: Vrai. L'épargne de précaution, c'est pas une épargne projet en tant que telle, c'est une épargne pour pouvoir parer une difficulté, un imprévu. Idéalement, quand les gens le peuvent, évidemment, il faudrait avoir de côté 2 à 3 mois de salaire sur un livret A.
1: Et puis, dernière question, très rapidement, un placement qui promet un rendement élevé sans aucun risque doit rendre méfiant, vrai ou faux ?
2: Vrai. Quand c'est trop beau pour être vrai, généralement, c'est pas vrai.
1: Marguerite Collignan, vous êtes directrice de l'éducation financière à la Banque de France. Merci beaucoup en tout cas pour tous vos éclairages. J'espère que vous y voyez plus clair, vous qui nous avez écoutés sur votre radio locale ici. 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Et la semaine prochaine, on va tout vous dire si vous avez le projet d'acheter une voiture électrique. Vos questions donc par ici, les économies@radiofrance.com.

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1: Bonjour à tous et bienvenue dans Ça tourne, votre émission cinéma sur les coulisses de nos tournages en France. Et aujourd'hui, direction la Bourgogne, terre de tournage d'un film qui sort cet été. Adaptation directe de la célèbre bande dessinée Les Gendarmes. Bonjour Arnaud Ducré.
2: Bonjour.
1: Vous interprétez le chef du Gorgon dans ce film co-réalisé par François Prévost-Légony et Stéphane Archinard qui est aussi avec nous. Bonjour Stéphane.
3: Bonjour.
1: Et notre métier de l'ombre est une personne que l'on voit de plus en plus sur les plateaux de tournage. Cédric Nusli, bonjour.
4: Bonjour.
1: Et bienvenue. Vous êtes droniste et on va voir dans un instant votre rôle sur un plateau de cinéma. Mais d'abord, un mot de l'histoire qui s'inspire donc largement de la bande dessinée. Vous connaissiez Les Gendarmes, Arnaud Ducré ?
3: Alors Olivier Sulpice, le patron, on va dire, de Bambou Éditions, m'avait proposé cette BD pour l'adapter au cinéma il y a 13 ans, après L'Épreuve 2.
1: Ah bon ?
3: Parce que c'est la même boîte d'édition.
1: Oui.
3: Et il m'avait envoyé un paquet de BD que j'ai lu à mon fils à l'époque d'ailleurs, en me disant j'aimerais bien que tu fasses un des personnages des gendarmes.
1: Ouais.
3: Et ça ne s'était pas fait. Bref, on était parti sur autre chose.
1: Mais ça vous bottait déjà?
3: Ouais, ouais.
1: Un gendarme.
3: Bien sûr. Mais ouais. C'est pas moi qui allais le réaliser. Enfin, j'avais pas d'histoire, j'avais rien, quoi. Donc, et 13 ans plus tard, ou un peu plus peut-être maintenant, Stéphane Archinard, François Prévost-Légony, avec qui j'ai fait Monsieur Je sais tout, un film qu'on avait fait ensemble avant, me disent tiens Arnaud, regarde, on a ça, on adapte Les Gendarmes. Et j'avais même lu une première version d'ailleurs qui n'avait pas été de Stéphane.
4: C'est vrai.
3: Et voilà. Et après, ça s'est fait.
1: Il est question de nains et de fêtes des jardins dans ce film. Est-ce que vous pouvez nous pitcher en deux mots l'histoire, Arnaud, et on lance la bande-annonce.
3: Gendarmerie de
1: Charnay-les-Macon.
3: Gendarmerie de Charnay-les-Macon, pardonnez-moi, ça fait maintenant déjà un an qu'on l'a tourné. Charnay-les-Macon, qu'on embrasse. Ils sont dans leur caserne et ils se retrouvent à devoir accepter un stagiaire, qui est le fils d'un ami à moi, parce qu'il a besoin un peu de se faire redresser les oreilles, puis il va être structuré à la gendarmerie. J'en ai pas du tout envie, j'ai vraiment pas le temps, et en plus, il va tomber amoureux de ma fille.
1: Oh, quelle horreur.
3: Et ça, je n'accepte pas, car la loi, c'est moi. Et à côté de ça, on a deux voleurs de haut vol, bas de plafond mais de haut vol,
1: ouais,
3: qui vont voler un énorme diamant, un rubis. Ce diamant va être caché dans un main de jardin et va atterrir chez nous. Et donc il va falloir régler cette enquête aussi.
1: Bande annonce.
5: En 2004, avec le GIGN, on a retrouvé un type qui s'était perdu dans la forêt amazonienne. Bravo chef. Il était mort, mais on l'a retrouvé quand même.
6: 20 km/h au-dessus, c'est 135 euros d'amende.
7: En fast food, il y a fast.
6: Non, moi, je suis pas très fast. Je suis plutôt très, très furious.
8: Quand on épouse un gendarme, c'est la gendarmerie qu'on épouse.
9: Je te laisse dire à ta fille qu'elle devrait faire une croix sur sa terre part.
1: Extrait du film Les Gendarmes au cinéma le 5 août prochain avec Arnaud Ducré qui est avec nous ce dimanche.
3: Oui.
1: Arnaud, en vous replongeant dans vos souvenirs, au printemps 2025, en plein cœur de la Bourgogne, où vous avez tourné pendant 7 semaines, quel décor, quel paysage vous revient en tête là, sans réfléchir?
3: Les fleurs.
1: Les fleurs.
3: La verdure, les fleurs, des ruisseaux. Un moment très agréable.
1: Ouais.
3: Mais je pense au vert en fait. Hein, je sais pas si
4: tu penses pas aux vignes toi quand tu tournes.
3: Bah non,
1: beaucoup tourné dans les vignes aussi. Oui. C'est 45 degrés, Stéphane Archinard.
4: Mais heureusement, on boit énormément en Bourgogne. Là, de l'eau en l'occurrence. Mais,
1: parce que vous avez pas bu que de l'eau.
4: Non, mais une fois la journée terminée, on est passé un peu à autre chose et il y a de quoi faire.
1: Quel souvenir vous gardez de cet endroit qui est donc Charnay-les-Macon? Vous avez vraiment investi cette commune.
3: Paisible, je veux dire. Ça donnait quelque chose de paisible. Voilà, et nous on y était et on n'était plus dans le brouhaha parisien. Plus que ça,
4: non, en fait, c'est le bonheur de tourner en province. C'est ce que nous on vraiment préfère faire. Tous nos films, on essaie de les faire en province parce que voilà, on crée une espèce d'esprit colonie de vacances. Il se trouve qu'en plus la région est magnifique. Quand on ne tourne pas, il y a vraiment de quoi visiter, pas simplement boire et manger, même si ça compte. Mais c'est bien sûr qu'on parle et les familles viennent souvent voir.
3: Et proche de Paris.
4: Une
3: heure vingt de train, je crois.
1: Vous avez complètement donc réinvesti cette commune de 8000 habitants. Vous avez fait bosser un peu les habitants de la ville.
4: Oui, bien sûr.
1: Ils ont fait de la figuration.
4: Toute la société de Bambou, de Bambou Édition, je ne sais plus combien ils sont une centaine, ils ont tous fait de la figuration. La fameuse fête des jardins, on a besoin d'énormément de figuration.
1: Ouais.
4: Voilà, la plupart viennent de chez Bambou Édition aussi.
1: Vous avez transformé l'école de Charnay-les-Mâcon. Est-ce que vous pouvez nous raconter justement la transformation de ce décor en gendarmerie?
4: La clé, c'était de trouver ça, la gendarmerie, parce qu'on nous a proposé plein de gendarmeries dites modernes, et ce n'est pas très cinématographique une gendarmerie quand on passe devant en général. C'est des bâtiments qui sont assez ternes, ils ne sont pas très jolis à filmer. Donc on s'est dit, ça serait peut-être bien de décaler ça pour trouver quelque chose d'un peu plus champêtre. Et quand on a visité, c'est une ancienne école primaire qui était désaffectée depuis, 5-10 ans. Et l'avantage, c'est que non seulement on a pu tourner au rez-de-chaussée où on a fait la gendarmerie, mais on a aussi exploité les étages pour faire les habitations de nos gendarmes, puisqu'il y a trois familles de gendarmes. Mais pour la petite histoire, on avait une seule habitation qu'on a transformée en trois habitations. Donc notre chef décorateur a décoré une fois, enlevé, décoré une deuxième fois, enlevé, décoré une troisième fois pour faire les trois habitations différentes de nos trois gendarmes.
1: Et une fois que le tournage est terminé, que deviennent justement ces décors?
4: On l'a gardé en se disant, Nancy d'aventurier 1-2.
1: Il y a toujours écrit gendarmerie,
4: ouais,
1: du coup, sur le...
4: je crois qu'ils ont laissé ça. Ils ont un peu voilà, déconstruit ce qu'il y avait à l'intérieur, mais on a dans l'idée quand même de garder le bâtiment.
1: Les décors de la région bourguignonne, mis aussi en avant, notamment grâce à vous, Cédric Nusli, puisque vous êtes droniste, un métier qui a fait son apparition sur les plateaux de tournage il y a quelques années, qui devient presque systématique.
2: Il y a à peu près 15 ans. Au départ, on les construisait.
1: Les drones.
2: Ouais, maintenant,
1: maintenant ils sont faits.
2: Voilà, maintenant ils sont faits. Et,
3: on les fait voler.
1: Ouais.
2: Alors on construit toujours parce que Stéphane et François nous ont fait construire sur ce drone un truc un peu particulier pour attraper les nains.
1: Oui, parce que les drones sont aussi des acteurs hein, dans ce film. Il y en a un en l'occurrence qui attrape un nain. On en dira pas plus.
4: Non, mais d'habitude un drone filme quelque chose. Nous on avait voilà. Un drone qui filme un drone.
2: On n'avait pas uniquement des drones de prise de vue. On avait des drones qui étaient des drones de jeu. Donc on faisait piloter aux acteurs, simuler, c'est la magie du cinéma. Ils pilotaient tous très bien, ils nous ont craché aucun drone. Et on a construit une pince, comme une pince de fête foraine, pour attraper les nains.
1: Vous l'avez piloté, le drone, Arnaud Ducret ?
3: Moi, je n'ai pas piloté le drone, mais je fais partie de la génération où, avant que les dronistes arrivent, avec Stéphane et François, je l'ai vécu, c'était quand même, en tant qu'acteur, incroyable d'avoir été filmé par un hélicoptère. Et c'était sur le pont de l'île de Ré, quand on faisait Monsieur Je sais tout. Je cours au début du film et à côté, c'est un hélicoptère qui juste est à côté de moi comme ça, ce qui n'existe plus maintenant parce que...
1: C'est remplacé par les drones, en fait, c'est voilà. Vraiment l'héritier.
3: Et je vous avoue que vous êtes acteur et que vous tournez un film et que c'est assez grandiose quand tout d'un coup de courir et d'entendre d'un côté... avec les mecs avec la caméra et tu fais... Ça y est, j'y suis, quoi.
1: James Bond, quoi.
3: James Bond, même si maintenant, ce qui est extraordinaire, c'est que ça a démocratisé ces plans comme ça dans le ciel, quoi.
1: Ouais, les grands plans.
3: On peut
1: plans.
3: Filmer tellement de choses maintenant avec des plans comme ça extraordinaires.
1: Bah, d'ailleurs, si on peut comparer, on met combien de temps à faire un plan avec un drone et un plan avec un hélicoptère? C'est incomparable.
3: T'as déjà construit un hélico?
2: Non, mais j'ai déjà pris l'hélico avec le drone pour aller filmer, parce qu'on ne peut pas tout faire au drone, mais par contre, tous les plans qui se font à partir du sol jusqu'à à peu près entre 120 et 300 mètres de haut, on les fait plutôt au drone. C'est beaucoup plus facile, on met 10 minutes pour se mettre en place. Les drones de cinéma qu'on a utilisés pour les gendarmes, on est sur une demi-heure, ce qui est vraiment rien. C'est-à-dire parce que, et voilà, le changement d'optique se fait très vite, en fonction de ce que nous demande le chef-op.
1: Alors justement, est-ce qu'il faut une formation aussi en lien avec l'image? Parce que vous savez les piloter, mais il faut aussi faire des plans.
2: On a tous une sorte de passif dans l'image, déjà.
1: D'accord.
2: Donc, dans mon équipe, Atlas Project, on a tous un passif dans l'image. Il y en a qui étaient photographes, il y en a qui étaient designers. Moi, je réalisais des clips. Donc, c'est important de savoir faire l'image avant de savoir piloter.
1: Est-ce que vous pouvez nous faire une démo, là, nous faire voler un petit drone?
2: Je vais faire voler un petit drone et éventuellement, je peux mettre un masque à
1: Arnaud. Ouais, comme ça, vous voyez un peu ce qui est filmé.
3: Merci. Mais j'ai jamais fait, moi.
1: C'est vrai, j'ai jamais fait ça. C'est une première aujourd'hui dans sa tournée.
2: Alors, c'est pas le drone qu'on a utilisé sur le tournage, ça, c'est un drone FPV, donc c'est plus un drone de vitesse.
1: Que voyez-vous, Arnaud?
3: Là, je suis la caméra en bas du drone.
1: Alors,
2: la caméra en bas du drone. Et là. Je vais le lancer.
1: Génial.
3: C'est génial.
1: Oh ! Ah oui, ça fait un bruit incroyable.
2: Alors ça, c'est un drone de course. Hein. Hop, je vais me retourner vers Stéphane. Je vais me retourner vers Ségolène. Me rapprocher un petit peu d'Arnaud, qui se voit normalement. Voilà.
1: Alors Arnaud, c'était comment cette expérience avec le drone?
3: C'était formidable, je pense que je pourrais être malade. T'as jamais des mecs qui se font malades?
2: Si, on s'entraîne, regarde notre nez. On regarde notre nez, au début on éloigne le masque et on regarde notre nez.
3: C'est pour ça que vous filmez super mal en fait.
2: C'est pour ça qu'on voit un bout de nez.
1: Sont tout tordus.
3: Je peux poser une question, peut-être que vous l'avez dans votre questionnaire, mais c'est jamais attaqué par des oiseaux?
2: Si.
3: Ah. Est-ce que vous l'aviez cette question?
1: Pas du tout, merci Arnaud.
2: Alors il y a plusieurs types d'oiseaux et ceux qui nous attaquent et qui nous mettent à terre, c'est les rapaces.
3: Saloperie de rapaces.
2: Tous les oiseaux qui ont des serres en montagne, il faut s'en éloigner.
1: Il y a des rapaces qui vous ont piqué des drones?
2: Oui. La dernière image du drone, c'est le rapace comme ça.
1: C'est génial.
3: Attends, les mecs ont sorti des films hein, derrière.
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1: En compagnie de l'équipe du film Les Gendarmes, co-réalisé par Stéphane Archinard, avec Arnaud Ducret dans un des rôles titres, et le droniste Cédric Nusli. C'est l'heure de la séquence souvenirs sensoriels de tournage. Nous replongeons donc un an en arrière en Bourgogne, Arnaud Ducret. Lorsque vous tourniez ce film à Charnay-lès-Mâcon, quelle odeur vous revient en tête de ce tournage?
3: les freins du TGV que j'ai pris énormément de fois pour faire des allers-retours. Voilà.
1: Freins du TGV.
3: Ouais, vous savez quand le TGV arrive, que ça freine et que ça, il fait chaud et que tu sens le. Voilà. Bah, je vous donne ça comme ça, ça me vient, mais il y a eu certainement d'autres choses bien plus sympas, comme le Bourgogne.
1: Oui, parce que vous vous êtes fait plaisir culinairement parlant sur ce tournage.
3: Ouais. Ils nous ont fait un beau buffet. Qu'est-ce qu'on a mangé? Attends, tu te rappelles chez Bambou, ils nous avaient fait le barbecue. C'était du foie gras. Il y avait quoi? Non, attends.
4: Mais tu veux que je te dise? Les menus sont tellement bons.
3: On avait un traiteur qui venait chez Bambou. Ils nous ont fait une petite soirée un soir. C'était le barbecue. Voilà, l'odeur du barbecue. Voilà, de la braise avec la viande, c'était extraordinaire. Et le Bourgogne à côté que vous servez, qui est très bon.
1: C'est quelque chose qui compte pour vous, justement, la qualité de la cantine sur un tournage.
3: Ça se voit, non?
4: Ah non, mais cette blague à part, c'est très très sérieux.
3: Non, c'est important.
4: Ah ouais, c'est hyper important.
3: C'est qu'ils doivent faire des choses différentes et en même temps qu'il faut que tu te sentes. Les techniciens, tout ça, qui sont là depuis avant nous sur le tournage. Il faut les rassasier, ces gens-là, les pauvres. Non, mais c'est vrai, je veux dire. Il faut les nourrir parce que ça bosse, ça court et c'est important. C'est vrai.
4: Mais plus les techniciens que les acteurs, finalement. Les acteurs sont moins chiants, j'allais dire, parce qu'ils sont plus. Déjà, on peut les isoler, mais les techniciens qui bossent H24, eux, c'est arrivé un tournage, on a changé de cantine.
3: Changer de cantine.
4: Exactement. Les techniciens se disent, si c'est comme ça demain, on vient pas.
1: Stéphane Archinard, quel son vous a marqué sur ce tournage bourguignon?
4: Le son des drones, justement, parce que ça nous faisait un tout petit peu d'air. On a tourné donc par 45 degrés en plein milieu des vignes. Et je me souviens même qu'Henri Guibet dit, qui joue le père de Fred Testo, Henri Guibet, un acteur de 85 ans, maintenant 6 ans, il disait, ça m'a fait un tout petit peu d'air, ça m'a bien rafraîchi.
1: Ah là là, 45 degrés.
4: Ouais, 45 degrés en plein milieu des vignes, c'était, voilà.
1: Cédric Nusli, hormis vos drones, quel accessoire retenez-vous de ces 5 jours de tournage où vous êtes venu?
3: Le tire-bouchon.
2: La pince.
1: Le tire-bouchon.
2: Non, la pince, le grappin, comme dans Toy Story. Le grappin que François et Stéphane nous ont fait construire. Pour nous, on a gardé les photos, c'est génial.
1: Vous l'avez gardé, la pince?
2: Oui. Alors, oui, bien sûr. Oui, bien sûr, on l'avait construit, elle est télécommandée. On la radiocommande comme un drone, donc on pouvait attraper. Et ça, ça reste sur notre top 3 des tournages.
1: Arnaud Ducré, quel mot avez-vous le plus prononcé sur ce tournage?
3: J'avais une grande blague, c'est que je disais à chaque fois, c'est la dernière fois que je lis pas un scénar. Voilà, c'est ma grande blague. Chaque fois, je dis, c'est la dernière fois. On faisait des scènes, mais ça me fait beaucoup rire. Évidemment, je plaisante, mais chaque fois, je disais, les gars, c'est la dernière fois que je lis pas un scénar. Je ne fais plus jamais rien par amitié.
1: Entre les prises, vous disiez ça.
3: Voilà, on n'arrêtait pas. On disait tellement de bêtises. On peut tenir une heure de conversation avec, par exemple, un ami comme Fred Testo. On peut tenir une heure de conversation, lui et moi, où ça ne veut rien dire, et c'est très agréable.
4: Fred Testo a d'ailleurs des charentaises quand il ne tourne pas.
1: Non.
4: Donc il a d'ailleurs des séquences où on ne voit pas ses pieds, où il tourne en charentaise.
1: Vraiment, le costume de gendarme
4: Il a le haut du gendarme, il a ses charentaises. Ouais.
1: La panoplie du gendarme, enfin en l'occurrence le costume que vous avez porté, Arnaud, vous en.
3: Oui. Ça c'est lourd. Toute la journée, c'est cette ceinture et tout, c'est vrai, faut s'y faire quand même. Ouais. Tout est assez bleu, même les polos, c'est des polos qui doivent.
4: Ils sont épais.
3: Non, mais
4: ils sont très épais.
3: Non, mais c'est vrai, c'est une matière. C'est un truc que j'ai remarqué dès le début. C'est quoi ces polos? C'est l'impression que c'est des polos formels, quoi.
4: C'est rigide.
3: Non, c'est très épais, c'est normal, c'est leur outil de travail.
1: Ouais.
3: Et donc, ça doit être solide, mais on se rend pas compte, quoi. Mais il faut le tenir, le calot, tout ça, c'est. Waouh, faut être là, quoi. Avec le gilet, c'est des choses toute la journée qu'ils ont, c'est sous le soleil et tout, là. C'est eux aussi, ils souffrent.
1: Nouvelle empathie envers les gendarmes.
3: Voilà. Donc, maintenant, dès que je vois un flic, je le regarde, un gendarme, et je vais le voir, et je l'embrasse, et je lui dis bravo. Bravo pour la France.
1: Et vous lui direz que vous avez joué dans les gendarmes. Voilà, génial. La version cinéma de la BD culte est à découvrir, donc en salle le 5 août prochain, avec Fred Testo, Marc Rizzo, Alice David, Julien Arrouti et Arnaud Ducré. Merci d'avoir été
3: avec nous.
1: Merci Stéphane Archinard.
4: Merci
1: Cédric Nusli de nous avoir parlé du métier de droniste sur les plateaux de cinéma. Bel été sur votre radio ici.

0: Jean-Louis Aubert, autant à nouveau sur votre radio ici, c'est une nouvelle très belle journée qui commence. Bonjour à vous et soyez les bienvenus.
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0: Dimanche 12 juillet, nous fêtons aujourd'hui les Oliviers. Bonne fête à tous les Oliviers de France qui se réveillent avec nous ce dimanche matin. C'est un vrai plaisir une nouvelle fois de vous retrouver avec toute l'équipe de ce dimanche. Nous avons Fabien Fourel à la rédaction en chef. C'est Océane à la réalisation ce matin pour vous accueillir comme il se doit au 0810 055. C'est Florentin au bout du fil. Et puis pour l'actualité de ce dimanche 12 juillet, c'est vous, Féline Lelordio. Bonjour Féline.
2: Bonjour Louis, bonjour à tous. On est un peu encore fatigué.
0: Ça, je ne fais pas dire.
2: Le café n'a pas encore bien coulé ce matin.
0: Et ce, dû forcément aux grosses chaleurs.
2: Évidemment.
0: Je pense que c'est à la une.
2: Exactement, c'est à la une. Sans surprise, Météo France qui place 13 nouveaux départements en vigilance rouge, de la Bourgogne au Midi. En tout, un département sur trois est en vigilance rouge canicule ce matin.
0: Et l'on en parle dans un instant.
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0: Bon dimanche et bon réveil avec nous, il est 6h. C'est parti pour le tour de l'actualité à vos côtés, Féline Leloir-Duo, et la canicule franchit un nouveau cap ce dimanche.
2: Météo France place en vigilance rouge, canicule, 13 nouveaux départements de la Bourgogne au Midi. En tout, ce sont 37 départements concernés, soit 1 sur 3. Face à ces fortes chaleurs, les hôpitaux sont donc en souffrance, malgré la promesse de 30 000 climatisateurs très attendus par les soignants, notamment à l'hôpital de La Rochelle en Charente-Maritime. Pour le syndicat Sud, l'établissement est un véritable four caniculaire, le syndicat qui dénonce l'inaction des directions hospitalières et du gouvernement. Gilles Capret.
3: Les épisodes de canicule sont tout à fait prévisibles et depuis longtemps, c'est ce qui exaspère les représentants de Sud.
4: Dans tous les plans que organise la direction, il y a un manque d'anticipation.
3: Manuel Mahé, secrétaire départemental adjoint du syndicat.
4: C'est toujours sur l'instant T qu'il y a quelques réactions pour se couvrir uniquement juridiquement pour la direction, mais pas pour protéger les agents sur le fond.
3: Ces dernières semaines, la direction de l'hôpital de La Rochelle a transformé quelques bureaux climatisés en zones de repli où les soignants peuvent se reposer. Elle a aussi distribué des brumisateurs et des ventilateurs.
4: Il y en a pas en nombre assez suffisant pour que ça aille. Et puis au bout d'un moment, quand il fait chaud dans les services, que vous ayez 50 brumisateurs et 10 ventilateurs, ça brasse de l'air chaud.
3: Sud dénonce une surcharge de travail pendant la canicule. Le syndicat s'inquiète pour la santé du personnel soignant et évidemment pour celle des patients, comme Dominique qui sort d'une consultation en oncologie.
5: Dans le bureau du docteur, c'est impeccable, mais dans les salles d'attente, c'est un peu dur quand même.
3: À côté de la fontaine, Véronique est en train de prendre l'air. Elle est hospitalisée depuis un mois pour une pathologie gastrique. La canicule, pour elle, c'est une souffrance supplémentaire.
6: C'est horrible. Dans les couloirs, c'est climatisé, ça va. Le pire, c'est dans les chambres.
3: Et ce serait encore plus difficile sans la bonne volonté des soignants.
6: C'est vrai que les infirmiers, quand même, ils sont compétents. Je les remercie quand même parce que c'est un beau métier qu'ils font quand même.
3: On n'est qu'au début du mois de juillet. L'été promet d'être long à l'hôpital de La Rochelle.
2: Et en raison des températures extrêmes, plusieurs monuments parisiens vont adapter leurs horaires. C'est le cas de la Tour Eiffel, du Louvre et du Musée d'Orsay. Le Tour de France, lui aussi, est touché par cette canicule. La 9e étape aujourd'hui entre Malemort et Ussel en Corrèze est raccourci de 30 km. On y revient à 6h30. Sur le front des incendies en France, le feu à Trévillac dans les Pyrénées-Orientales est fixé depuis hier soir. Après avoir parcouru près de 5000 hectares, un autre incendie a déjà ravagé 180 hectares de végétation dans le Lot. Hier, 120 pompiers sont mobilisés. Et en Espagne, après deux jours d'enfer, l'espoir d'une stabilisation du violent incendie en Andalousie. Plus de 6000 hectares parcourus, au moins 12 morts et surtout une vingtaine de personnes toujours portées disparues. Et parmi elles figure une Française, Philippine Thibaudeau.
7: Oui, et l'identification est en cours par les autorités espagnoles. Le Quai d'Orsay précise qu'on ne sait pas si elle est morte. On sait juste qu'elle fait partie des personnes qui manquent à l'appel. Elles sont une vingtaine. Certaines non localisées, d'autres portées officiellement disparues. L'ambassade de France à Madrid et le consulat général de Séville sont en lien, dit le ministère des Affaires étrangères. Les instances régionales et nationales espagnoles pleinement mobilisées aussi auprès de la famille de la Française. Alors que s'est-il passé? La femme a très probablement notamment péri en tentant de fuir les flammes dans ces villages andalous escarpés et inhabités, comme d'autres victimes de différentes nationalités piégées par l'incendie et dont les corps ont été retrouvés.
2: Explication de Philippine Thibaudeau.
0: Et dans un mois, jour pour jour, l'hémisphère nord va vivre une éclipse totale du soleil.
2: Un phénomène visible notamment en Russie, en Islande et surtout en Espagne. En France, cette éclipse sera partielle avec plus de 90% du soleil occulté en fin de journée. Mais pour l'observer, il faut s'équiper de lunettes spéciales, Anne Le Gall.
8: Dans un mois pile, si vous avez un horizon dégagé en direction de l'ouest, le coucher du soleil sera très particulier, explique Alan Sacha Brun. Il est astrophysicien au Commissariat à l'énergie atomique.
9: Ce qu'on va voir, c'est un peu un effet Pac-Man, c'est-à-dire la Lune va venir progressivement un peu manger artificiellement, bien sûr, le disque du soleil. On va avoir un peu le soleil qui va être de moins en moins rond et avoir une forme un peu d'arc de plus en plus. Et voilà.
8: Mais pour observer cette éclipse et éviter de se brûler la rétine, il sera indispensable de se procurer les fameuses lunettes noires en carton avec une norme ISO bien précise, rappelle le directeur général de l'Association française d'astronomie, Éric Pied-Noël. Pas question de bricoler des protections.
10: Vraiment proscrire tout ce qui est utilisation de radio, de verre fumé à la suie, tout cela laisse passer un rayonnement dangereux. Votre rétine est insensible à la brûlure, c'est après vous pouvez avoir des dégâts irréversibles, en tout cas sur votre rétine.
8: Les lunettes spéciales Eclipse ont l'avantage de ne laisser passer qu'un millième de la lumière solaire. Certaines sont déjà distribuées gratuitement. D'autres sont disponibles en pharmacie ou chez des opticiens pour 1 à 4 euros.
2: 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En football, on connaît la deuxième affiche des demi-finales à la Coupe du Monde. L'Argentine victorieuse à l'instant de la Suisse affrontera l'Angleterre qui a battu hier soir la Norvège 2-1. L'autre affiche opposera la France à l'Espagne.
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2: Donc on vient de l'entendre, en effet Louis, on est en alerte canicule, donc j'imagine qu'il fait chaud.
0: Exactement, Féline, 37 départements, vous le disiez, de l'ouest du sang au centre, placés en vigilance rouge canicule ce dimanche, 46 départements en vigilance orange, avec des pointes attendues jusqu'à 41 degrés cet après-midi pour les maximales, pour les départements placés en vigilance rouge, notamment des températures très élevées à Limoges ou encore à Bourges qui vont frôler les 40 degrés cet après-midi. À 6h06 tout de suite, il faut encore relativement doux, si je puis dire. On a déjà des températures entre 19 à 22 degrés, même 25 degrés ce matin. Pour Strasbourg et Lille, 19 degrés. À Clermont-Ferrand, 20 degrés. Angers, 22 degrés. Marseille, déjà 25. Et puis à Ajaccio, on bat des records avec 31 degrés tout de suite à 6h07. Sur les routes, en revanche, aujourd'hui, la journée s'annonce plus fluide. De quoi passer une belle journée estivale et profiter pleinement de votre dimanche. Merci d'avoir choisi votre radio ici pour vous réveiller ce matin.
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0: Pour bien commencer votre journée en 87, Julien Clerc retrouve son fidèle complice Étienne Rodagil qui signe les paroles de cette chanson, une collaboration qui a donné quelques-uns de ses plus beaux succès de sa carrière. Julien Clerc, pour vous réveiller sur votre radio ici, bonjour à vous et voici Hélène.

0: très bon dimanche à l'écoute de votre radio ici pour commencer la journée avec nous comme il se doit. C'était Julien Clerc. Bonjour à vous, bienvenue 6h10.
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0: Et comme chaque début de week-end, eh bien, l'on commence la journée avec quelques conseils justement pour rester en forme cet été. Éphéline, aujourd'hui, la convivialité, elle, a son mot à dire.
2: Eh bien, Louis, puisqu'il suffit de quelques amis et d'un ballon rond pour faire travailler notre souffle, notre équilibre et les muscles de nos jambes avec un foot ou un basket,
0: ouais,
2: par exemple.
0: Totalement.
2: Et ça, notre coach sportif Nordine Attab l'a bien compris.
0: Rendez-vous à 6h15 à ses côtés justement pour découvrir cette nouvelle astuce bien-être. Et puis côté musique, l'on vous propose ça ce dimanche matin. It's just an illusion. Imagination avec Just an Illusion à l'écoute de votre radio avant les infos de 6h30, puisque tout de suite à 6h11, place à l'info de notre territoire. Et ce matin, direction la Corse, avec une info relayée par nos confrères d'ici RCFM et ici Pays de Savoie. L'on part tout simplement sur l'un des sentiers les plus mythiques d'Europe, le GR20.
2: Et Louis, c'est un sentier réputé pour être l'un des plus difficiles, avec ses montagnes, ses paysages techniques et surtout ses paysages à couper le souffle.
0: Tout à fait. Et puis ce GR20 a désormais un nouveau record, c'est le trailer français François Danne qui l'a traversé en 29h46, moins de 30 heures pour avaler, tenez-vous bien, 160 km et près de 12 000 mètres de dénivelé positif. C'est tout simplement énorme pour beaucoup de randonneurs. Le GR20, juste pour vous donner un ordre d'idée, on le fait en une quinzaine de jours, et bien lui l'a bouclé en un petit peu plus d'une journée.
2: Et François Danne efface ainsi le précédent record de Lambert Santelli qui avait parcouru le GR20 en 30 heures et 25 minutes en 2021.
0: Ouais, c'est beau, hein, il gagne près de 40 minutes sur le record précédent et surtout il devient bien le premier homme à passer sous la barre symbolique des 30 heures. Le départ lui a été donné de Calenza en Haute-Corse pour une arrivée à Conca en Corse du Sud, une traversée de l'île par les crêtes de nuit, de jour, bien entendu avec très très peu de répit. François Danne écrit donc une nouvelle page de l'histoire du trail français sur un terrain qui fait partie vraiment du patrimoine sportif

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1: Nouveauté estivale pour vous ce dimanche matin avec Zazie, de retour avec un titre inédit, trois ans après son dernier album. La voici avec Peu importe, c'est le nom de ce nouvel album et c'est aussi le nom de ce single que vous écoutez peut-être pour la première fois sur votre radio ici. Peu importe.

0: importe, Zazie, ici vos meilleures nouveautés de l'été 2026. Soyez les bienvenus. Tiens, ici, votre prochaine séance d'activité physique se résumait à un ballon et quelques amis. Notre coach sportif qui nous rejoint, Nordine Attab, a encore une très bonne idée pour nous ce dimanche. Bonjour Nordine.
1: Bonjour.
0: Alors, pourquoi, tiens Nordine, les jeux de plage sont parfois un véritable allié physique et ce pour notre santé aussi?
1: On associe souvent l'activité physique au sport. Pourtant, l'été, quelques jeux simples sur la plage peuvent déjà nous faire travailler le souffle, l'équilibre, la coordination ou encore les muscles des jambes. Et surtout, on bouge en s'amusant, sans avoir l'impression de faire une séance de sport. On débute par le jeu de l'horloge. Vous avez un smartphone, une montre, et vous déterminez une durée de jeu. Par exemple, 30 secondes. Vous déclenchez le compteur à rebours, et là, vous faites des passes à votre collègue avec un ballon. Objectif, ne pas avoir le ballon dans les mains quand le compteur à rebours arrive à zéro. Allez, on se fait des passes à toi, à moi, à toi. Voilà. Et n'hésitez pas à lancer la balle par terre, en l'air, ou pourquoi pas loin de la personne à qui vous effectuez des passes. 3, 2, 1, tut ! Bon, bah c'est moi qui ai perdu. Il a gagné un point. Et grâce à ça, vous allez renforcer le système cardiovasculaire, vous allez améliorer la coordination et solliciter les muscles des jambes. Vous pouvez effectuer 5 jeux de 30 secondes. Bref, vous variez la durée, cela peut être beaucoup plus long.
0: Donc Nordine, jouer, c'est déjà bouger.
1: C'est ça, et il n'est pas nécessaire d'être un grand sportif ou une grande sportive. Le simple fait de courir après un ballon ou d'aller récupérer un frisbee sollicite déjà l'ensemble du corps. Tiens, en deuxième exercice, on va se faire un petit relais dans le sable. Allez, chacun choisit son équipe, ça y est, vous y êtes. But du jeu, on va toucher l'arbre ou une serviette que vous avez posée un peu plus loin. Sauf que là,

0: Vous allez prendre par exemple un verre d'eau, vous allez tendre un bras devant vous et le verre, vous allez le poser au-dessus de la main afin qu'il tienne l'équilibre. Et là, tranquillement, par exemple en marchant, vous allez marcher jusqu'à la serviette et revenir, et vous effectuez un relais comme ceci sans que le verre ne tombe. Et grâce à ce jeu, vous allez muscler les jambes, améliorer votre équilibre et votre endurance. Allez, c'est à vous de jouer.
1: C'est noté, Nordine. Bon week-end et bel été à vous. Et d'ailleurs, pour découvrir d'autres pratiques sportives et bien-être, rendez-vous directement sur notre site internet ici.fr et l'application ici. 6h19 avec nous. Bon réveil. Bien entendu, accompagné par vos chansons préférées toute la journée avec Imagination ce dimanche et Just an Illusion.

0: voilà qui vous donne le sourire. Merci de nous avoir choisi ici pour vous réveiller dès 6h le week-end avec Imagination, Just an Illusion.
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0: Et à 6h22, Johan Rock est avec nous, et ce, avec de nouveaux Coulisses TV. Bonjour Johan, ce matin, tiens, vous nous emmenez dans les coulisses d'une série culte que Gulli a la bonne idée de rediffuser chaque dimanche cet été.
2: Vous êtes, j'en suis certain, nombreux à avoir gravé quelque part au fond de votre mémoire les premières notes de synthé de ce générique qui, au mi-temps des années 80, colonisait nos postes de télé. MacGyver, c'est d'abord son acteur principal, Richard Dean Anderson. Avant d'être choisi pour jouer dans la série, il a cumulé les petits jobs comme celui de dresseur de baleines dans un Marineland. Sa personnalité a beaucoup inspiré les traits de caractère du personnage. Un héros accessible, sorte de monsieur tout le monde, qui a le vertige, peur des armes à feu, bref, loin du cliché de l'aventurier dur à cuire. Mais s'il y a bien un truc dont MacGyver n'est jamais dépourvu, c'est la réflexion. Ça lui permet toujours de se tirer de toutes les situations.
3: C'est pas pour toi, mais moi, je n'ai aucune envie de moisir ici en attendant d'être consumé par tes déchets radioactifs. Tu comprends? Il faut trouver une solution.
4: Mais je te répète que cette porte est inviolable.
3: C'est une serrure à gâche.
4: Elle est absolument inviolable.
3: Une serrure à gâche électrique.
4: Ouverture dans 59 minutes et on n'a plus que 9 minutes d'air.
3: Sauf si on arrive à voyager dans le temps.
4: Pardon?
3: Une serrure à gâche électrique mesure le temps par oscillation d'un cristal de quartz. Donc si on arrive à lui envoyer une surtension électrique...
4: Oh, c'est incroyable. À mon avis, on devrait t'élire comme président de la République.
3: Oh non, merci. Je préfère ce genre de problème aussi.
2: Si la série est devenue culte, c'est en partie grâce à ses inventions. À l'époque, une équipe était entièrement chargée de les imaginer, encadrée par des consultants, validant la faisabilité des bricolages. La production avait même offert une prime aux téléspectateurs, leur envoyant de bonnes idées. C'est comme ça qu'un fan avait suggéré que MacGyver puisse réparer le radiateur d'une voiture en cassant un œuf dessus. L'idée fut retenue et tournée dans l'épisode suivant. Dans l'extrait qui suit, le héros fait exploser un rocher à l'aide d'un extincteur. Il est fort, ce Mac.
5: Qu'est-ce que vous faites, MacGyver?
6: Je vais leur fabriquer une petite surprise. Ahmed, apporte le jerrycan.
7: À quoi ça va te servir?
6: J'ai une idée. Verse de l'eau, là.
7: Je comprends pas.
6: Il a bien gelé la nuit dernière. Les pierres sont encore très froides. L'extincteur contient du dioxyde de carbone, qui a la particularité de produire du froid.
7: Ça a gelé?
6: Oui, et la glace va nous aider. Attention, reste pas là. Recule.
2: MacGyver, tous les épisodes à découvrir ou redécouvrir, chaque dimanche soir, 21h10 sur Gulli.
0: J'adore, merci beaucoup Johan Rock, 6h24 sur votre radio ici, avant 6h30 et l'info, votre horoscope aux côtés de Catherine Viguet. Ce dimanche, c'est la journée des Verseaux, tiens, figurez-vous, votre horoscope complet, signe par signe, après la musique d'ici et le collectif de Notre-Dame de Paris. Voici pour vous, belle ce dimanche matin, avec les voix de Daniel Lavoie, Patrick Fiori et Garou.

0: Daniel Lavoie, Patrick Fiori et Garou Bell sur votre radio ici à 6h28, juste avant les infos de 6h30. Il est l'heure de regarder ce que les astres vous réservent avec l'horoscope de Catherine Viguier ce dimanche. Bonjour Catherine, quelle est la tendance du jour ?
1: Attractive pour les signes d'air, Gémeaux, Verseau et Balance. Bélier, vous êtes stimulé par la conjoncture astrale. Ce sera chouette d'être à vos côtés. Taureau, vous hésitez entre épargner et acheter, à moins qu'il ne faille régler un souci financier de dernière minute. Gémeaux, faites une place en or à toute nouvelle idée, elle portera ses fruits. Cancer, quelque chose se passe en vous et ça vous travaille et vous avez donc du mal à l'exprimer. Lion, vous posez un autre regard sur votre entourage et vous vous faites de nouveaux amis. Vierge, si l'on vous consulte, c'est que vous avez des qualités que d'autres n'ont pas et c'est précieux. Balance, un déplacement vous rend heureux, on vous donne l'occasion de montrer qui vous êtes. Scorpion, vous investissez pour votre confort ou pour celui de ceux qui partagent votre vie. Sagittaire, vous pouvez le pire comme le meilleur dans vos relations de travail comme de cœur. Capricorne, alors vous ne vous ennuyez pas, vous vous dévouez pour tous et le travail ne manque pas. Verseau, beau dimanche, valorisant votre jolie personne et ça vous fait du bien. Poisson, vous brillez en société, mais intimement, vous vous sentez un peu seul, mais c'est passager. Et pour nous tous, entre élan et retenue, on compose.
0: Merci beaucoup, ma chère Catherine. Horoscope que vous retrouvez dès à présent signe par signe sur votre application ici. Tout de suite, il est 6h30, l'actualité en France et dans le monde en 90 secondes. C'est avec vous, Féline Loire-Duo.
2: Un département sur trois en vigilance rouge canicule ce dimanche. Météo France étend sa vigilance maximale à 13 départements de la Bourgogne au Midi. En tout, 26 millions de Français sont concernés par ces températures extrêmes entre 38 et 41 degrés. Ces fortes chaleurs qui déclenchent des incendies dans le Lot. Un feu démarré hier après-midi a déjà parcouru 180 hectares de végétation au sud de Cahors. Un hameau a été évacué préventivement, tandis que dans les Pyrénées-Orientales, le feu de Trévis est fixé. Le premier gros incendie de l'été a ravagé près de 5000 hectares. Et dans le Morbihan, l'inquiétude des autorités face à la rave party dans la forêt de Lanouée. 1500 personnes y participent en toute illégalité, précise la préfecture. Le département est en vigilance rouge. Alors, le moindre mégot pourrait provoquer un départ de feu. 10 ans après l'attentat de Nice, une marche mémorielle va démarrer à 9h sur la promenade des Anglais. Un hommage aux 86 victimes tuées le 14 juillet 2016. Le président de la République se rendra mardi à Nice pour les commémorations de cet attentat. Au mondial de football, victoire de l'Argentine 3-1 contre la Suisse après prolongation. Les Argentins feront donc face aux Anglais pour une place en finale mercredi prochain. L'autre demi-finale opposera la France et l'Espagne mardi soir. Un taux de réussite en légère baisse pour le baccalauréat 2026, 91,4%, soit 0,4 points de moins que l'an dernier d'après le ministère de l'Éducation nationale. Au total, plus de 680 000 candidats ont été admis après la session de rattrapage sur l'ensemble des filières.
0: Il est 6h31 et la 9e étape du Tour de France est raccourcie aujourd'hui à cause de la canicule.
2: Le peloton va traverser la Corrèze, 155 km entre Malemort et Ussel, mais le parcours est raccourci de 30 km, une décision inédite sur la grande boucle, car la Corrèze passe en vigilance rouge canicule aujourd'hui. Depuis le début de la compétition, le peloton suffoque de plus en plus alors qu'il reste encore 2 semaines de course, Fanny Lechevestrier.
3: Pas de doute, c'est le tube du Tour de France 2026, avec 3 motos en plus des voitures courses qui ravitaillent les coureurs cette année, sans compter les 450 kilos de glace fournis aux équipes chaque jour. Mais cela ne suffit plus aujourd'hui pour rafraîchir des coureurs qui finissent les étapes, le visage cramoisi, à chercher la moindre goutte d'air, à l'image de l'ancien maillot jaune, Julien Alaphilippe.
4: Il fait chaud tous les jours, donc vraiment la chaleur, ça joue beaucoup. Ouais, ça donne l'impression d'être en 6e semaine.
3: Et forcément, pour beaucoup, les performances s'en ressentent, décrit le Breton de la Groupama et Wen Costume.
5: C'est vrai que quand on regarde les données, moi je me fie par rapport à ça et bon, on voit qu'on est tous un cran en dessous.
3: Alors la décision de raccourcir l'étape de 30 km aujourd'hui, c'est juste du bon sens, explique le patron du Tour, Christian Prudhomme.
6: Ça fait partie des adaptations, on est des organisateurs responsables. Et d'ailleurs, quand Thierry Gouvenou l'a annoncé à Pogacar, tout lui a dit merci. Donc d'un point de vue sportif, ça ne changera rien, mais l'étape fera 30 km de moins et elle n'en sera, je pense, que plus belle.
3: Car paradoxalement, en retirant 30 km, l'étape pourrait se révéler encore plus intense pour le spectacle, mais aussi pour les corps, avec un condensé de bosses encore plus resserré et éprouvant.
2: Même si l'étape est rabotée, le départ est toujours donné à Malemort. En revanche, l'horaire a changé, ce sera à 13h45. Hier, le Belge Tim Merlier a enfoncé le clou avec une deuxième victoire d'affilée en remportant la 8e étape à Bergerac. Le Slovène Tadej Pogacar conserve le maillot jaune avec 2 minutes et 42 secondes d'avance sur son concurrent, le Danois Jonas Vingegaard. Et justement, on parlait de la canicule qui impacte donc le Tour de France, oui. Mais surtout 37 départements, tout placés en vigilance rouge.
0: Exactement, Féline, de l'ouest au centre pour cette vigilance rouge canicule ce dimanche. 46 départements en vigilance orange, des pointes attendues jusqu'à 40 degrés cet après-midi, là où la vigilance rouge est en cours, comme à La Rochelle par exemple. Pour les températures ce matin, elles sont déjà comprises entre 19 et 25 degrés. Nous avons par exemple à Strasbourg et Lille tout de suite 19 degrés, à Clermont-Ferrand 20 degrés, Angers et Bourges 22 degrés, à Marseille 25 degrés, et puis c'est à Ajaccio que le record de la matinée est donné avec 31 degrés. À 6h34, la journée en revanche, elle, s'annonce plus fluide sur les routes de France pour cette nouvelle journée de départ en vacances. En tout cas, merci à vous de nous avoir choisi de commencer votre dimanche sur votre radio ici, bien entendu.
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0: Vos chansons préférées, eh bien, elles sont ici et nulle part ailleurs tout au long de la journée. Dès 6h le week-end pour vous accompagner avec Nick Kershaw. Pour vous, voici The Riddle.

0: Idol, Nick Kershaw sur votre radio ici. C'est la radio de votre été et de votre week-end. Merci de nous avoir choisis pour lancer votre dimanche. Soyez les bienvenus puisque tout de suite, il est l'heure de gagner votre pack de l'été.
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0: 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Bonne chance à tous, et puis pour la musique, avant les infos de 7h...

0: libérer Cookie Dingler, c'est pour vous, juste avant les infos de 7h, puisque tout de suite, il est 6h40, place à la chronique de Valentine Lethès, vie numérique, vie privée, des caméras de surveillance dans la chambre de vos parents à l'EHPAD. Ce dimanche matin, Valentine, on va parler d'un sujet qui lui a fait couler beaucoup, beaucoup d'encre.
1: Le scandale de maltraitance dans les maisons de retraite. Souvenez-vous du livre enquête Les Fossoyeurs de Victor Castenet, infiltré dans les EHPAD d'Orpea. 3 ans plus tôt, un ancien directeur de maison de retraite livrait déjà un témoignage au vitriol dans son livre Tu verras maman, tu seras bien. Et pour son auteur, la vidéosurveillance dans les chambres est, je cite, la seule solution contre les maltraitances physiques. Mais pas dans n'importe quelles conditions, indique la CNIL. La Commission nationale de l'informatique et des libertés a publié une longue liste de conditions à remplir avant d'installer ce genre de dispositif, vu les risques d'atteinte à la vie privée, en premier lieu pour celle du résident.
0: Ok, mais comment et quand peut-on faire justement installer une caméra dans la chambre d'un EHPAD, Valentine ?
1: D'abord, seul l'établissement a le droit d'installer une caméra de surveillance à son initiative ou à la demande de la famille, sans quoi vous risquez des poursuites. Et après l'échec de toutes les procédures d'enquête, comme des autres dispositifs de sécurité mis en place, un bouton d'appel d'urgence sans fil par exemple, c'est seulement dans cette situation que son installation est possible pour lever les doutes. Si vous en êtes à ce stade et qu'un changement de comportement de votre parent ou des hématomes reste inexpliqué, la vidéosurveillance est une option possible, à condition qu'elle ne fonctionne pas 24 heures sur 24, qu'elle soit même coupée en cas de visite des proches, sauf s'ils sont soupçonnés, et que tous les salariés soient informés. Le résident, évidemment, doit donner son accord ou son représentant légal s'il n'en est pas capable. On parle bien d'assurer la sécurité des patients. Toute installation de vidéosurveillance pour des questions de confort ou pour prévenir un éventuel accident sont interdites, au vu, selon la CNIL, des autres dispositifs existants, bracelets et capteurs de chute notamment, beaucoup moins intrusifs.
0: Merci beaucoup. Bonjour Valentine Lethès, et pour en savoir plus sur la vidéosurveillance, chez vous, dans votre immeuble ou au travail, rendez-vous directement sur ici.fr, page vie numérique, vie privée.
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0: Il est 6h42, en vous souhaitant à tous un excellent réveil avec nous ce dimanche matin. Comme chaque week-end, à cette heure-ci, vous avez rendez-vous avec l'histoire, le meilleur des chroniques voyages dans le temps proposées par Stéphane Bern. Et ce matin, on voyage au temps du tout premier maillot jaune.
9: Aujourd'hui, rétro-pédalage, l'histoire d'un rêve de cycliste qui part en roue libre au fin fond des Pyrénées. Juillet 1913, le Tour de France. Dans la descente du col du Tourmalet, Eugène Christophe file vers la victoire quand, manque de bol, sa fourche casse-nette. Le règlement interdit toute aide. Il doit réparer son vélo tout seul. Alors, il descend à pied, vélo sur le dos, 14 km, qui lui en paraît 140, jusqu'à Sainte-Marie-de-Campan. Là, il trouve une forge, enfile le tablier du forgeron et, tel un MacGyver de la petite reine, ressoude lui-même la pièce cassée à 1200 degrés sous les yeux des habitants médusés. La scène tourne à la comédie. Un gamin du village l'aide à actionner la machine à percer. Malheur, le commissaire du tour le surprend. Verdict, 3 minutes de pénalité pour aide extérieure. Oui, même quand c'est un enfant de 8 ans, le règlement, c'est le règlement. Christophe, le forgeron, repart et arrive avec 4 heures de retard. Mais ce jour-là, le public découvre un héros à moustache, tenace et poissard. Eugène Christophe entre dans la légende. 6 ans plus tard, après la guerre, le Tour renaît. Et Henri Desgranges, son directeur, veut qu'on reconnaisse le leader dans la poussière. Il invente un maillot jaune comme les pages du journal Loto. Et c'est Eugène Christophe qu'on choisit pour l'inaugurer. Mais la poisse le poursuit. Alors qu'il porte fièrement ce tout premier maillot jaune, sa fourche casse encore dans la descente du col de Bayard avant Grenoble. Un destin complètement fou, voire même complètement fourche. Eugène Christophe nous rappelle qu'on peut perdre la course, mais gagner l'honneur.
0: Merci beaucoup Stéphane Bern, Voyage dans le temps, un nouvel épisode inédit pour vous demain, juste avant les infos de 8h. Tout de suite à 6h45, à la une de la presse ce dimanche, Féline, place à la gourmandise.
2: Et oui, on la voit depuis quelques semaines sur nos étals, vous l'adorez. Et nous aussi, cette semaine, le magazine Rustica consacre un dossier sur la framboise.
0: Et il en existe plusieurs variétés, ainsi que de nombreuses façons de la déguster. C'est Alain Delavie, directeur des rédactions du magazine Rustica, qui va nous les partager juste après la musique d'ici, qui vous accompagne et vous réveille ce dimanche matin, aux côtés de Zao de Sacazan. Voici pour vous la symphonie des éclairs.

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1: Ici, dès 6h, bon week-end avec nous, avec la voix de Zao de Sacazan, la symphonie des éclairs sur votre radio.
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1: Évidemment. Et à la une de la presse, c'est tous les jours. C'est votre rendez-vous quotidien sur votre radio ici. Et ce dimanche, je suis particulièrement content puisque nous allons parler de la framboise. Un dossier y est consacré cette semaine dans votre magazine Rustica. Et pour en parler, Alain Delavie, directeur des rédactions du magazine, est avec nous ce dimanche. Bonjour Alain.
4: Bonjour.
1: Alors Alain, première chose que l'on apprend dans ce tout nouveau dossier consacré à la framboise, déjà, c'est qu'il y a plusieurs variétés.
4: Effectivement, les variétés de framboises, quand on les regarde un peu vite, on se dit elles sont toutes couleur framboise, un peu ce rouge très particulier. Eh bien non, il y en a aussi des jaunes qui tirent presque vers le blanc. Et dans les variétés à fruits rouges, eh bien il y a énormément de variétés avec des fruits très arrondis, plus allongés, plus ou moins sucrés, plus ou moins précoces, plus ou moins tardifs. Donc faites-vous plaisir avec les framboises.
1: Bien sûr Alain, et pour se faire plaisir avec les framboises, vous avez plusieurs recommandations pour nous ce dimanche, sachant qu'on est d'accord, la plus répandue reste tout de même de les manger directement à la main comme ça.
4: Comme ça, c'est quand on vient de les cueillir, puisque c'est un fruit qui se conserve très difficilement. Hein. Quand on le cueille, il faut le manger dans la journée. Ça sert à rien de le mettre au réfrigérateur, parce que ça tue le goût de ces fruits extraordinaires. Il faut vraiment les manger dans la journée. Okay. Alors bien sûr, on peut les manger crus, mais ça peut se manger aussi un petit peu cuit. Et on donne des recettes pour vous faire savourer un riz au lait aux framboises jaunes. Ça, c'est une des recettes que l'on donne. Mais vous pouvez aussi faire une tarte panna cotta avec des framboises dessus, et plus original parce que la framboise, on pense à des desserts ou sucrés, mais on peut les faire aussi avec des plats salés comme une salade de fenouil et framboise, très rafraîchissante, ça en plein été avec des œufs durs, ou un méli-mélo de fruits d'été où là la framboise rencontre la fraise, la pastèque, le melon et bien d'autres délices de l'été.
1: Vous m'avez convaincu, merci Alain pour ces quelques idées gourmandes. Et c'est pas fini, car dans votre article, vous mentionnez également des mini poivrons et des tomates ananas. Ça fonctionne encore une fois très bien l'été.
4: Alors la tomate ananas, c'est une grosse tomate qui, comme son nom l'indique, est plutôt d'une couleur jaune qui tire avec le orange, avec quelques stries rouges. Et c'est une grosse tomate très juteuse. Alors bien sûr, on peut la manger crue en salade, on peut faire des carpaccio, on peut faire des tartes de tomates multicolores, puisque il y a la tomate ananas et d'autres couleurs, mais on peut aussi la manger en tomate farcie. Ou même farci froid, parce que ça peut être avec du riz et d'autres choses. Quant aux mini poivrons, les mini poivrons, on va s'amuser à les farcir, et donc soit avec du fromage, soit avec des fromages, soit avec de la viande, bien sûr, ou ça peut être aussi avec du riz en froid ou en chaud. Et tout ça, c'est délicieux, ça vous fait plein de plats que l'on peut manger chez soi, mais aussi en pique-nique, c'est très agréable dans son jardin ou en balade.
1: Merci beaucoup Alain pour ces quelques recommandations. Et d'ailleurs, j'invite tous les amoureux de l'été à poursuivre la découverte directement dans votre magazine Rustica, qui vous attend dès maintenant chez votre marchand de journaux.
4: À la semaine prochaine, je vous remercie. Bonne journée.
1: Belle journée à vous Alain, directeur des rédactions du magazine Rustica, que nous retrouverons dimanche prochain, 6h52. Avant les infos de 7h, on aura le plaisir de retrouver Willy Rovellier pour sa revue de presse décalée sur l'actualité. C'est juste après Cookie Dingler sur votre radio ici. Bon réveil avec nous et excellent dimanche.

0: Dès le matin, pour bien commencer ce dimanche sur votre radio ici avec Cookie Dingler, c'était Femme Libérée. Féline, tiens, je vous propose une balade à la rencontre de Gilles. Partons tout de suite en Haute-Loire. Bonjour Gilles.
1: Oui, bonjour.
2: Bonjour.
0: La Haute-Loire, bonjour. Une magnifique région, la Haute-Loire, un magnifique département.
1: Oui, c'est magnifique, oui. C'est vrai que c'est le départ du chemin de Saint-Jacques-de-Compostelle.
0: Oui, tout à fait. Et ce, dans une magnifique région, l'Auvergne, je connais très bien, figurez-vous. Parce que je suis de là-bas, moi.
2: Nous avons un Auvergnat parmi nous.
0: Eh oui, c'est mon petit secret de Haute-Loire, comme vous. Alors vous, c'est Brive-Charensac. Alors moi, c'est pas très
1: bien. Voilà, c'est Brive-Charensac, juste à côté du Puy.
0: Oui, tout à fait. Alors,
1: on a eu un gros orage hier. Ah. Ça a rafraîchi un petit peu.
0: On est dans une région, on a de tout, effectivement. On a du très chaud et quand ça pète, ça pète. Mmh. On a les deux.
1: Voilà, ça oui.
0: Gilles, est-ce que vous avez prévu de partir quelques jours, profiter de l'été ou vous restez chez vous, en Haute-Loire, tranquillement?
1: Oh, je reste un peu en Haute-Loire parce que je vais ramasser des myrtilles.
0: Ah, bien!
2: Oh, ça c'est sympa les myrtilles. J'adore les myrtilles.
1: Ah oui, c'est sympa, ouais, pour faire des tartes.
0: C'est ce que j'allais vous demander justement. Donc, tarte à la myrtille, on peut faire des confitures de myrtille aussi.
1: Voilà, la confiture, on sert de myrtille, le gelé, les sirops.
0: Mmh. Il faut en ramasser un bon paquet quand même de myrtilles. Hein.
1: Ouais. Eh oui, en plus, moi je les ramasse à la main.
2: Oula!
0: Ah oui, et ben là vous en avez à peu près pour tout l'été normalement.
1: Je sais pas pourquoi, j'arrive pas à me servir du peigne.
0: Et oui, normalement on a le fameux peigne pour ramasser les myrtilles.
2: C'est ça, oui.
1: Il y a une technique, je sais pas, j'arrive pas à la trouver.
2: Ah oui, vous êtes courageux, Gilles, vous êtes courageux.
0: Écoutez, les vieilles traditions sont les meilleures, Gilles, vous avez bien raison, donc vous en faites pas, on vous comprend à 100%. 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
1: C'est ce que j'ai entendu, ouais.
0: Et autant vous dire que depuis là où vous êtes à Brive-Charensac, normalement, elle va être assez impressionnante. Je pense que vous allez la voir.
1: Oui, je pense, oui.
2: Préparez-vous.
0: Gilles, je vous souhaite un excellent dimanche. Merci beaucoup de nous avoir appelés. C'était un plaisir. 6h57, que ça passe, et il est là, comme chaque week-end, avec sa revue de presse décalée sur l'actualité, et bien entendu, pour nous mettre les points sur les i. Bonjour Willy.
3: Bonjour. Et on commence avec Marine Le Pen, condamnée pour détournement de fonds publics. Elle a donc le CV parfait pour se présenter à une élection présidentielle. Au Rassemblement National, certains trouvent que Jordan Bardella fait trop bling-bling. Marine Le Pen, elle fait trop gling-gling. C'est le bruit de son bracelet électronique quand elle marche. Gling-gling-gling-gling-gling. Nicolas Sarkozy se dit prêt à donner quelques conseils à Marine Le Pen, pas en matière de présidence, en matière de bracelet. Présidentielle toujours, Ségolène Royal se présente à la primeur de la gauche, la première primaire de l'histoire, où il va y avoir plus de candidats que de votants. Parce qu'il n'y a pas de petites économies, l'État envisage d'augmenter la TVA sur les vols en montgolfière. Ils sont gonflés. 8e étape du Tour de France entre Périgueux et Bergerac. Aujourd'hui à Bergerac, il n'y aura donc pas que Cyrano qui aura un grand nez. Il y aura aussi Pogacar. Il a le nez qui s'allonge quand il dit qu'il ne prend rien. Le Tour de France avec sa célèbre caravane comme la de deux chevaux cochonous qui jettent des saucissons sur le public. Hein. En fait, balance ton porc, ça vient de là. Le bal des pompiers à Paris en banlieue annulé à cause de la canicule. Bah tant pis, cette année, les pompiers ne baiseront pas. Ce week-end, il fera plus chaud à Paris qu'à Marseille. Les Marseillais entendent donc ce nouveau chant. Paris, Paris, on te canicule. Coupe du monde de football, Bruno Retailleau a félicité Kylian Mbappé. Grâce à lui, 11 Marocains se retournaient dans leur pays et à leurs frais en plus. Bravo. La France rencontrera l'Espagne en demi-finale de la Coupe du Monde. Avec les températures constables, ça fait un petit moment que dans le ciel, la France a rencontré l'Espagne. De nombreux touristes à Paris marqués par l'insalubrité et la saleté de la capitale française. Au cinéma, Paris, c'est Amélie Poulain. Dans la réalité, c'est Amélie Poubelle. Bon anniversaire au chanteur de rap de raï algérien Cheb Mami, 60 ans, qui devient donc de plus en plus Cheb Papi. Enfin, le saviez-vous, le nouveau PDG de Disney annonce une vague de licenciements, jusqu'à 1000 postes supprimés. Les employés se sont bien fait miquer la gueule. Allez, passez un bon dimanche et à tout à l'heure midi.
0: Merci Willy, à tout à l'heure midi. Willy vient déjeuner chez vous. Merci également à vous, Féline.
2: Merci.
0: On vous retrouve dans quelques instants à 7h30.
2: Et oui, pour l'actualité en France et dans le monde en 90 secondes.
0: Et tout de suite, pour vous réveiller dans les meilleures conditions, place aux équipes d'ici matin. Et ça se passe bien entendu dans votre région.
4: Mais oui, bonjour l'Alsace. J'espère que vous avez bien dormi. C'est parti pour une belle matinée avec de l'actu, de la musique, des jeux, des experts et de la bonne humeur.
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4: Bon réveil, merci d'être avec nous. Il est tout pile 7h. Les infos d'ici avec Élise Latta. Bonjour Élise.
6: Bonjour.
4: Le Racing Club de Strasbourg a un nouvel entraîneur.
6: Et oui, après deux Anglais, c'est un Portugais qui arrive à la Méno. Il s'appelle Hugo Oliveira. Il est quasiment inconnu du grand public et même des spécialistes, Fabien Fourel.
7: Une nouvelle fois, le Racing mise sur un quasi inconnu. Hugo Oliveira, 47 ans. Il était jusque-là sous contrat avec un petit club portugais, Famalicão, qui a terminé 5e de première division cette année avec une série de 12 matchs sans défaite. Avant cela, Hugo Oliveira a été entraîneur de gardien, mais surtout, il a passé 7 ans en Angleterre comme entraîneur adjoint dans plusieurs clubs. Il est décrit comme amoureux du beau jeu par le Racing, adepte d'un football attrayant. C'est ça et son expérience qui aurait fait pencher la balance en sa faveur. Les dernières formalités administratives auront lieu aujourd'hui. La signature, la durée du contrat ou encore le nombre de personnes dans son staff. Hugo Oliveira doit diriger son premier entraînement demain avant l'envol vers son pays, le Portugal justement, et Faro pour le stage de préparation qui doit commencer le 19 juillet.
6: Les explications de Fabien Fourel et vous pouvez retrouver son portrait sur notre site ici.fr Alsace.
4: La sécheresse atteint un niveau inquiétant en Alsace.
6: Ouais, selon les calculs de l'association Atmorisque, il n'y a pas eu assez de précipitations depuis le printemps. À la station de Sainte-Croix-aux-Mines, par exemple, il n'est tombé que 105 mm de pluie depuis le 1er avril. C'est moins de la moitié des précipitations moyennes sur la période. À Strasbourg, on compte seulement 18 jours de pluie depuis avril, contre 36 en moyenne. La sécheresse qui aggrave donc le risque d'incendie dans le massif vosgien. Alors quand on parle de feux de forêt, c'est vrai qu'on pense souvent au sud de la France, mais chez nous aussi, les flammes peuvent faire des dégâts. Anaïs est sentinelle depuis un an maintenant. Elle observe bénévolement les forêts pour identifier d'éventuels départs de feux. Et elle doit sans cesse rappeler que oui, l'Alsace est aussi un foyer à risque.
8: Je discute encore avec les gens. Les gens se rendent pas compte que on est aussi sujet aux feux de forêt. En fait, les gens s'imaginent que c'est uniquement dans les zones un peu arides, un peu entre guillemets sudistes. Et il y a peu de gens en fait qui ont conscience que nos forêts brûlent et brûlent beaucoup plus qu'il y a quelques années. Je pense qu'effectivement, il y a un petit peu une on va dire un peu une légende urbaine autour de ça en disant comme le milieu est vert et humide, on n'est pas sujet à ce genre de problématique et pas du tout. Et c'est vrai que les gens sont assez surpris quand on leur dit que justement on veille à cet aspect préventif parce que ça brûle et ça peut brûler vite et fort également dans notre région.
6: Et en France, plus de 25 000 hectares ont déjà brûlé depuis le début de l'année, le double par rapport à l'année dernière sur la même période. Un accident de parapente a fait un blessé grave hier dans le Haut-Rhin. L'accident a eu lieu hier matin à Fellerin, près dans la vallée de Tann. Un parapentiste seul et un tandem se sont rentrés dedans à 100 mètres du sol seulement. Le premier a pu déclencher sa voile de secours et a été légèrement blessé, mais le tandem n'a pas eu le temps de la déployer et ses deux occupants ont chuté lourdement. Le pilote, un professionnel, a été transporté dans un état grave à l'hôpital de Mulhouse. Son passager, un jeune de 21 ans, s'en sort avec des blessures plus légères.
4: Cette question, comment transmettre les fermes quand nos enfants n'en veulent pas?
6: Oui, de plus en plus de paysans sont confrontés à cette difficulté. Alors l'association Terre de Liens leur vient en aide. Elle organisait une séance de cinéma début juillet dans le village de Ranrub dans la vallée de la Bruche. Francis Schirk, agriculteur dans la vallée, était présent et lui vient justement de prendre sa retraite.
9: C'est une ferme qu'on a créée de toutes pièces, quoi. On y a consacré toute notre vie, 45 ans. On a créé nos racines sur ce lieu et pour nous, c'est extrêmement important que ça puisse continuer. On a posé un peu les fondations de notre vision de l'agriculture de demain, respectueuse de l'environnement, qui puisse nourrir vraiment les gens, les nourrir avec des bonnes choses, avec des bons produits. C'est notre trip, hein. Pour nous, c'est essentiel qu'elle puisse continuer, qu'elle puisse se développer, qu'il y ait d'autres qui puissent prendre le relais.
10: Dans le même esprit.
9: Alors pour nous, c'était vraiment la condition, dans le même esprit. Si nous, on a incarné nos valeurs dans ce lieu, c'est bien pour que ces valeurs-là puissent continuer de vivre et puissent se développer. Bien sûr, pour nous, on a été très très regardants sur les candidats. C'est pour ça qu'on a traîné longtemps. Ça fait 20 ans qu'on pense à la suite de notre ferme.
6: Et le reportage en longueur avec ce paysan qui doit transmettre sa ferme, c'est dans info d'ici à 7h30.
4: C'est la première journée nationale d'hommage à Alfred Dreyfus.
6: Ah oui, 120 ans après la réhabilitation du Mulhousien par la Cour de cassation, victime d'une condamnation antisémite, des cérémonies sont organisées à Paris mais aussi à Colmar aujourd'hui. La ministre de l'Égalité entre femmes et hommes, Aurore Berger, sera en déplacement en Alsace pour l'occasion. Cette journée nationale a été instaurée l'année dernière par Emmanuel Macron, en même temps qu'une loi pour la lutte contre le racisme et l'antisémitisme. Et un rassemblement d'un autre genre à Colmar aujourd'hui aussi. La ville attend des centaines de musiciens. Le Colmar Symphonic Mob revient pour une 4e édition. Voilà, toute personne munie d'un instrument est la bienvenue sur le Champ de Mars. Les répétitions ont lieu à 11h et le concert géant commence à midi. L'année dernière, 2300 musiciens et musiciennes y avaient participé.
4: Et on aura Alain Altinoglu dans l'événement d'ici à 8h40 qui organise cet événement.
6: Elle nous fera vivre ça en direct.
4: Les urgences vétérinaires ont un énorme succès près de Mulhouse.
6: Mais il y a Kingersheim, une maison des urgences vétérinaires, prend le relais des cabinets libéraux la nuit et le week-end. Et ça tourne à plein régime, Guillaume Schum.
10: C'est ce que constate Claudia Schimenti, l'une des deux vétérinaires qui porte ce projet de maison d'urgence.
11: J'ai très rarement vu cette salle d'attente vide. Je pense qu'on a quand même beaucoup de chats. On a aussi beaucoup de chiens, mais ensuite on a aussi toutes les familles des nouveaux animaux de compagnie. Donc ça va être les lapins, cochons d'Inde, hamsters, furets, des tortues éventuellement.
10: Tous les animaux sont acceptés. On vient de Colmar, Ezing, de la région mulhousienne. Pas de vaccin, seules les urgences sont traitées.
11: Le système de maison des urgences permet d'avoir des équipes qui sont spécialisées dans ça, qui ne font pratiquement que ça et qui du coup se reposent la journée et on fait le relais avec les vétos traitants qui se reposent la nuit.
10: Claudia Schimenti aime ce rythme assez intense avec déjà de beaux souvenirs d'intervention.
11: C'est une minette que j'ai vue il y a à peu près un mois pour une insuffisance rénale chronique, donc c'est que ses reins ne fonctionnaient pas correctement, elle avait besoin d'être hospitalisée et d'être perfusée. Elle est restée avec nous pendant tout le long du week-end. Son papa nous a donné des nouvelles ensuite, une minette qui a 15 ans et qui a pu voir le soleil, voir la plage, alors qu'une insuffisance rénale chronique, bah c'est une maladie lourde, c'est assez difficile.
10: Ici, on est là pour rassurer les propriétaires d'animaux.
11: Quand il s'agit de mon propre petit chat, je panique très vite, donc je comprends très bien leur détresse.
10: Une maison des urgences vétérinaires bien précieuse dans la région mulhousienne.
6: Et des dispositifs similaires existent aussi à Strasbourg et à Besançon.
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6: Nina, on profite de la fraîcheur matinale avant les grosses chaleurs cet après-midi.
4: Absolument, même si on sent quand même dès le lever du jour qu'il a fait un peu plus chaud quand même cette nuit. Météo France l'indique, des températures déjà au-dessus des normales de saison dès ce matin en fait. Hein. 22 degrés à Strasbourg, 23 à Haguenau et Célestat, 24 à Colmar et donc déjà 25 à Tannes. Et cet après-midi, bah, ça sera comme hier, 32 à Vissembourg, 33 à Strasbourg, Saverne et Neuf-Brisac et 34 à Mulhouse. Et dites-vous qu'on est parti pour une semaine en fait, un petit peu sur ce modèle hein, depuis hier et aujourd'hui. En gros, c'est 20-25 degrés le matin et 30-35 degrés l'après-midi. Voilà. Côté circulation, trafic fluide là pour le moment, je n'ai absolument rien à vous signaler de particulier. Si vous êtes témoin d'un accident ou d'un fort ralentissement, vous n'hésitez pas, 03 88 25 02 02. C'est Sylvia qui prendra votre appel.
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4: On commence ici matin avec Joe Dassin.

0: Il était une fois nous deux, Joe Dassin.
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0: Mais oui, bonjour, bonjour et bon réveil. Merci de votre fidélité. On passe le début de journée ensemble, tranquille, à la fraîche. J'espère que vous êtes en forme. Élise aux infos, bonjour.
3: Bonjour.
0: C'est Gigi à la technique aujourd'hui et Sylvia au standard. Que des filles ce week-end. Ça fait plaisir.
3: C'est pas moi qui l'ai dit.
0: À suivre dans la prochaine demi-heure, la bonne adresse de Nicolas Riffel. Et Jérôme Prodhomme nous dira pourquoi on dit le mot barbecue. Alors, on adore en manger. Mais d'où il vient ce mot? Et bien, réponse dans quelques instants. Mais surtout, c'est le moment de nous appeler là pour jouer. Vous connaissez la chanson 03 88 25 15 15 pour jouer au jeu de l'intro. Vous en devinez 2 sur 3 et c'est gagné. Pour 2 places pour le festival des Alpagas Bleus, c'est à Saverne. 2 places pour la soirée du 18 juillet, c'est samedi prochain, avec Lila May, House of Brass et Louane en concert. Bonne chance et à tout de suite.
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0: Q pourrait venir de France et dater du Moyen-Âge. À l'époque, dans les châteaux ou les abbayes, on embroche carrément une chèvre de la barbe au cul, d'où le mot, et on la cuit dans la cheminée. Barbe au cul serait devenue ensuite barbecue. L'autre possibilité serait que le mot vienne de barbacoa, la technique des Indiens arawaks pour cuire leurs aliments au-dessus du feu.
1: Ouais, ouais, ouais, on fait ça avec tout ce qui nous tombe sous la main. Oh. Des chèvres, du bœuf, mais pas que.
0: Ah bon, bah, genre...
1: Bah, dites-moi, vous êtes bien dodu, vous?
2: Bien dodu.
0: Non, mais dites, vous dérange pas, là. Les linguistes, en tout cas, sont nombreux à penser que c'est effectivement la technique du barbacoa qui a lancé le mot en espagnol, transformé en barbecue par les Anglais. Voilà en tout cas pourquoi on dit barbecue, alors qu'on ne sait plus vraiment pourquoi. Encore que vous, maintenant, vous savez...
1: Bien dodu, le gaillard, là.
2: Oh là là, attends, je vais chercher du sel, du poivre.
1: Allez, viens par là.
0: Vous savez...
3: Ah là là, maintenant qu'on sait comment, pourquoi on dit barbecue à 7h15, j'ai faim. Voilà, ça y est. On va continuer d'avoir l'eau à la bouche parce que dans quelques instants, Nicolas Riffel reviendra sur l'histoire de Bretzel Airlines, cette institution en Alsace. Mais avant, on va jouer au jeu de l'intro 03 88 25 15 15. Appelez-nous maintenant pour emporter vos deux places pour le concert de Louane. C'est samedi prochain aux Alpagas Bleus. Mais pour tout de suite, c'est la musique Manon Lisa sur votre radio locale. Bonne journée à l'écoute d'ici Alsace.

0: Le petit pêcheur, c'était Manon Lisa avec Ici Alsace. Et tout de suite, on joue au jeu de l'intro avec Jean-Paul. Bonjour Jean-Paul.
1: Bonjour.
0: Comment allez-vous?
1: Chaudement.
0: Chaudement, 7h18. Vous avez passé une bonne nuit quand même, ça va?
1: Non, très mauvaise nuit.
0: Ah mince.
1: Parce que ça commence à chauffer.
0: Hein. Ouais.
1: Ça pas le temps de se refroidir, moi.
0: Bah ouais. Est-ce que vous avez un ventilateur chez vous?
1: Il y en a deux, oui.
0: Ah, il faut.
1: Mais hein, il tourne pas. Mais il tourne pas pour l'instant.
0: Pourquoi il tourne pas?
1: Bah parce que faut qu'on s'entende.
0: D'accord. Ah oui. Ok.
1: Faut vous entendre. Une petite question.
0: Dites-moi.
1: Comment que ça se fait que le numéro, c'est pas le numéro.

0: d'habitude.
1: Ah bon? Pourquoi c'est pas le numéro d'habitude?
0: Ça se termine par 26, je sais pas.
1: Ah bon? Bah écoutez, je
0: sais pas. Quelqu'un s'est mis sur la ligne. C'est toujours pas le même, hein, 25, 15, 15.
1: Ouais, hein, c'est ça.
2: 25, 15, 15.
1: Ouais, c'est ça. C'est
2: bon,
1: ça.
2: De toute façon, on vous a au téléphone. Mais vous êtes avec c'est l'essentiel.
1: Ah, peut-être que Sylvia vous a appelé de son numéro privé, de son portable, la coquine. Bon, on joue ensemble. On joue ensemble. Trois intros de chansons. Okay. Aujourd'hui, il y a un thème. Il y a un thème qui est très chic. Qui est très, très chic, vous allez voir. On écoute la première. Un petit peu de disco. Est-ce que vous aimez bien?
0: Bah, c'est la moitié de la génération. Hein,
1: ah, alors, c'est chic ou c'est pas chic?
0: C'est chic.
1: C'est chic, bonne réponse, bravo. Deuxième intro. Est-ce que vous reconnaissez? Sheila, bravo! Bah, c'est gagné. Allez, pour le plaisir, la troisième.
0: Allez, pour le plaisir.
1: Pour le plaisir. De toute façon, c'est gagné. Est-ce que vous l'avez, celle-ci?
0: Ben, maintenant, non, je vois pas.
1: Let's Dance, David Bowie. De toute façon, c'est gagné. Bravo, Jean-Paul.
0: J'aurais pu. Je l'ai senti, mais.
1: C'est pas grave, c'est gagné, c'est dans la poche. C'est dans les poches pour vous, deux places pour la soirée du 18 juillet aux Alpagas Bleus, c'est à Saverne avec entre autres Louane en concert. C'est cool, ça.
0: Vous les envoyez les tickets ou
1: vous inquiétez pas, Sylvia.
0: Quand j'arrive là-bas.
1: Non, Sylvia, elle va tout vous expliquer. Vous restez en ligne, elle va tout vous expliquer.
0: D'accord, merci.
1: Je vous souhaite un bon dimanche.
0: Oui, et puis pour vous aussi, il fait frais chez vous?
1: Ah ben nous, vous savez, on a de la chance, on a de la clim dans le studio. Ouais.
0: Oui, ben il n'y a pas tout le monde qui a la clim.
1: Ah ben oui, je sais. Ah ben moi, j'ai pas de la clim chez moi, je vous rassure, Jean-Paul. Mais là, pour travailler, c'est mieux.
0: Il faut aller à la piscine, hein.
1: Ouais, c'est pas bête la piscine.
2: Ben, piscine gravière.
0: Nous, on a été à la piscine hier à Belfosse. Vous connaissez?
1: Oui, bien sûr. Ben ça fait du bien. Il n'y avait pas trop de monde, ça va?
0: Quand on est arrivé vers les 11h, ouais. C'était super.
1: Ah.
0: Mais quand on est reparti, il a fait sans plus. Il y a seulement une piscine, hein, à Belfosse. Hein.
1: Ouais. Les bons plans de Jean-Paul.
0: Voilà, c'est un bon
1: merci
0: plan.
1: Merci pour votre bon plan, Jean-Paul. Je vous souhaite un bon dimanche.
0: Ah, merci.
1: Allez, à bientôt, 7h21. Ah. On retrouve tout de suite Nicolas Riffel qui nous parle d'une institution en Alsace. Écoutez.
3: Salut Bissom. Aujourd'hui, on monte à bord de Pretzel Airlines, la compagnie la plus rock'n'roll d'Alsace. Derrière les manettes, deux frères strasbourgeois dopés à la créativité, c'est Gaston et Sylvain Kopfschmidt. En 2006, ils ont pris notre Pretzel, notre emblème alsacien préféré, l'ont secoué dans tous les sens et ont fait une marque culte.
4: Tu veux des chips? Et puis j'ai des Pretzel.
5: Oui, merci.
3: Ces deux passionnés de graphisme et d'Alsace bossaient déjà sur une petite marque un peu décalée et rock. Ils voulaient des visuels, des images qui claquent, surtout qui sortent des clichés habituels touristiques. Un jour, autour d'un café et d'une bretzel, non, je déconne. C'était autour d'un schnapps, ils se sont dit qu'il fallait une compagnie aérienne qui ferait voyager notre symbole partout, la Brachtal. Et de là est né Pretzel Airlines, qui venait de décoller. Des t-shirts qui claquent forcément avec des brachetales. Il y avait des images marrantes. Alors moi, je me souviens très bien du S de Superman. Qui était détourné avec une brachetale à la place du S qui donnait Super Pretzel. Il y avait la route 66 qui est devenue la route 67 et la route 68 pour la route des vins. Le succès a été immédiat et la machine elle s'est emballée si vite qu'ils ont lancé plein d'autres produits. Alors, il y a eu les mugs qui ont voyagé partout, les casquettes, les tabliers, les affiches. Ils sont allés super bien et aujourd'hui, Pretzel Airlines, c'est devenu un univers entier pour afficher clairement son amour de l'Alsace et surtout ne pas être ringard.
6: Les ringards de Melun !
3: Et chez eux, on a su rester puissant. À la foire au vin de Colmar, leur stand est devenu un passage obligé avant les concerts, pendant les concerts, à la fin des concerts. Ils s'occupent aussi de l'image, ce qu'on appelle l'identité visuelle de la foire au vin de Colmar.
7: Visuellement, les initiales D
5: directeur de création, ça fait décès.
3: Ça, c'est une preuve absolue qu'ils sont devenus une belle référence aussi chez nous en Alsace. Et mon conseil, si tu veux faire plaisir à des amis hors Alsace, peu importe où ils sont dans le monde ou en France, passe dans une de leurs boutiques. Allez, Decker Schmutz et à bientôt.
6: Bienvenue à bord du DC-8 de la United Overseas Airlines, Rome, Paris, New York.
1: Bah oui, vous les retrouverez à la foire au vin d'Alsace dès le 31 juillet. Bretzel, vin d'Alsace, j'ai envie de dire, c'est un petit peu la vie. Robbie Williams, ça c'est pour la suite de la musique et c'est tout de suite avec Ici Alsace.

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3: 7h29, j'espère que vous avez bien dormi malgré la chaleur. Tout de suite, toute l'actu en français dans le monde en 90 secondes avec Féline Leloir-Duhaut.
4: La Haute-Garonne, à nouveau placée en risque très élevé pour les feux de forêt ce matin. Le département est aussi en vigilance orange canicule. Sur le front des incendies, justement, le feu à Trivillac dans les Pyrénées-Orientales est fixé depuis hier soir. Après avoir parcouru près de 5000 hectares, un autre incendie a déjà ravagé 180 hectares de végétation dans le Lot. Le Lot et 12 autres départements passent à leur tour en vigilance rouge canicule. En tout, 37 départements sont concernés, soit 1 sur 3. 46 autres sont en vigilance orange. Hier, le thermomètre est monté à plus de 40 degrés localement en Ardèche, 39 en Ariège et 37 à Paris. Une Française figure parmi la vingtaine de personnes portées disparues après le violent incendie dans le sud de l'Espagne. Le feu n'est pas encore stabilisé, mais il ne progresse plus. 6000 hectares de végétation ont été ravagés par les flammes et au moins 12 personnes sont mortes. Au Moyen-Orient, les hostilités reprennent entre les États-Unis et l'Iran. Téhéran a refermé le détroit d'Ormuz cette nuit. En représailles, Washington a lancé une série de frappes sur plusieurs infrastructures iraniennes. Les gardiens de la révolution ont de leur côté déjà tiré sur deux navires qui tentaient de passer par le détroit d'Ormuz. 120 ans après la reconnaissance de son innocence par la Cour de cassation, la première journée nationale consacrée à la réhabilitation du capitaine Alfred Dreyfus se tient aujourd'hui. Une cérémonie contre la haine et l'antisémitisme. Le président Emmanuel Macron va inaugurer une statue à l'effigie du capitaine Dreyfus sur l'île de la Cité à Paris.
5: Et dans l'info d'ici en Alsace, on part à la rencontre de Francis Schirk. Ce paysan dans la vallée de Saint-Amarin a mis des années avant de trouver le bon repreneur. Olivier Vogel, c'est l'association Terre de Liens qui a pu l'aider.
6: Francis vient de prendre sa retraite à 70 ans. Avec son épouse Monique, ils ont bâti leur ferme, le Runzenbar, il y a près d'un demi-siècle, sur les hauteurs de Molo, dans la vallée de Saint-Amarin. Des chèvres, des brebis, des vaches, le tout en bio et à taille humaine. Il y a 20 ans déjà qu'ils planchent sur la succession. Dans leur famille, personne n'est intéressé, mais pas question pour autant de vendre sans se soucier de l'avenir de l'exploitation.
7: C'est une ferme qu'on a créée de toutes pièces, quoi. On y a consacré toute notre vie, 45 ans. On a créé nos racines sur ce lieu. C'est extrêmement important que ça puisse continuer. On a posé un peu les fondations de notre vision de l'agriculture de demain, respectueuse de l'environnement, qui puisse nourrir vraiment les gens avec des bonnes choses, avec des bons produits. C'est notre trip, hein. Pour nous, c'est essentiel qu'elle puisse continuer, qu'il y ait d'autres qui puissent prendre le relais.
6: C'est un Mulhousien de 35 ans, Maxime, qui a pris le relais pour continuer à faire vivre la ferme et ses 200 brebis allaitantes. Il est pour l'instant locataire. Une transition pour une continuité en douceur, avec l'accompagnement de l'association Terre de Liens qui veille au grain quand se pose la question des successions. Jean-Marc Ribel est le coprésident de l'association en Alsace.
8: Dans les 10 prochaines années, une grosse partie des exploitations agricoles vont changer de chef d'exploitation. Une grosse partie de ces chefs d'exploitation n'ont pas de repreneur dans le cadre familial. Le risque majeur, c'est qu'on ait tout à coup beaucoup de fermes qui vont s'arrêter, d'autres qui vont être reprises, devenir des fermes encore plus grandes, de plus en plus grandes, qu'on n'arrivera plus du tout à reprendre. Alors, sur les secteurs hyper porteurs, ces plaines céréalières, on va même avoir de plus en plus des fonds de pension, des financiers qui vont racheter les fermes, mais sur des secteurs de montagne, de polyculture élevage, ça va faire des territoires qui vont complètement se développer différemment. Et donc, on aura un déséquilibre très fort dans le monde rural.
6: Chaque année, Terre de Liens récolte quelques 20 millions d'euros qui lui permettent, en les rachetant, de sanctuariser des terres agricoles en y installant de jeunes paysans.
5: Il y a actuellement 450 fermes Terre de Liens en France qui représentent 14 200 hectares.
3: Élise, dans le journal de 8 heures, on ira en forêt avec les sentinelles.
5: Une trentaine de bénévoles s'activent en ce moment avec leurs jumelles pour détecter les départs de feu dans les Vosges. Notre reporter les a accompagnés lors d'une mission au Denon. Et les urgences vétérinaires de Kingersheim soulagent à la fois les propriétaires d'animaux et les autres vétérinaires qui peuvent se reposer la nuit. La maison des urgences vétérinaires a ouvert en février et le succès est sans appel. On pense sur la météo, il fait chaud.
3: Oui, bah ça vous l'entendez malheureusement depuis des semaines et des semaines. Et puis ça ne va pas s'arrêter parce que ça va être pareil toute la semaine prochaine. Pour le moment, 22 degrés à Strasbourg, 23 à Agneau et Célestat, 25 déjà à Tannes. Et cet après-midi, on sera toujours beaucoup plus au-dessus des 30 degrés. Il y aura 33 à Strasbourg et 9 Brisac et 34 à Mulhouse. Et puis côté circulation, vraiment, je n'ai rien à vous signaler. Tout roule comme il faut.
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3: La très bonne musique de France Gall, tout de suite, avec Ici Alsace.

0: Bon réveil à l'écoute d'Ici Alsace, c'était France Gall.
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0: Et oui, bon début de journée à tous et merci d'être avec nous pour la suite de la musique. Lewis Capaldi et Benabar. On retrouvera aussi Emmanuel Collardet pour l'étape du jour. Ici, radio officielle du Tour de France. Je vous rappelle que nous serons en direct du village départ à Mulhouse samedi prochain le 18 juillet avec une émission spéciale de 9h à 14h pour vous faire vivre l'événement au plus près de la caravane et des coureurs. 7h40, on reste dans notre belle région avec Céline Schnell qui nous emmène tout de suite en rando. Écoutez,
3: on se ferait pas une petite rando ce week-end? Genre un truc tranquille où on marche un peu mais sans se lancer dans une rando de warrior. Et j'ai exactement ce qu'il te faut. Une rando accessible qui mélange nature, panorama et un petit côté aventure comme j'aime. C'est assez connu et fréquenté par les gens du coin, mais tu vas très vite comprendre pourquoi. Direction la vallée de la Bruche, du côté de Grendelbruch, je t'emmène jusqu'au piton du Falkenstein et les chaumes du Schelmeck. Le départ se fait tout près du parking du cimetière militaire à la sortie du village et très vite tu te retrouves en pleine forêt. Les grands sapins, l'odeur de mousse, le calme total. Et en moins de 30 minutes seulement, les rochers apparaissent. Et là on sent qu'on arrive sur un spot un peu particulier, le piton du Falkenstein. C'est un énorme rocher de grévaugien, un bloc naturel impressionnant planté là au milieu de la nature et qui domine toute la vallée. Son nom veut dire le rocher du faucon et on comprend vite pourquoi. C'est un point de vue idéal, un vrai poste d'observation naturel avec une vue à 360 degrés sur la vallée de la Bruche, le Donon et la carrière de Viche. Et ce genre de rocher dans les Vosges y servait souvent de repère ou de point de surveillance bien avant la construction des châteaux forts. Le genre d'endroit où je pourrais rester posé pendant des heures. Mais après avoir profité de la vue, faut bien repartir et là on repart en forêt direction le col du Buschberg. Et à partir de là, changement total d'ambiance. On arrive sur les chaumes du Schelmeck, ce sont de grandes prairies ouvertes et encore une fois, un panorama complètement dingue sur les hauteurs de Grendelbruch. Tu y crois souvent des parapentistes ou des amateurs de cerf-volant, faut dire que ça souffle un peu là-haut, hein, et parfois aussi des vaches et des chevaux dans les prairies. Quel plaisir de profiter de cette vue et de respirer tout simplement. À partir d'ici, tu peux redescendre tranquillement pour boucler une balade d'environ 2h à 2h30, ou alors si tu as encore un peu d'énergie et de motivation, tu peux prolonger jusqu'au Haut-Bulle pour en prendre encore plein la vue. La vallée de la Bruche, c'est vraiment un coin à part en Alsace, un peu plus sauvage mais avec une histoire hyper riche liée aux anciennes voies de passage au travers du massif vosgien. Alors si tu as envie d'une rando simple mais efficace, note bien le piton du Falkenstein au départ de Grendelbruch. Un classique en Alsace, mais clairement un classique qui vaut le détour. Bonne balade les Knekes.
0: Un classique à faire plutôt le matin, hein, si vous avez envie de vous faire une petite balade cette semaine, la semaine qui arrive, là, évitez les efforts physiques quand il fait vraiment trop chaud l'après-midi. Ça peut nous faire de très mauvaises surprises.
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0: Bon début de journée, Lewis Capaldi pour la suite de la musique.

0: 7h46, bon début de journée, merci d'être avec nous. C'était Lewis Capaldi et aujourd'hui sur les routes du Tour de France, une étape 100% corrézienne. Direction Ussel, mais une étape raccourcie de 30 km en raison de la vigilance rouge canicule en vigueur. Elle ne fait pas plus de 155 km. Cette modification du tracé concerne uniquement donc le début d'étape. Les quatre ascensions prévues restent donc au programme de cette étape. Tous les détails avec Christian Prudhomme, le directeur du Tour, en compagnie d'Emmanuel Collardet.
1: Bonjour Christian Prudhomme.
2: Bonjour.
1: Du jamais vu sur la route du Tour, une étape 100% corrézienne.
2: 100% corrézienne, comme 100% en Dordogne la veille, avec une étape qui partira donc de Malemort, les environs de Brive jusqu'à Ussel, une étape faite pour les meilleurs des baroudeurs. J'ai envie de vous dire, ça aurait été une étape pour Thomas Vauclair des meilleures années ou pour le Belge De Gendt des meilleures années, avec beaucoup de routes qui tournicotent, beaucoup de routes qui montent, qui descendent, et en particulier un passage à 60 km de l'arrivée par le fameux Suc au Mai, le Suc au Mai avec ses pentes terribles. Alors là, deux hypothèses, le groupe d'échappés qui se disloque, ou bien, et peut-être aussi, les favoris du Tour de France qui attaquent de loin. C'est tout à fait possible, sachant qu'ensuite, il y aura encore le passage par le Mont Bessoux, donc le plus haut sommet du département, avant une arrivée à Ussel. Une étape juste avant la première journée de repos du Tour de France, donc une étape où les coureurs vont tout donner, tout lâcher. C'est vrai pour les baroudeurs qui n'auront pas encore gagné et qui chercheront à s'imposer dans une étape, mais ce sera peut-être vrai aussi pour les favoris du classement général.
1: Ils vont tout donner, notamment, donc vous l'avez dit, sur ce fameux Suc au Mai, très apprécié des randonneurs, des cyclistes. Il peut vraiment faire la différence, hein, ce relief.
2: Oui, sans aucun doute. C'est vraiment très très raide, ça ressemble par la pente au fameux mur de Huy, le final de la Flèche Wallonne, qui a lieu au mois d'avril chaque année. C'est très raide, il avait fait la différence en 2020, il la fera encore maintenant, parmi les échappés, même si cette fois-ci il est plus loin de l'arrivée finale, mais sait-on jamais. C'est tellement raide que les meilleurs émergent, j'allais dire, presque sans le faire exprès. Donc ça va être très intéressant à suivre.
1: Très belle journée à vous sur la route du Tour, Christian Prudhomme.
2: Merci.
0: Une chronique enregistrée donc quelques jours avant le départ du Tour de France. Et je vous rappelle que nous serons donc en direct du village départ à Mulhouse samedi prochain, le 18 juillet, avec une émission spéciale toute la journée, pas que le matin. C'est vraiment toute la journée pour vous faire vivre au mieux l'événement, au plus près donc de la caravane et des coureurs. Dans quelques instants, on retrouve Pierre Nuss, mais tout de suite, le dîner. Benabar, bonne journée avec Ici Alsace.

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0: C'était Benabar, il est tout pile, 7h52, l'heure des 2 plus de Pierre Nuss. Oui, aujourd'hui, il y en a 2, pas 3, Pierre. Vers l'infini et la solidarité.
1: Rappelez-vous de Woody et Buzz. Leur pire cauchemar, c'était de finir oublié au fond d'un vieux carton. À l'occasion de la sortie de Toy Story 5, le cinéma Rex de Benfeld vous propose d'offrir à vos propres jouets une suite digne de ce nom. Jusqu'au 14 juillet, le cinéma organise une grande collecte solidaire. Le principe, c'est simple, vous venez déposer vos anciens compagnons de jeu directement sur place. Mais quel sera leur destin? Ils prendront la direction de Strasbourg chez Carijou, qui fait partie de la fédération de charité Caritas Alsace. Ce chantier d'insertion unique fait rimer écologie et solidarité en employant des personnes éloignées du marché du travail pour favoriser leur réinsertion, pour trier, nettoyer, réassembler et reconditionner les jouets. Un vrai travail d'orfèvre. Libérez vos placards, évitez le gaspillage et surtout, soutenez une belle aventure humaine. Alors avant le 14 juillet, devenez les héros de l'histoire, apportez vos jouets au cinéma Rex de Banfeld.
0: Et pour une envie de nature, d'histoire et de gourmandise?
1: Ce dimanche 12 juillet, il faudra aller à Thaumefesle, près de Sa Réunion. Les amis de l'église Saint-Gall vous invitent à leur 5e marche populaire. Ce sera une superbe boucle de 13 km. Et pas de problème pour la chaleur estivale. Le tracé a été pensé pour votre confort, alternant intelligemment les grands espaces et les forêts ombragées, pour vous garder bien au frais. Une randonnée, mais aussi un vrai voyage dans le temps. Dès 7h du matin, le départ se fait à la salle polyvalente. Vous pourrez visiter l'église Saint-Gall. C'est un joyau du gothique primitif magnifiquement restauré grâce à 2 millions d'euros d'investissement. Plus incroyable encore, vous croiserez la route d'un chêne majestueux vieux de 7 siècles qui servait d'observatoire secret pendant la guerre de 39-40. Après l'effort, le réconfort, à l'arrivée, un savoureux jambon vigneron et sa salade de pommes de terre vous attendent pour un moment convivial. Nature, culture, terroir, ne manquez pas ce rendez-vous unique.
0: Merci Pierre et à demain. Restez bien avec nous, on va retrouver Danny Boone et Vanessa Caillot dans l'humour en tube avec une question. Nos enfants ont-ils trop de vacances? Mais tout de suite, la collaboration entre Kenji Girac et Vianney. Le feu, ici Alsace.

0: écouter Kenji Girac et Vianney.
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0: À peine une semaine après la fin de l'année scolaire, certains parents s'inquiètent de voir leur enfant oublier toutes les connaissances acquises pendant l'année. Alors dans l'humour, en tube de Fred Ballard, elle a trouvé l'outil de torture indispensable aux enfants en vacances. Écoutez.
5: Le cahier de devoirs de vacances. Vous l'avez aussi, cette saloperie-là.
6: Qui n'a jamais été torturé des étés entiers avec ce petit livret ô combien poilant pour des enfants censés être en vacances? Comment gâcher un été de rêve à un enfant qui déteste l'école? Daddy Boone le sait, il a noté toutes les références.
5: Et le plus répandu de ces fameux cahiers de devoirs de vacances, encore aujourd'hui, c'est passeport. Hein, tu le vois avec le haut là, en bouée de plage, hein, pour bien se foutre de ta gueule. Ah ben, toutes les couvertures. Hein, c'est que des enfants qui s'éclatent en vacances. Et toi, t'es là avec ton passeport enfermé tout seul à bosser comme un crevard.
6: Oui, c'est de la perversité à l'état pur, de la torture infantile. Donc laissons le cerveau de nos enfants partir en vacances et se poêler sous le soleil. Certains deviendront architectes à force de faire des châteaux de sable, pendant que d'autres sécheront lamentablement sur leurs devoirs de vacances.
7: J'ai des souvenirs atroces de moi en train de chialer sous les pins, là, par 40 degrés, devant mon cahier de vacances, avec mon père qui me faisait « Mais Vanessa, mais relis la consigne, mais relis la consigne !»
8: Si Paul prend un bain de 150 litres tous les 8 jours et une douche de 5 minutes tous les 24 heures, à quelle heure arrivera-t-il par le train de Nantes? C'est simple!
6: Voilà, et il y en a qui passent tout un été dessus et qui oublient d'aller chercher le pauvre Paul à la gare de Nantes. Donc stop à la torture. En plus, on voit ce que ça donne. Hein. Danny Boone ou Vanessa Caillot, aucun n'a fait Polytechnique, mais ils sont tous les deux ingénieurs en humour. Le métier le plus utile de la Terre.
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0: Bon début de journée à tous, il est au fil 8h. Les infos d'ici avec Élise Latta, ils veillent sur nos forêts.
9: Oui, les sentinelles, ces bénévoles qui observent la forêt pour détecter les départs de feu sont très mobilisés en ce moment avec la canicule doublée de la sécheresse. Hier encore, le groupe posté au temple du Donon est intervenu. Loris de Siéchy les a accompagnés.
10: À plus de 1000 mètres d'altitude, ce lieu des Basses Vosges est hautement stratégique, comme l'explique Antoine, sentinelle depuis 3 ans.
11: Là, on a une vue quasiment à 360 degrés sur toute la vallée de la Bruche, un peu Molsheim, Mutzig, le Davos. Et on voit également la Moselle et la Lorraine.
10: C'est avec des jumelles qu'ils scrutent ce paysage saisissant, avec la sécheresse de tous les côtés.
11: Donc là, ce qu'on recherche, c'est des fumées, des fumerolles.
10: Et quand quelque chose de suspect apparaît au loin, il faut appeler immédiatement le poste de commandement.
12: Et ces sentinelles de patrouille sale. Nous sommes sur la commune de Grandfontaine, à 62 degrés. Nous voyons de la fumée de couleur blanche, avec une inclinaison oblique.
13: Bien reçu pour PC.
11: On lui a donné un azimut. Avec ça, il va tirer un axe. Et ensuite, on va essayer de faire une triangulation avec notre patrouille. Ça va nous donner un point précis où se situe le feu.
10: Le danger est élevé en cette période avec la chaleur, le vent et la sécheresse. C'est déjà la 5e fois que l'équipe du Donon est appelée cette année.
11: Chaque année qui passe, c'est de plus en plus préoccupant. On a des longues périodes de chaleur, de plus en plus longues. Et on voit nos massifs qui sèchent petit à petit.
10: C'est pourquoi les sentinelles sensibilisent aussi les promeneurs et rappellent que l'Alsace est, elle aussi, une région à risque d'incendie.
9: Il y a un incendie qui est parti d'un champ à Durenbach dans le Bas-Rhin, s'est propagé à une parcelle de forêt. Un hectare a brûlé, mais les 21 pompiers mobilisés ont pu maîtriser le feu assez rapidement. C'est une première dans l'histoire du Tour de France. L'étape d'aujourd'hui est raccourcie à cause de la canicule. La Corrèze, où courent les cyclistes cet après-midi, est en vigilance rouge canicule. Les organisateurs ont donc raboté le parcours de 30 km, Fanny Lechevestrier.
14: Moto fraîcheur.
15: Pas de doute, c'est le tube du Tour de France 2026 avec trois motos en plus des voitures courses qui ravitaillent les coureurs cette année, sans compter les 450 kilos de glace fournis aux équipes chaque jour. Mais cela ne suffit plus aujourd'hui pour rafraîchir des coureurs qui finissent les étapes le visage cramoisi, à chercher la moindre goutte d'air, à l'image de l'ancien maillot jaune Julien Alaphilippe.
14: Il fait chaud tous les jours, donc vraiment la chaleur ça joue beaucoup. Ouais, ça donne l'impression d'être en sixième semaine.
15: Et forcément, pour beaucoup, les performances s'en ressentent, décrit le Breton de la Groupama et Wen Costiu.
16: C'est vrai que quand on regarde les données, moi je me fie par rapport à ça et bon, on voit qu'on est tous un cran en dessous. Hein,
15: les... Alors la décision de raccourcir l'étape de 30 km aujourd'hui, c'est juste du bon sens, explique le patron du Tour, Christian Prudhomme.
17: Ça fait partie des adaptations, on est des organisateurs responsables. Et d'ailleurs, quand Thierry Gouvenou l'a annoncé à Pogacar, tout lui a dit merci. Donc d'un point de vue sportif, ça ne changera rien, mais l'étape fera 30 km de moins et elle n'en sera, je pense, que plus belle.
15: Car paradoxalement, en retirant 30 km, l'étape pourrait se révéler encore plus intense pour le spectacle, mais aussi pour les corps, avec un condensé de bosse encore plus resserré et éprouvant.
9: Le départ de cette 9e étape est toujours donné comme prévu de Malemort, une petite commune de Corrèze de 8000 habitants. Nouvel horaire en revanche, 13h45 pour le départ.
0: Un grave accident de parapente hier dans la vallée de Tanne.
9: Hier matin à Fellerin, deux parapentes, une personne seule et un tandem sont entrés en collision à 100 mètres du sol. Le tandem n'a pas eu le temps de déployer le parachute de secours. Le pilote, un professionnel, a été transporté dans un état grave à l'hôpital de Mulhouse. Son passager et l'autre parapentiste ont eux été plus légèrement blessés. Un homme de 41 ans qui participait au trail du Grand Ballon a dû être héliporté vers l'hôpital de Colmar hier après-midi. Il se plaignait de douleurs thoraciques. Le peloton de haute montagne de Rhodes est allé le chercher au Markstein.
0: Dans les 10 prochaines années, une grande partie des exploitants agricoles va partir à la retraite.
9: Et c'est parfois compliqué de trouver des successeurs, surtout quand les enfants ne veulent pas reprendre la ferme. Francis Schirk, 70 ans, est paysan dans la vallée de Saint-Amarin, cherche depuis 20 ans quelqu'un qui pourra poursuivre son projet.
18: On n'a pas de succession au niveau familial. On n'a pas voulu imposer ça, comme ça se faisait traditionnellement dans le métier de paysan, d'imposer ça à nos enfants. On a aussi, pour éviter peut-être un peu d'avoir à faire face à un défilé d'une multitude de repreneurs qui viennent, on n'a pas mis d'annonce comme ça dans les journaux, cède, ferme, voilà, tant d'hectares, telle production. On a un peu attendu. On a attendu longtemps que le candidat qu'on pourrait dire idéal vienne et qu'il ait cet esprit collectif, parce que de cette ferme individuelle, on a vraiment le souci qu'elle devienne une ferme plus collective, où il y a un partage et où il y a différentes activités qui puissent se développer. Et oui, que les repreneurs épousent vraiment les valeurs qu'on a essayé d'incarner.
9: Et c'est Terre de Liens qui lui a permis une transmission en douceur. L'association rachète les terres pour permettre aux jeunes paysans de s'installer. Un hommage national à Alfred Dreyfus aujourd'hui. C'est la première journée nationale en l'honneur de ce Mulhousien, victime d'une condamnation antisémite et réhabilitée par la Cour de cassation il y a 120 ans maintenant. Une cérémonie a lieu à Colmar en présence de la ministre de l'égalité entre femmes et hommes, Aurore Berger, et une autre a lieu à Paris au pied de la Cour de cassation.
0: Les vétérinaires mulhousiens peuvent désormais dormir sur leurs deux oreilles.
9: Ouais, la maison des urgences vétérinaires a ouvert en février et elle prend le relais des cabinets la nuit et les week-ends. Claudia Schimenti est l'une des deux vétérinaires qui porte ce projet.
19: C'était très important, c'est les vétérinaires traitants qui assumaient jusqu'alors tout seuls cette charge finalement de demande. Ça commençait à devenir particulièrement fatigant pour eux puisqu'ils devaient assurer leurs horaires de jour et ensuite enchaîner avec des gardes la nuit et les week-ends, et c'était simplement pas gérable de devoir se gérer cette charge-là tout seul, quoi. On a toujours des animaux qui ont besoin en non-stop, effectivement. Ça se calme un petit peu en fin de nuit en général la semaine, mais c'est très intense, effectivement. On accueille tous ceux qu'on peut aider, en tout cas.
9: Et pour joindre les urgences vétérinaires, il faut composer le 3115 et on vous orientera vers les services. Et après deux Anglais, c'est un Portugais qui va entraîner le Racing. Hugo Oliveira arrive à la Méno aujourd'hui. Cet entraîneur d'un petit club portugais a été choisi pour succéder à Gary O'Neill. Avant cela, il a été entraîneur de gardien. Il a surtout passé 7 ans en Angleterre comme entraîneur adjoint dans plusieurs clubs. Il est décrit comme un amoureux du beau jeu par le Racing.
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9: Il fait encore très chaud aujourd'hui, Nina.
0: Oui, un réveil déjà très très doux. Il fait 23 degrés à Strasbourg, 24 à Agno et Célestat, 25 à Colmar. Et là, on est monté à 26 à Tannes. Profitez hein, si vous avez des activités là en extérieur, parce que cet après-midi, la chaleur va être une nouvelle fois extrêmement haute pour la saison caniculaire. 32 degrés à Wissembourg, 33 à Saverne, 9 Brisac et Strasbourg, et jusqu'à 34 degrés à Mulhouse, selon Météo France. Eh bien, ce scénario va se répéter pendant plusieurs jours, avec des nuits de plus en plus chaudes et des après-midi largement au-dessus des 30 degrés. Et à 8h08, un petit point sur vos conditions de circulation. Et j'ai une très bonne nouvelle, tout roule très très bien en Alsace. Trafic fluide pour le moment, je n'ai rien à vous signaler de particulier. Si vous, en revanche, vous êtes témoin d'un accident ou d'un fort ralentissement, vous n'hésitez pas à appeler Sylvia au standard, c'est 08 03 88 25 02 02.
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0: Tout de suite, la musique de Daniel Balavoine, Je ne suis pas un héros. Et puis derrière, on va retrouver Valentine Lottès pour Vie numérique, vie privée. À tout de suite.

0: Bon réveil, merci d'être avec nous. C'était Daniel Balavoine.
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0: Mais oui, c'est dimanche. Il fait beau, pas encore trop chaud. On est ensemble toute la matinée. On profite ensemble avec Élise aux informations, Gigi à la technique et Sylvia au standard. Au programme du jour, actu local, info pratique et des rendez-vous à ne pas louper comme la foire au vin d'Alsace à Colmar qui débutera à la fin du mois. Et si vous appelez le 03 88 25 15 15 là dès maintenant, et ben vous pourrez gagner 4 places pour la foire au vin. On va jouer ensemble au jeu de l'intro qui sera dans quelques instants. Ce sera 100%.

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3: Des caméras de surveillance dans la chambre de votre parent à l'EHPAD. Dans Vie numérique, vie privée, ce matin, Valentine Lottès, on parle d'un sujet qui a fait couler beaucoup d'encre.
4: Le scandale de maltraitance dans les maisons de retraite. Souvenez-vous du livre enquête Les Fossoyeurs de Victor Castenet, infiltré dans les EHPAD d'Orpea. 3 ans plus tôt, un ancien directeur de maison de retraite livrait déjà un témoignage au vitriol dans son livre Tu verras maman, tu seras bien. Et pour son auteur, la vidéosurveillance dans les chambres est, je cite, la seule solution contre les maltraitances physiques. Mais pas dans n'importe quelles conditions, indique la CNIL. La Commission nationale de l'informatique et des libertés a publié une longue liste de conditions à remplir avant d'installer ce genre de dispositif, vu les risques d'atteinte à la vie privée, en premier lieu pour celle du résident.
3: Alors comment et quand peut-on faire installer une caméra dans la chambre d'un EHPAD, Valentine ?
4: D'abord, seul l'établissement a le droit d'installer une caméra de surveillance à son initiative ou à la demande de la famille, sans quoi vous risquez des poursuites. Et après l'échec de toutes les procédures d'enquête, comme des autres dispositifs de sécurité mis en place, un bouton d'appel d'urgence sans fil, par exemple. C'est seulement dans cette situation que son installation est possible pour lever les doutes. Si vous en êtes à ce stade et qu'un changement de comportement de votre parent ou des hématomes reste inexpliqué, la vidéosurveillance est une option possible. À condition qu'elle ne fonctionne pas 24 heures sur 24, qu'elle soit même coupée en cas de visite des proches, sauf s'ils sont soupçonnés, et que tous les salariés soient informés. Le résident, évidemment, doit donner son accord ou son représentant légal s'il n'en est pas capable. On parle bien d'assurer la sécurité des patients. Toute installation de vidéosurveillance pour des questions de confort ou pour prévenir un éventuel accident sont interdites, au vu, selon la CNIL, des autres dispositifs existants, bracelets et capteurs de chute notamment, beaucoup moins intrusifs.
3: Et pour en savoir plus sur la vidéosurveillance chez vous, dans votre immeuble ou à votre travail, rendez-vous sur ici.fr, page vie numérique, vie privée. 03 88 25 15 15, c'est le numéro qu'il faut appeler pour jouer au jeu de l'intro. On joue tout de suite après, soirée mondaine. Oria avec Ici Alsace.

0: Soirée mondaine, c'était Aurélia avec Ici Alsace. J'ai le plaisir d'accueillir Marie-Jeanne. Bonjour Marie-Jeanne.
1: Bonjour.
0: Comment allez-vous?
1: Bien, chaudement.
0: Chaudement, bah oui, alors là, vous savez, là, on en a pour longtemps, hein, Marie-Jeanne. Hein.
1: Ouais.
0: Ouais, va falloir s'adapter.
1: On avec, hein.
0: Bah ouais. Vous avez quand même prévu quelque chose pour aujourd'hui ou pas du tout?
1: Non, pas encore.
0: Ouais, tranquille, hein.
1: Ouais.
0: Bon, j'ai une bonne nouvelle. On va jouer ensemble pour 4 places pour la foire au vin d'Alsace. Ça débute le 31 juillet à Colmar, évidemment. Je pense que vous connaissez bien cette foire.
1: Oui.
0: On est parti. On est 100% chanson française. C'est le jeu de l'intro. Une introduction. Vous devez retrouver le morceau, un blind test. Tout ce qu'il y a de plus simple, vous inquiétez pas. Élise est dans votre équipe.
2: D'accord. Tendez l'oreille.
0: Tendez l'oreille si vous voulez. Si vous ne trouvez pas. Première intro.
1: Une poupée
0: Paul Naref. Oh là là, toute seule, magnifique, Marie-Jeanne, bravo. Deuxième intro.
1: Sur la route de Memphis et de Mitchell.
0: Oh là là, mais vous êtes forte, dis donc. Allez, troisième pour jouer.
1: France
0: Gall. Bah Marie-Jeanne, vous êtes, oui. Vous êtes hyper calée en chanson française, là.
1: Ah, merci.
0: Bah ouais, c'est qui votre chanteur? Qui vous écoutez le plus? Vous écoutez beaucoup de musique?
1: Ouais, tout.
0: Ouais. Tout ce qu'on passe. Tout ce qu'on passe sur Ici Alsace.
1: Bah, je vous écoute H24 alors.
0: Ah, H24, vous êtes trop mignonne, j'adore. Bon bah écoutez Marie-Jeanne, c'est cadeau, 4 places pour la foire au vin, c'est pour vous. Vous restez bien en ligne avec Sylvia qui va vous dire comment ça se passe pour avoir les places et puis bah profitez bien surtout.
1: Merci beaucoup.
0: Et en plus, vous pouvez y aller quand vous voulez. Hein. C'est du 31 juillet, fin août, mi-août. C'est quand vous.
1: Ah, bah ouais.
0: Il n'y a pas de date fixe. C'est absolument quand vous voulez. Vous allez y aller avec qui d'ailleurs, tiens?
1: Je ne sais pas.
0: Oh. Des amis, peut-être?
1: Ouais, je pense.
0: Bah ouais.
1: On verra.
0: C'est une bonne sortie entre amis à la foire au vin d'Alsace.
1: Voilà.
0: Hein, bien manger, bien boire. C'est ce qu'il faut.
1: Voilà.
0: Allez, je vous souhaite un bon dimanche. Merci Marie-Jeanne.
1: Merci, vous aussi.
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0: 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Allez, avant d'écouter Stevie Wonder, on retrouve Jonathan Val pour le mot du jour en alsacien.
4: Salut Bissam, salut du. Alors, au premier match de la France contre le Sénégal, 4 buts marqués en tout et 1 et 2 et 3, non pas 0 mais 3-1. Ah oui, je parle bien sûr des buts marqués, n'importe quel côté. Hein. En alsacien, tiens, pour marquer un but, on va dire un goal heng. Alors, il y a plusieurs manières aussi de le dire. On peut dire un goal moch, faire un but, ou alors un goal setz. Ou encore un goal cheese, tirer un but, un goal cheese, bref, leur mettre un point en face. Mbappé, il a mis le premier goal, hein. Erst goal chose, il a tiré le premier but. En face aussi, ils ont un goal chose, ils ont tiré un but. Alors tiens, j'ai vu aussi que certains ont joué pour une association, hein, Zellwiller par exemple, notre Charlie, il a joué au foot pour la bonne cause, alors il a marqué aucun but, mais il paraît que Laurent Weisskopf a marqué un but pour Ici Alsace, pour l'association Live Pink, Hotter goal chose. Et vous, allez, combien de goals pour le prochain match? Wieviel goal vers un Orkschuss? Combien y aura de tirs au but? Hein, ben ça, on le verra pour le prochain match. En tout cas, maintenant, vous savez le dire en alsacien. Goal cheese, tirer un but.
0: Alors, j'espère quand même qu'il n'y aura aucun tir au but face à l'Espagne mardi prochain. En attendant, ce soir, c'est les Argentins qui affronteront nos voisins suisses dans la Coupe du Monde. Vous êtes pour qui, Élise?
2: Bah, les voisins.
0: Les voisins?
2: Après... Sur mon petit
0: les Argentins, c'est quand même les champions du monde.
2: J'ai parié pour les Argentins. Donc je serai contente quoi qu'il arrive.
0: Allez, chose promise, chose due. Stevie Wonder, 8h24, ici Alsace.

0: Oui.
1: J'ai une bonne nouvelle.
0: Oui.
1: J'ai déjà gagné mon pronostic. On raconte n'importe quoi, le match c'était cette nuit, l'Argentine a déjà gagné, mais on supporte les Suisses.
0: Non, mais c'est ça de préparer des émissions et d'être décalé. Voilà,
1: les matchs la nuit, vraiment, ça ne réussit pas.
0: 3-1 pour l'Argentine.
1: Voilà, et le prochain match c'est la France contre l'Espagne mardi, on le 14 juillet.
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0: Bon réveil, 8h29, j'espère que tout va bien pour vous. On va retrouver tout de suite Féline Leloire Duo pour toute l'actu en France et dans le monde. C'est en 90 secondes et puis derrière, ce sera l'événement d'ici. À tout de suite.
4: Un tiers des départements en vigilance rouge canicule ce dimanche. Météo France étend sa vigilance maximale à 13 départements de la Bourgogne au Midi. En tout, 26 millions de Français sont concernés par ces températures extrêmes entre 38 et 41 degrés annoncés. Conséquence de ces fortes chaleurs, la 9e étape du Tour de France aujourd'hui entre Malemort et Ussel est raccourcie de 30 km. Départ prévu à 13h45. Une décision inédite sur la Grande Boucle car la Corrèze passe en vigilance rouge. Hier, le Belge Tim Merlier a enfoncé le clou avec une deuxième victoire d'affilée. Dans le Morbihan, l'inquiétude des autorités face à la rave party dans la forêt de Lanoué. 1500 personnes y participent en toute illégalité, précise la préfecture. Le département est en vigilance rouge, alors le moindre mégot pourrait provoquer un départ de feu. 17 enfants hospitalisés cette nuit pour une suspicion d'intoxication alimentaire en Dordogne. C'est une information ici Périgord. L'intoxication a eu lieu dans un centre de vacances à Vancouver. En tout, 26 personnes ont présenté des symptômes. D'après les premiers éléments, le repas du soir est à l'origine des malaises. 10 ans après l'attentat de Nice, une marche mémorielle va démarrer dans une demi-heure sur la promenade des Anglais. Un hommage aux 86 victimes tuées le 14 juillet 2016. Le président de la République se rendra mardi à Nice pour les commémorations de l'attentat. Au mondial de football, victoire de l'Argentine 3-1 cette nuit contre la Suisse après prolongation. Les Argentins feront face aux Anglais pour une place en finale mercredi prochain. L'autre demi-finale opposera la France et l'Espagne mardi soir.
1: Et dans l'info d'ici en Alsace, on vous emmène dans les gradins du stade de la Méno. Avant que le stade ne puisse accueillir 30 000 personnes, les gradins étaient en bois. Et avant ça, il n'y avait même pas de gradins, ni même de but. Parce que tout l'été, sur Ici Alsace, on vous raconte l'histoire du Racing Club de Strasbourg qui fête ses 120 ans cette année. Et vous l'aurez compris, Luc Dreosto, aujourd'hui, on revient aux origines, des origines en 1906.
5: Quelques jeunes du quartier du Neudorf ont l'habitude de taper dans le ballon rue d'Erstein. Avec le soutien de leur instituteur, ils achètent une balle en cuir et décident de fonder un club de football qui deviendra le plus célèbre d'Alsace. Il s'appelle d'abord le Fußball Club Neudorf et participe aux compétitions allemandes, car l'Alsace appartient alors à l'Allemagne. Il aurait disputé son premier match contre le FC Germania, basé au Schlutfeld voisin. Le club n'a alors pas de terrain de foot propre pour s'entraîner et jouer. Les rencontres ont lieu au polygone, où il faut à chaque fois tracer les limites du terrain et monter les buts. En 1914, juste avant le déclenchement de la Grande Guerre, le FC Neudorf loue pour 300 marks par an un pré connu sous le nom de Jardin Emerlé. Il sera baptisé bien plus tard Stade de la Méno.
1: Et Luc, c'est seulement après la Première Guerre mondiale que le club devient le Racing.
5: Oui, une fois l'Alsace redevenue française, le nom du club est francisé, le Fußball Club Neudorf est renommé Racing Club Neudorf, puis dans la foulée Racing Club de Strasbourg, en référence au plus prestigieux club français de l'époque, le Racing Club de France. Il dispute désormais les compétitions de football françaises. Moins de 10 ans après sa création, le club connaît un essor rapide. Il gagne à 3 reprises le titre de champion d'Alsace dans les années 1920. Une première tribune est construite en bois et des milliers de spectateurs se pressent au match. Le samedi 10 juin 1933 est une date clé du Racing. Au restaurant de la Bourse, les dirigeants décident de faire le grand saut dans le professionnalisme. Le Racing Club de Strasbourg dispute alors son premier match pro à Saint-Servant, un quartier de Saint-Malo. Et ça commence très mal, il s'incline lourdement 5-1. L'Autrichien Walter Prech est le premier buteur de l'ère professionnelle.
1: Et 120 ans plus tard, après sa naissance, le Racing ne cesse d'évoluer. Un nouvel entraîneur a été nommé pas plus tard qu'hier, le Portugais Hugo Oliveira. Succède à Gary O'Neill, parti à Ipswich en juin dernier. On vous fera son portrait dans le journal de 9h.
0: Et on parlera aussi des feux de forêt.
1: Oui, des incendies ravagent des milliers d'hectares de forêt dans le sud de la France et en Espagne en ce moment. Mais l'Alsace est aussi à risque. C'est ce que nous expliqueront les sentinelles bénévoles du massif vosgien. Ouais, canicule, sécheresse et forte chaleur encore, Nina.
0: Et oui, ce matin, c'est déjà un petit peu trop chaud. 23 à Strasbourg, là. 24 à Célestat et Haguenau, 25 à Colmar, 26 à Tannes. La chaleur va encore monter d'un cran cet après-midi. 32 à Vissembourg, 33 à Strasbourg, à Saverne et à Neuf-Brisach et 34 du côté de Mulhouse. Aucune véritable baisse en fait n'est attendue là pour les prochains jours. Ça va être tout le temps la même chose pour toute la semaine à venir. Donc bon courage à vous, prenez soin de vous. Et puis côté circulation, bah écoutez, le trafic est fluide à 8h34 sur les autoroutes et les routes d'Alsace. Tout va bien du côté de Mulhouse, ça va bien aussi et ça roule très bien vers Colmar, à Strasbourg aussi, rien à dire. Si vous êtes témoin d'un accident, vous n'hésitez pas à nous appeler. 03 88 25 02 02. C'est Sylvia qui prendra votre appel.
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0: La bonne musique de Clara Luciani tout de suite avec Ici Alsace.

0: Ici matin jusqu'à 9h avec Clara Luciani et l'événement d'ici.
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0: Il y a comme un air de musique classique dans les rues de Colmar. Le Festival international de Colmar se déroule actuellement dans la ville jusqu'au 14 juillet sous la direction d'Alain Altinoglu. Bonjour Alain.
3: Bonjour.
0: Vous dirigez d'une main de maître ce festival qui se déroule donc dans différents lieux de la ville, à l'église Saint-Mathieu, au Théâtre National de Colmar, à l'ancienne douane aussi. Une très belle programmation qui réunit orchestres symphoniques et chanteurs lyriques du monde entier. Et ce dimanche à 11h, l'Orchestre National de Mulhouse qui sera avec plein de musiciens, de chanteurs amateurs au Champ de Mars, donc à 11h pour le Colmar Symphonique. Symphonique Mob, c'est le plus grand orchestre éphémère d'Alsace.
3: Oui, c'est ça. En fait, c'est intéressant. C'est devenu un des moments très attendus du Festival international de Colmar. Dans ce festival, on a 3 concerts par jour avec des grandes stars de la musique classique, des morceaux très célèbres. Et puis cet événement qui rassemble, comme vous l'avez dit, l'Orchestre du Mulhouse et puis des amateurs. On se retrouve entre 600-700 personnes sur le Champ de Mars à Colmar. C'est extraordinaire cette façon dont les tout petits font de la musique avec leurs grands-parents. Ça va vraiment de 7 ans à 77 ans. Et la particularité, c'est qu'on peut télécharger en ligne des partitions qui sont du niveau des orchestres professionnels, mais on a aussi mis en ligne des partitions faciles à jouer pour ceux qui n'ont pas un très grand niveau. Et donc, c'est comme ça qu'on arrive à mélanger les amateurs et les professionnels qui jouent ensemble. Et c'est un moment de partage extraordinaire chaque année et très, très attendu du festival.
0: Et oui, c'est ce que j'ai vu au programme. Donc, il y aura du Georges Bizet, du Giuseppe Verdi. Comment vous avez choisi ces partitions?
3: Ouais, c'est ça. En fait, c'est des grands tubes. L'ouverture de Carmen, que tout le monde connaît. Aïda, Le Trouvert. Enfin, plein de choses. Des airs où on ne connaît pas forcément les titres. D'ailleurs, comme on ne sait pas que c'est le début de la journée de Peer Gynt de Grieg. Mais dès qu'on entend la musique, on se dit « Ah ouais, je connais ça ». Parce que c'est souvent des musiques. La musique classique est souvent utilisée, que ce soit dans les films, dans les pubs, partout. Les gens connaissent sans savoir ce que c'est exactement. Et là, même ceux qui écouteront au Champ de Mars sans chanter ou sans jouer vont reconnaître des morceaux qu'ils connaissent et pour même applaudir. Au moment, ce qui nous arrive chaque année, c'est que le public qui est là commence à taper des mains et accompagner soit leurs amis, leurs collègues, leurs familles. Et ça, c'est vraiment très émouvant, je trouve.
0: Qui sont ces amateurs qui s'inscrivent? Là, vous l'avez dit un petit peu, des petits-enfants avec leurs grands-parents. C'est vraiment c'est du partage en famille. Mais est-ce qu'il y a aussi beaucoup d'élèves en conservatoire, dans toute
3: l'Alsace? Il y a vraiment un mélange entre les familles et puis, par exemple, un professeur de tel conservatoire, que ce soit à Colmar ou dans la région, qui dit à tous ses élèves de saxophone, de flûte, allez, toute la classe, on va y aller. Donc, d'un coup, on se retrouve avec 20 saxophones qui arrivent de tel conservatoire ou de telle école de musique. Et puis, il y a des gens qui viennent de très, très loin parfois. Ils font 100 km pour venir. Ils ont préparé ça pendant des mois et ils prennent le train ou la voiture pour venir exprès pour ce concert. On fait une petite répétition avant. Et puis, voilà, à 11h, tout le monde est là et tout le monde joue ensemble.
0: Et l'objectif, c'est quoi? C'est de démocratiser un petit peu la musique classique?
3: Oui, alors d'abord, une des choses importantes pour moi, c'est toujours de dire que la musique classique, c'est pas pour une élite. Et on le fait aussi avec nos politiques tarifaires au festival, c'est-à-dire que ça soit accessible à toutes les bourses, parce qu'on a l'impression que oh là là, c'est seulement pour les riches, pour une certaine... Non, ou alors pour ceux qui sont éduqués, qui ont la chance d'avoir ça. Évidemment que l'éducation est la pédagogie, c'est important en musique classique, mais aussi on peut se rendre compte qu'on peut être touché par la musique classique sans connaître forcément. Donc c'est tout ça mélangé pour moi qui est important. C'est l'accessibilité, en même temps pour dire que c'est pour tout le monde et qu'on peut faire à n'importe quel niveau de la musique classique ensemble.
0: Le festival se déroule jusqu'au 14 juillet. Quels seront les derniers concerts?
3: Alors on a la chance ce soir d'avoir le Bamberg Symphoniker, qui est un des plus grands orchestres du monde, qui se produit très peu en France. Demain on a Renaud Capuçon, évidemment très célèbre. Et puis on finira avec Nathalie Dessay et toute sa famille, qui nous font de la musique de Broadway et de la musique un peu plus légère, jazz, pour finir le festival et pour les festivités du 14 juillet.
0: Waouh, super. Merci beaucoup Alain.
3: Merci à vous.
0: Le Festival international de Colmar, donc c'est jusqu'au 14 juillet et c'est accessible à tout le monde, c'est important de le dire. Merci beaucoup.
3: Merci à vous.
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0: Genesis, avant de retrouver notre coach Nordina Tab qui va nous donner une très très bonne nouvelle. Jouer à la plage avec les enfants et les petits-enfants, eh ben c'est super bon pour la santé. Bon début de journée avec nous, Alsace.

0: Genesis sur votre radio locale ici Alsace. Si votre prochaine séance d'activité physique se résumait à un ballon et quelques amis ou avec les enfants dans deux minutes pour être en forme, notre coach sportif Nordine Natab nous explique pourquoi les jeux de plage sont parfois de formidables alliés pour la santé. Écoutez.
1: On associe souvent l'activité physique au sport. Pourtant, l'été, quelques jeux simples sur la plage peuvent déjà nous faire travailler le souffle, l'équilibre, la coordination ou encore les muscles des jambes. Et surtout, on bouge en s'amusant, sans avoir l'impression de faire une séance de sport. On débute par le jeu de l'horloge. Vous avez un smartphone, une montre, et vous déterminez une durée de jeu. Par exemple, 30 secondes. Vous déclenchez le compteur à rebours, et là, vous faites des passes à votre collègue avec un ballon. Objectif, ne pas avoir le ballon dans les mains quand le compte à rebours arrive à zéro. Allez, on se fait des passes à toi, à moi, à toi. Voilà. Et n'hésitez pas à lancer la balle par terre, en l'air, ou pourquoi pas loin de la personne à qui vous effectuez des passes. 3, 2, 1, tut. Bon, bah c'est moi qui ai perdu. Il a gagné un point. Et grâce à ça, vous allez renforcer le système cardiovasculaire, vous allez améliorer la coordination et solliciter les muscles des jambes. Vous pouvez effectuer 5 jeux de 30 secondes. Bref, vous variez la durée, cela peut être beaucoup plus long.
0: Donc jouer, c'est déjà bouger.
1: C'est ça. Et il n'est pas nécessaire d'être un grand sportif ou une grande sportive. Le simple fait de courir après un ballon ou d'aller récupérer un frisbee sollicite déjà l'ensemble du corps. Tiens, en deuxième exercice, on va se faire un petit relais dans le sable. Allez, chacun choisit son équipe, ça y est, vous y êtes. But du jeu, on va toucher l'arbre ou une serviette que vous avez posée un peu plus loin. Sauf que là, vous allez prendre par exemple un verre d'eau, vous allez tendre un bras devant vous et le verre, vous allez le poser au-dessus de la main afin qu'il tienne l'équilibre. Et là, tranquillement, par exemple en marchant, vous allez marcher jusqu'à la serviette et revenir, et vous effectuez un relais comme ceci sans que le verre ne tombe. Et grâce à ce jeu, vous allez muscler les jambes, améliorer votre équilibre et votre endurance. Allez, c'est à vous de jouer.
0: Et ben voilà, Elise.
2: J'ai cassé le verre. J'aurais dû prendre un verre en plastique.
0: On fait ça dans le studio. Merci beaucoup, Nordine. À demain. Allez, David Hallyday pour la suite de la musique. Bonne journée à tous.

0: Bon début de journée, merci d'être avec nous. C'était David Hallyday sur votre radio locale ici Alsace. Vous savez qu'on vous donne chaque matin plein d'idées de sorties et d'activités pour la journée. Et aujourd'hui, c'est votre dernière chance si vous voulez assister au plus grand rendez-vous médiéval d'Alsace. Ça s'appelle les Médiévales, c'est au château de Lichtenberg. Et le moyen, c'est vraiment le moyen de découvrir la vraie vie d'autrefois, Élise, avec des vraies armures, tout ça, vous savez, les côtes de mailles et tout, les épées aussi.
1: Moi, je crois que j'aurais plus fait la lessive.
0: Ah, à l'époque
1: oui, j'aurais pas eu le choix.
0: Alors, il y a une trentaine de passionnés en costume d'époque qui vous présentent donc, leurs armes, les équipements, les techniques aussi de l'époque. Alors, comme le tissage ou la teinture naturelle. Bah oui, parce qu'il y a déjà à l'époque où on teignait les peaux pour pouvoir avoir des vêtements de couleurs différentes.
1: Avec des baies, peut-être.
0: Ça, je sais pas, je suis pas encore allée les voir.
1: Il faut la cochenille, je crois que la cochenille au Moyen-Âge.
0: Ah oui, vous avez raison.
1: Il reste quelque chose des visites de musée.
0: Exactement. C'est de 10h à 18h, il y a même des combats de chevaliers. Une très belle occasion de vivre l'histoire autrement, dans un cadre assez sympathique, avant la clôture donc, de cette nouvelle édition des Médiévales. Ça se passe au château de Lichtenberg.
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0: Vous venez d'écouter Louane avec son titre Chien.
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3: Allez, on retrouve tout de suite Catherine Viguier pour l'horoscope. Quelle tendance pour ce dimanche ?
4: Attractive pour les signes d'air, Gémeaux, Verseau et Balance.
5: Bélier, vous êtes stimulé par la conjoncture astrale. Ce sera chouette d'être à vos côtés.
6: Taureau, vous hésitez entre épargner et acheter, à moins qu'il ne faille régler un souci financier de dernière minute.
7: Gémeaux, faites une place en or à toute nouvelle idée, elle portera ses fruits.
8: Cancer, quelque chose se passe en vous et ça vous travaille et vous avez donc du mal à l'exprimer.
9: Lion, vous posez un autre regard sur votre entourage et vous vous faites de nouveaux amis.
10: Vierge, si l'on vous consulte, c'est que vous avez des qualités que d'autres n'ont pas et c'est précieux.
11: Balance, un déplacement vous rend heureux, on vous donne l'occasion de montrer qui vous êtes.
12: Scorpion, vous investissez pour votre confort ou pour celui de ceux qui partagent votre vie.
13: Sagittaire, vous pouvez le pire comme le meilleur dans vos relations de travail comme de cœur.
14: Capricorne, alors vous ne vous ennuyez pas, vous vous dévouez pour tous et le travail ne manque pas.
15: Verseau, beau dimanche valorisant votre jolie personne et ça vous fait du bien.
16: Poisson, vous brillez en société mais intimement vous vous sentez un peu seul mais c'est passager.
17: Et pour nous tous, entre élan et retenue, on compose.
3: Merci beaucoup Catherine. Dans quelques instants, on va parler de nos phobies. Qu'est-ce qu'une phobie déjà pour commencer ? Pourquoi on a peur par exemple de l'avion, de certains animaux, de nager dans la mer ? On en parlera avec Christelle Nitar-Porche, elle est psychologue à Plopsheim. Élise, vous avez des phobies vous ?
18: Oui, j'ai une phobie très très bizarre et ridicule. J'ai encore jamais rencontré quelqu'un qui avait la même que moi. Alors moi j'ai pas peur des clowns, j'ai peur du maquillage, genre de cinéma, quand les gens se déguisent, mettent du silicone sur le visage.
3: Ah oui,
18: par exemple le perforas, les masques comme ça.
3: Les effets spéciaux de maquillage en fait.
18: Oui. Non, quand c'est numérique ça va. Okay. Mais quand c'est fait comme ça, alors le making of c'est ce qu'il y a de pire dans la vie pour moi et pareil les perruques, le maquillage, Halloween, je déteste.
3: Ah,
18: il y a plein de films que j'ai pas vu parce que je sais qu'il y a beaucoup de maquillage et que je peux pas voir les acteurs.
3: Voilà, donc c'est... Joker, c'est mort pour vous, quoi.
18: Ah oui, oui, oui. J'ai même pas vu Avatar à l'époque parce que j'étais pas sûre que ce soit pas des gens maquillés en bleu.
3: Ah ouais.
18: Quand j'étais petite.
3: Ah ouais, c'est dingue.
18: Voilà,
3: ça.
18: C'est très bizarre.
3: Ah ouais, vous avez une idée d'où ça vient ?
18: Oui, j'avais vu une émission et ils avaient montré un making of, voilà, de Patrick Sébastien à l'époque qui se déguisait pour faire des caméras cachées, ça m'a traumatisée.
3: Voilà. Bah voilà. Bah merci pour votre témoignage, Élise.
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3: Merci d'être avec nous. Très bon début de journée. Il est tout pile 9h. Les infos d'ici avec vous Élise, le Racing Club de Strasbourg, un nouvel entraîneur.
18: Oui, après deux Anglais, c'est un Portugais qui arrive à la Méno. Il s'appelle Hugo Oliveira et il est quasiment inconnu du grand public et même des spécialistes, Fabien Fourel.
19: Une nouvelle fois, le Racing mise sur un quasi inconnu, Hugo Oliveira, 47 ans. Il était jusque-là sous contrat avec un petit club portugais, Famalicão, qui a terminé 5e de première division cette année avec une série de 12 matchs sans défaite. Avant cela, Hugo Oliveira a été entraîneur de gardien, mais surtout, il a passé 7 ans en Angleterre comme entraîneur adjoint dans plusieurs clubs. Il est décrit comme amoureux du beau jeu par le Racing, adepte d'un football attrayant. C'est ça et son expérience qui aurait fait pencher la balance en sa faveur. Les dernières formalités administratives auront lieu aujourd'hui. La signature, la durée du contrat ou encore le nombre de personnes dans son staff. Hugo Oliveira doit diriger son premier entraînement demain avant l'envol vers son pays, le Portugal justement, et Faro pour le stage de préparation qui doit commencer le 19 juillet.
18: Et tout l'été sur Ici Alsace, on vous raconte l'histoire du Racing Club de Strasbourg, les moments glorieux et les moments sombres. Et ce matin, on vous parlait de la naissance du club en 1906, quand quelques jeunes du quartier du Neudorf ont acheté une balle en cuir avec l'aide de leur instituteur. La suite, vous pouvez la réécouter sur l'appli Ici et notre site dans la rubrique L'Info d'ici. La sécheresse a atteint un niveau inquiétant en Alsace, à la station de Sainte-Croix-aux-Mines. Par exemple, il n'est tombé que 105 mm de pluie depuis le 1er avril contre 250 mm en moyenne. La sécheresse qui aggrave le risque d'incendie dans le massif vosgien. Anaïs est sentinelle depuis un an maintenant. Elle observe bénévolement les forêts pour identifier d'éventuels départs de feu. Et elle rappelle que oui, l'Alsace est aussi à risque.
20: Moi, je discute encore avec les gens. Les gens se rendent pas compte que bah, on est aussi sujet au feu de forêt. En fait, les gens s'imaginent que c'est uniquement dans les zones un peu arides, un peu entre guillemets sudistes. Et il y a peu de gens en fait qui ont conscience que nos forêts brûlent et brûlent beaucoup plus qu'il y a quelques années. Je pense qu'effectivement, il y a un petit peu une on va dire un peu une légende urbaine autour de ça en disant bah comme le milieu est vert et humide, bah, en fait on n'est pas sujet à ce genre de problématique et bah, pas du tout. Et c'est vrai que les gens sont assez surpris quand on leur dit bah, que justement on veille à cet aspect préventif parce que ça brûle et ça peut brûler vite et fort également dans notre région.
18: Hier, un feu de champ s'est propagé à une forêt à Durenbar dans le Bas-Rhin. Un hectare a brûlé, les pompiers ont réussi à maîtriser le feu. Et un autre incendie à Rosneau dans l'agglomération de Saint-Louis s'est déclaré cette nuit dans un garage automobile. De nombreux pompiers sont encore sur place.
3: Un accident de parapente a fait un blessé grave hier dans le Haut-Rhin.
18: Un accident a eu lieu hier matin à Fellerin, dans la vallée de Tann. Un parapentiste seul et un tandem se sont rentrés dedans à 100 mètres du sol. Le pilote du tandem, un professionnel, a été transporté dans un état grave à l'hôpital de Mulhouse. Il n'avait pas eu le temps de déclencher le parachute de secours.
3: Comment transmettre les fermes ?
18: De plus en plus de paysans sont confrontés à cette question, surtout quand les enfants ne veulent pas reprendre l'exploitation. Francis Schirk, agriculteur dans la vallée de Saint-Amarin, a mis plusieurs années à trouver le bon succès.
21: C'est une ferme qu'on a créée de toutes pièces, quoi. On y a consacré toute notre vie, 45 ans. On a créé nos racines sur ce lieu. Et pour nous, c'est extrêmement important que ça puisse continuer. On a posé un peu les fondations de notre vision de l'agriculture de demain, respectueuse de l'environnement, qui puisse nourrir vraiment les gens, les nourrir avec des bonnes choses, avec des bons produits. C'est notre trip, hein. Pour nous, c'est essentiel qu'elle puisse continuer, qu'elle puisse se développer, qu'il y ait d'autres qui puissent prendre le relais.
22: Dans le même esprit.
21: Alors pour nous, c'était vraiment la condition, dans le même esprit. Si nous, on a incarné nos valeurs dans ce lieu, c'est bien pour que ces valeurs-là puissent continuer de vivre et puissent se développer. Bien sûr, pour nous, on a été très, très regardants sur les candidats. C'est pour ça qu'on a traîné longtemps. Ça fait 20 ans hein, qu'on pense à la suite de notre ferme.
18: Et le reportage en longueur est à lire et à écouter sur notre site ici.fr Alsace. C'est la première journée nationale d'hommage à Alfred Dreyfus. 120 ans après la réhabilitation du Mulhousien par la Cour de cassation, victime d'une condamnation antisémite, des cérémonies sont organisées à Paris mais aussi à Colmar aujourd'hui. La ministre de l'égalité entre femmes et hommes, Aurore Berger, sera en déplacement en Alsace pour l'occasion. Cette journée nationale a été instaurée l'année dernière par Emmanuel Macron, en même temps qu'une loi pour la lutte contre le racisme et l'antisémitisme.
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18: Il est à peine 9h05, Nina, mais il fait déjà assez chaud.
24: Beaucoup trop chaud. Ouais, 23 à Strasbourg, 24 à Célestat et Haguenau, 25 à Colmar, 26 à Tann. Et cet après-midi, la chaleur sera une nouvelle fois bien forte. Oui, je dis beaucoup de bien parce que ça va durer comme ça toute la semaine. 32 degrés à Vissembourg cet après-midi, 33 à Saverne, à Neuf-Brisac aussi à Strasbourg et puis 34 à Mulhouse. Ça va être comme ça tous les jours de la semaine prochaine, 20, 25 degrés le matin, 30, 35 degrés l'après-midi.
18: On est toujours en vigilance orange et on ne passe pas en rouge demain, on reste en orange.
24: Oui, alerte canicule, absolument. Côté circulation, écoutez, pour un dimanche à 9h05, tout va bien. Hein. Trafic fluide sur les autoroutes et sur les routes d'Alsace, j'ai pas de truc à vous dire particulier. Ça roule bien du côté de l'Allemagne, ça roule bien aussi vers chez nos amis suisses. Tout va bien, 03 88 25 02 02. Au cas où, là, si vous êtes témoin d'un accident ou autre chose, vous n'hésitez pas à nous appeler.
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3: Allez, on va parler de phobie ce matin, mais avant, la boîte de jazz. Michel Jonas.

0: C'était Michel Jonas sur votre radio locale. Allez, on dit toujours que c'est pas la petite bête qui va manger la grosse. N'empêche que on est nombreux et nombreuses à avoir peur des araignées ou des guêpes. Ce matin, on s'intéresse à nos peurs irrationnelles, les phobies. L'homophobie est un peu tombé dans le langage courant, alors qu'il désigne parfois un véritable handicap dans la vie. L'agoraphobie, la claustrophobie, la cynophobie, c'est la peur des chiens. L'astraphobie, la peur du tonnerre ou des éclairs. On fait le point tout de suite avec Christelle Nitard-Porche, psychologue spécialisée en thérapie comportementale et cognitive.
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0: Est-ce que tout le monde a une phobie déjà pour commencer ?
3: Alors, je dirais non, parce que la phobie, pour être diagnostiquée, elle a besoin de générer une souffrance cliniquement significative. Donc moi, j'ai tendance à dire que je suis arachnophobe, mais en vrai, au quotidien, ça ne me gêne pas du tout. Si j'en ai une petite chez moi, je l'écrase moi-même. Donc je pense qu'on a tous des petites peurs, pas très rationnelles, mais que ça n'a pas le statut de phobie, dans le sens où ça ne nous gêne pas forcément au quotidien, dans notre vie de tous les jours.
0: D'accord, donc moi par exemple, je dis pas que j'ai la phobie des serpents, mais bon, parce que je me suis jamais retrouvée face à un serpent, je sais pas comment je vais réagir face à un serpent en pleine balade en nature. Si, imaginons, je commence à vraiment avoir des tremblements, des sueurs froides et être tétanisée, là je peux acter que j'ai la phobie des serpents ou c'est juste une grosse peur?
3: Non, si vraiment vous avez ce qu'on appelle une attaque de panique, donc avec des sensations physiques comme ça manifestes, on est vraiment du côté de la phobie et ça sera pas forcément problématique si vous habitez Strasbourg centre-ville. On peut avoir des phobies qui sont pas problématiques, mais par contre, si un jour vous voulez aller habiter en forêt amazonienne, là ça va être un vrai souci et va falloir traiter votre phobie à ce moment-là.
0: Alors ça tombe bien, j'ai pas prévu de partir ni en Amazonie, ni par exemple en Australie, qui est le pays qui regorge le plus de petites bêtes qui font peur. Et d'ailleurs,
3: et moi, des grosses aussi.
0: Et des grosses aussi, mais à vrai dire, je me dis que je ne partirai pas là-bas parce que j'ai pas envie d'être confrontée à ça. C'est quand même un peu la base de la phobie, non ?
3: Alors après, je pars pas en Australie, pareil, parce que j'aime pas les animaux. Je fais pas très souvent des voyages non plus, parce que j'aime pas passer 15 heures dans un avion. Je crois que c'est important de faire la différence entre j'aime pas, j'ai pas envie de m'y confronter, et vraiment je suis incapable, parce que si je devais être confrontée à ça, oh, mon Dieu, limite j'y survivrais pas.
0: Voilà, restez bien avec nous dans quelques instants. On va se mettre en situation pour faire face à nos peurs ou à nos phobies lors des départs en vacances. Tout de suite, Grace Jones, ici à Alsace.

0: 9h15, bonne journée à tous, ça c'était Grace Jones.
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0: On adore écouter vos petits plaisirs de l'été. On écoute tout de suite celui de Kitri.
3: Je suis avec ma petite sœur, on se partage une petite glace.
4: Je sais pas, ça se compte pas quand on aime, non là.
3: Je m'appelle Kitri et mon petit plaisir de l'été, c'est les glaces.
5: Alors les glaces à quoi?
3: Alors moi c'est la glace au Ferrero Rocher. À l'extérieur, on sent la chaleur du soleil, le vent un peu chaud mais un peu frais à la fois. Que du bonheur.
5: Et vous aimez partager les glaces avec les amis?
3: Carrément. Là, je suis avec ma petite sœur. On se partage une petite glace. Et c'est notre petit plaisir de l'été.
5: Forcément, vous vous échangez?
3: Tout à fait.
5: Et ça parle de quoi, alors, avec la glace?
4: On parle de la vie,
3: de ce qu'on aime. Que des bonnes choses, quoi.
5: Et est-ce que ça change de parfum, quand même, un petit peu, de temps en temps?
3: En termes de glace, alors là, c'est la première de l'été. Donc, on verra ce que l'été nous amène.
5: Des fruits rouges, peut-être.
3: En termes de goût, les sorbets, je pense que ça va venir très bientôt, là. Parfait pour le sorbet. Et en termes de localisation, l'orangerie, évidemment, chez Franchy. Voilà.
5: C'est les meilleurs?
3: C'est la première de l'été, donc c'est la meilleure pour l'instant.
5: D'accord.
3: Ensuite, on verra.
5: Et vous consommez combien de glace durant la période d'été, environ? Combien de kilos?
3: C'est une question piège, ça.
4: Deuxième de la semaine.
3: Je sais pas, je compte pas, ça se compte pas quand on aime, non là.
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6: Détentrice du record de France sur le 3000 mètres marche, l'Alsacienne Pauline Stey a repoussé ses propres limites et pulvérisé hier son record de 13 secondes.
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0: Paolo Conte avec votre radio locale ici Alsace. On parle ce matin des phobies. Restez bien avec nous. Je suis sûre que tout le monde se dit « Ah, moi j'ai peur de ça, moi j'ai peur de ça, moi j'ai peur de ça ». Toutes les réponses dans quelques instants, juste après Céline. Bonjour, pardon, merci.
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0: avec votre radio locale.
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0: Pas besoin de quitter Strasbourg pour se sentir en vacances jusqu'à la fin du mois d'août. Les docks d'été s'installent sur la presqu'île Malraux et transforment les quais en véritable plage urbaine. Sable fin, transat, hamac et parasol, tout est réuni pour profiter de l'été au bord de l'eau, en plein cœur de la ville. Mais les docks d'été, c'est pas seulement du farniente. Tous les jours, il y a plein d'animations pour les enfants. La base nautique permet de s'initier au pédalo, par exemple, au paddle ou encore au kayak. Et tout ça, c'est dès l'âge de 3 ans. Le mercredi matin, il y a carrément un truc assez sympa, lecture en plein air, pareil pour les enfants, et puis pour les plus grands on peut faire la fête certains soirs en mode beach party, c'est totalement gratuit, accès libre à la plage éphémère, c'est tous les jours de 8h à minuit, et elle la base nautique, elle ouvre qu'à partir de 15h.
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0: On continue de parler de nos phobies dans quelques instants avec Christelle Nitard-Porche, qui est psychologue, qui va nous dire un tout petit peu comment faire si on a des peurs paniques en avion. Tout de suite, Thierry Pastor. À tout de suite.

0: Folie, Thierry Pastor à 9h29 sur votre radio locale d'ici. Ce matin, on s'intéresse à nos peurs irrationnelles, à nos phobies. Je suis avec Christelle Nittard-Porsche, psychologue à Plopsheim.
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0: Eh bien, on va prendre les choses dans l'ordre. On se met en situation de départ en vacances. Les départs en vacances, on va partir, aller pour se faire plaisir un peu loin, où on est un peu obligé de prendre l'avion. Et là, j'ai une grosse phobie de l'avion. Comment elle s'explique, cette phobie, et qu'est-ce que je peux faire pour essayer quand même de pas mettre tout le monde dans le pétrin et de pouvoir profiter de mes vacances?
3: Alors, comment elle s'explique? Ça, c'est compliqué. Les phobies des petites bêtes, elles s'expliquent facilement parce que génétiquement, on est un petit peu programmé pour avoir peur des petites bêtes parce que selon notre environnement, ça peut nous sauver la vie. La phobie de l'avion, c'est un peu plus compliqué. Parfois, c'est des craintes qui se développent en réaction aux parents, à des événements qu'on entend, à des gens qui ont un peu peur de perdre le contrôle, d'être enfermés. J'ai suivi une patiente qui me disait, j'ai peur comme ça de perdre le contrôle, puis d'ouvrir la porte, de dépressuriser l'avion, de faire cracher tout l'avion. Voilà, donc comment ça s'explique, c'est un peu compliqué. Ce qu'on peut faire, alors je dirais ça dépend du niveau de stress et de l'urgence du départ. Si on part dans 3 jours, c'est pas la même chose que si on part dans 1 mois. Si on part dans 3 jours et que vraiment ça nous semble insoutenable, je suis vraiment pas fan des anxiolytiques, mais parfois c'est peut-être le seul truc à faire. Si par contre on a un peu le temps de le traiter, les thérapies cognitives et comportementales, c'est extrêmement intéressant pour ça. On peut s'exposer en imagination par exemple de manière progressive pour que notre cerveau se rende compte en fait qu'il n'y a pas de vrai danger. La phobie, c'est notre cerveau, il voit un danger énorme là où il n'y en a pas. Et vu qu'on ne se confronte pas à la situation, bon, on ne peut pas prouver à notre cerveau qu'il se trompe. Si notre cerveau il se rend compte qu'il se trompe, il arrête d'angoisser parce que ça lui fait quand même dépenser énormément d'énergie et qu'il a une tendance plutôt économe. Donc l'idée en thérapie cognitive et comportementale, c'est de montrer au cerveau qu'il n'y a pas de vrai danger. Donc pour ça, on fait ce qu'on appelle l'exposition, on se confronte à nos peurs, mais pas n'importe comment, vraiment de manière encadrée, progressive, on appelle ça désensibiliser la phobie. Alors pour l'avion, c'est un peu plus compliqué. Parce que les chiens, c'est assez facile d'en trouver à la limite. Les avions, c'est plus compliqué de rentrer dedans pour s'y mettre. Donc, soit on peut le faire, un peu tous les thérapeutes TCC, on peut le faire en imagination. Après, il y a des collègues qui sont équipés de réalité virtuelle, où là, ça aide énormément pour ces situations. Et puis sinon, il y a des compagnies aériennes qui ont des programmes là vraiment spécialisés pour la prise en charge de la phobie de l'avion.
0: Et si je me retrouve à côté de quelqu'un, alors que moi je suis pas du tout phobique, mais à côté de quelqu'un qui commence à vraiment se sentir pas bien en plein vol, qu'est-ce que je peux faire pour l'aider?
3: Alors déjà l'encourager à respirer calmement et lentement. Lentement, ça veut dire on ralentit la respiration. C'est pas je prends plus d'air et je souffle jusqu'à vider mes poumons parce que là j'hyperventile, c'est pas bon du tout. C'est vraiment juste j'essaye de ralentir ma respiration parce que ça va ralentir mon cœur, faire tomber la montée d'angoisse. Et souvent les craintes qu'on a dans les phobies, c'est je vais perdre le contrôle, je vais mourir, je vais jamais arrêter d'avoir peur. C'est peut-être déjà dire à la personne et ou à tous les gens qui nous entendent qu'on ne meurt pas dans une attaque de panique, sauf à être très très cardiaque. Il n'y a aucune complication. Donc on ne risque rien quand on se met à paniquer, on va pas perdre le contrôle, on va pas dépressuriser l'avion et on va pas rester comme ça pendant 8 heures si le vol dure 8 heures. C'est vraiment l'angoisse, elle finit forcément par redescendre, même et surtout si on reste en situation. Le piège, souvent, c'est ça. C'est on reste pas en situation assez longtemps pour que l'angoisse descende et du coup, on renforce un peu notre croyance dans le danger.
0: D'accord.
3: Si je reste 8 heures dans l'avion, je vais découvrir qu'au bout de 3/4 d'heure, 1 heure, c'est déjà hyper long, mais quand même, l'angoisse, elle va diminuer et puis après, ça va bien se passer. Donc, je crois de dire à la personne, vous ne risquez rien et c'est un mauvais moment à passer, et de respirer plus calmement. Je crois que c'est vraiment dans les petits trucs et astuces ce qui peut être le plus efficace.
0: Et puis, si on est super sympa, on fait un petit massage à la personne.
3: Si elle a envie d'être touchée.
0: Oui, c'est vrai.
3: Et on lui déconseille l'alcool quand même, parce que ça, c'est aussi, je prends un petit coup de vodka ou une petite coupe de champagne, au moins, c'est pas forcément la meilleure idée.
0: Ah, ça, c'est bon à savoir. Ça, l'alcool décuple, en fait, les angoisses, ne les calme pas.
3: Bah, en fait, l'angoisse va donner des signaux au cerveau, effectivement, de peut-être encore moins de stabilité dans l'avion, un peu plus de désinhibition. Et puis l'alcool, de manière générale, c'est anxiogène. On a l'impression que ça calme les angoisses, mais en fait, l'alcool, ça nous rend plus facilement anxieux. Donc c'est vraiment un faux ami là-dessus aussi.
0: Allez, on continue cette discussion juste après les Rolling Stones, Start Me Up, tout de suite à 9h34 sur votre radio locale. Merci de nous avoir choisis. À tout de suite.

0: Bon réveil, c'était les Rolling Stones.
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0: 9h38, bienvenue chez vous et bienvenue dans nos peurs irrationnelles, nos phobies. Je suis avec la psychologue Christelle Nittard-Porche. Et après avoir évoqué la peur en avion, j'aimerais qu'on aborde la peur de nager dans la mer. Il y a la peur des requins qu'on a tous grâce, ou à cause plutôt, des dents de la mer. Mais beaucoup ont simplement la peur, vous savez, de nager dans la mer parce que tout simplement, on ne voit pas ce qu'il y a en dessous de nous, on ne voit pas nos pieds. Christelle, comment on fait ça pour l'affronter?
3: Alors, je dirais que les techniques de prise en charge pour nous, un thérapeute, quand on reçoit un patient phobique, elles vont être exactement les mêmes, quelle que soit la phobie.
0: D'accord.
3: Donc, pareil, on va proposer à la personne de mettre les pieds dans de l'eau où elle voit pas, quitte à ce qu'on colore l'eau avec de la farine ou des trucs comme ça. Après, une fois qu'on est déjà sur la plage, c'est un peu tard pour se lancer là-dedans. Je crois que là, ça va vraiment être comment j'arrive à gérer mon angoisse. Si c'est vraiment pas possible pour moi et que je fiche complètement et que je risque d'oublier de nager si je sens une algue qui me frôle un orteil, on va peut-être plutôt rester là où on a pied. Et puis, sinon, c'est essayer petit à petit. Je reste là où j'ai pied, j'accepte là où je vois pas trop, ou alors je regarde. Enfin, c'est, je veux dire, l'eau me permettrait de regarder, mais je regarde pas. Jusqu'à ce que l'angoisse diminue. Donc, j'essaie comme ça de me confronter à des petites doses d'angoisse, une petite montée d'angoisse, on va dire à 2, 3 sur 10. Et puis, je reste avec les algues qui me chatouillent les pieds là où je vois pas trop, jusqu'à ce que l'angoisse disparaisse. Et puis, j'essaie de faire 1 ou 2 mètres de plus et d'y aller comme ça petit à petit si on a envie de se challenger et qu'on a envie de profiter des vacances pour ça aussi.
0: D'accord. Et alors, du coup, aller se baigner dans la mer, tout le monde n'a pas la possibilité d'y aller. En revanche, se balader, ne serait-ce que même dans les rues de Strasbourg, dans les rues des villes, on peut être confronté, par exemple, à d'autres petites bêtes qui peuvent faire aussi très peur à beaucoup de gens, comme les abeilles, les guêpes, les oiseaux aussi. Alors là, du coup, c'est un environnement qui est vraiment quotidien. Comment on fait face à ça ?
3: Alors là, je pense que ça, c'est d'ailleurs pas propre aux vacances. Je pense que là, si c'est vraiment quelque chose qui est gênant pour la personne, ça peut vraiment valoir le coup de venir faire quelques séances de désensibilisation. Et sinon, sans aller jusque chez le psy pour une petite phobie comme tout le monde a, c'est de prouver à son cerveau quelque part que je peux rester à l'extérieur et qu'il se passe rien. En fait, ce qui se passe dans l'entretien de la phobie, c'est un peu comme la superstition. Vous savez, le fameux truc de « je passe pas sous une échelle parce que ça porte malheur ». On est tout plein à se dire « je suis pas superstitieux, mais quand il y a une échelle, ça me coûte rien de faire le tour ». Et là, en fait, ce que mon cerveau, il apprend, quelque part, il se dit « heureusement que j'ai fait le tour, sinon je sais pas ce qui se serait passé ». Et du coup, il va augmenter comme ça, petit à petit, l'angoisse que ça pourrait être de passer sous une échelle. Donc, spontanément, les gens qui ont peur, on va dire des oiseaux par exemple, ils sortent de chez eux, ils font leur trajet, et en arrivant à l'endroit où ils sont censés arriver, il y a de grandes chances que leur cerveau vienne leur dire « heureusement qu'on est arrivé, parce que si on était resté plus longtemps, mon Dieu ». Là, c'est vraiment de prendre conscience peut-être de ça, parce que le cerveau, il nous dit pas ça consciemment, mais de pouvoir se dire à chaque fois que j'arrive à destination, je suis arrivée et les oiseaux ne m'ont rien fait. Pour vraiment pouvoir acter comme ça, on va dire un peu la prise de conscience du cerveau que le danger est pas réel.
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0: On parle de nos phobies ce matin jusqu'à 10h dans Bienvenue chez vous. Et tout de suite, Jean-Jacques Goldman. Bon début de journée, merci d'être avec nous.

0: Anne, exactement, qui est Jean-Jacques Goldman sur votre radio locale ici à Alsace. On s'intéresse aujourd'hui à nos phobies avec Christelle Nitterpanche, psychologue spécialiste en thérapie comportementale et cognitive.
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3: Est-ce que les, par exemple, les écrans, les médias, est-ce que voilà, le monde extérieur peut amplifier nos phobies? Je sais que c'est une question un peu bizarre, mais je me suis posé cette question en fait hier. Parce que je vous dis pourquoi j'ai pensé à ça, parce que en Chine là il y a eu beaucoup une grosse catastrophe naturelle. Bon, moi j'ai très peur des serpents et j'ai vu sur les réseaux sociaux en fait qu'il y avait plein de serpents sauvages qui, à cause des intempéries, se retrouvaient dans les maisons des gens, en gros. Et je me suis dit, mais mon Dieu, mais jamais de ma vie ça peut m'arriver, je pourrais jamais survivre un truc pareil. Est-ce que les éléments comme ça extérieurs peuvent un peu amplifier les choses ou pas du tout?
4: Complètement. Si, complètement. Il y a aussi cette espèce de mythe comme quoi on avalerait je sais pas combien d'araignées en dormant, qui fait qu'il y a des gens, des arachnophobes comme moi, mais en pire, qui ont très peur de ça, qui parfois ont envie de mettre un masque pour dormir. Alors déjà, je les rassure, je me suis documentée sur le sujet, c'est faux, les petites bêtes ont plus peur de nous, même quand on dort. mais tout ça, ça vient générer des craintes supplémentaires. Et ce qu'on sait aussi pour les phobies, c'est que, alors il y a celles qui sont biologiquement préparées, hein, comme les petites bêtes qui, dans certains pays, araignées, serpents, tout ça, peuvent être vraiment dangereuses. Et puis, il y a aussi des phobies qu'on apprend en regardant nos parents.
3: Oui.
4: Si on a un parent qui s'effraie à chaque fois qu'il voit une mouche, il y a beaucoup plus de chances qu'on développe une phobie des insectes que si on a des parents qui réagissent pas du tout. Donc oui, nos craintes sont particulièrement sensibles à ce qu'on entend et on voit bien aussi avec tout ce qui est éco-anxiété en ce moment, c'est des choses qui sont beaucoup portées par les médias. Donc il y a une fragilité là-dessus, d'autant que les anxieux, quand ils en voient sur quelque chose, ils ont tendance à beaucoup, beaucoup écouter tout ce qui a trait à ça, et que dans les médias, on n'entend pas les histoires des serpents qui sont qui ont traversé le salon puis qui sont repartis et qui n'ont rien fait du tout, voire qui ont bouffé un ou deux rats qui traînaient. On n'entend que ceux qui font peur et qui posent problème.
3: Ouais. Est-ce que vous avez déjà été confrontée à une phobie un peu bizarre?
4: Les phobies un peu les plus étranges à traiter que j'ai eues, c'est la peur de vomir et la peur d'avaler. Ce qui est quand même assez problématique au quotidien. Des gens qui, comme ça, ont une espèce de phobie de sentir les aliments passer dans la gorge.
3: Ah, waouh!
4: Et du coup, je me souviens de patients comme ça qui mâchaient pendant des heures pour avoir vraiment de la bouillie, pour pas du tout sentir le phénomène de déglutition et pour qui c'était le cauchemar si jamais fallait prendre un antibio ou un antidouleur.
3: Mmh. Ah oui, c'est terrible ça.
4: Ouais.
3: Ça, pour le coup, ça vaut le coup de venir vous voir.
4: Oui, parce que souvent en plus c'est associé à c'est impossible de manger au restaurant. Donc oui, ça c'est hyper handicapant au quotidien.
3: Et quelle est la phobie la plus fréquente que vous rencontrez?
4: Moi, dans ma pratique, je dirais l'agoraphobie. Agoraphobie, claustrophobie, donc peur des espaces fermés ou des espaces... L'agoraphobie, on dit souvent les grands espaces. En fait, c'est la peur des situations où on ne peut pas trouver de l'aide facilement. Je crois que c'est ça que je vois le plus, puis un peu la phobie sociale, la peur d'être en lien avec l'autre, de parler à des gens, de ce genre de choses.
3: Et ça s'explique de la même manière que les phobies d'avion ou de serpents, araignées, etc.
4: Souvent, on trouve pas forcément d'où ça vient. Ce genre de phobie, pour la phobie sociale, souvent c'est des gens plutôt timides à la base, qui parfois ont eu des événements de vie qui les ont un peu isolés, fait perdre confiance en eux, des dépressions, des burn-out, ou alors qui ont jamais été très à l'aise en société. Après, je dirais, c'est aussi un peu l'avantage des thérapies cognitives et comportementales, c'est qu'on n'a pas du tout besoin de savoir d'où vient la phobie pour la traiter. Donc, quand la personne nous dit, je pense à une patiente, je suis claustrophobe parce qu'un jour je suis restée coincée dans un ascenseur. C'est hyper facile, on sait d'où ça vient, il n'y a pas de souci. Par contre, il y a d'autres patients qui, pareil, je suis claustrophobe, mais je ne sais pas pourquoi. C'est pas grave. Et finalement, au niveau du traitement et de la mise en œuvre du traitement, ça ne change rien du tout pour nous. Et il n'y en a pas un qui se traitera plus facilement que l'autre à cause de ça.
3: Merci beaucoup, Christelle.
4: Merci.

0: Charlotte Cardin, The Way We Touch à 9h55 sur votre radio locale. Bienvenue chez vous, ça continue avec le meilleur de la semaine. Dans quelques instants, juste après les infos d'Élise, avec Jean Aine, pardon, elle est animatrice culinaire, elle va nous partager ses recettes fraîcheurs. Ça va être le moment d'avoir plein d'idées pour ce midi. Et puis Alexandra Ergot, elle est fondatrice de la boutique Enastros à Strasbourg. Et on va parler évidemment astronomie.
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0: Bonne journée, on continue avec la musique de Claude Nougaro.

0: Claude Nougaro.
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0: Bon dimanche à tous, merci d'être avec nous. Il est tout pile 10h. Les infos d'ici avec Élise Ulata, ils traquent les départs de feu.
2: Et les sentinelles, ces bénévoles qui observent la forêt pour détecter les départs de feu, sont très mobilisés en ce moment avec la canicule doublée de la sécheresse. Loris de Siéchy s'est posté avec eux au temple du Donon.
3: À plus de 1000 mètres d'altitude, ce lieu des Basses Vosges est hautement stratégique, comme l'explique Antoine, sentinelle depuis 3 ans.
4: Là, on a une vue quasiment à 360 degrés sur toute la vallée de la Bruche, un peu Molsheim, Mutzig, le Davos. Et on voit également la Moselle et la Lorraine.
3: C'est avec des jumelles qu'ils scrutent ce paysage saisissant, avec la sécheresse de tous les côtés.
4: Donc là, ce qu'on recherche, c'est des fumées, des fumerolles.
3: Et quand quelque chose de suspect apparaît au loin, il faut appeler immédiatement le poste de commandement.
5: Et ces sentinelles de patrouille salent. Nous sommes sur la commune de Grandfontaine, à 62 degrés. Nous voyons de la fumée de couleur blanche, avec une inclinaison oblique.
6: Bien reçu pour
4: PC. On lui a donné un azimut. Avec ça, il va tirer un axe. Et ensuite, on va essayer de faire une triangulation avec notre patrouille. Ça va nous donner un point précis où se situe le feu.
3: Le danger est élevé en cette période avec la chaleur, le vent et la sécheresse. C'est déjà la 5e fois que l'équipe du Donon est appelée cette année.
4: Chaque année qui passe, c'est de plus en plus préoccupant. On a des longues périodes de chaleur, de plus en plus longues. Et on voit nos massifs qui sèchent petit à petit.
3: C'est pourquoi les sentinelles sensibilisent aussi les promeneurs et rappellent que l'Alsace est, elle aussi, une région à risque d'incendie.
2: Il y a un incendie qui est parti d'un champ à Durenbach dans le Bas-Rhin, s'est propagé à une parcelle de forêt. 1 hectare a brûlé, mais 21 pompiers mobilisés ont pu maîtriser le feu assez rapidement. Et un gros incendie dans le secteur de Saint-Louis, cette fois, est toujours en cours ce matin. Il s'est déclenché cette nuit dans un garage automobile. De nombreux sapeurs-pompiers sont sur place. Hier matin, à Fellerin, 2 parapentes, une personne seule et un tandem sont entrés en collision à 100 mètres du sol. Le tandem n'a pas eu le temps de déployer son parachute de secours. Le pilote, un professionnel, a été transporté dans un état grave à l'hôpital de Mulhouse. Son passager et l'autre parapentiste ont, eux, été plus légèrement blessés.
7: Un hommage national à Alfred Dreyfus aujourd'hui.
2: C'est la première journée nationale en l'honneur de ce Mulhousien. Victime d'une condamnation antisémite et réhabilitée par la Cour de cassation il y a 120 ans maintenant. Une cérémonie a lieu à Colmar en présence de la ministre de l'Égalité entre les femmes et les hommes, Aurore Berger. Une autre a lieu à Paris, au pied de la Cour de cassation.
7: Les vétérinaires mulhousiens sont soulagés.
2: Une maison des urgences vétérinaires a ouvert en février à Kingersheim et elle prend le relais des cabinets la nuit et les week-ends. Claudia Schimenti est l'une des 2 vétérinaires qui portent ce projet.
8: C'était très important, c'est les vétérinaires traitants qui assumaient jusqu'alors tout seuls cette charge finalement de demande. Ça commençait à devenir particulièrement fatigant pour eux puisqu'ils devaient assurer leurs horaires de jour et ensuite enchaîner avec des gardes la nuit et les week-ends, et c'était simplement pas gérable de devoir se gérer cette charge-là tout seul, quoi. On a toujours des animaux qui ont besoin en non-stop, effectivement. Ça se calme un petit peu en fin de nuit en général la semaine, mais c'est très intense, effectivement. On accueille tous ceux qu'on peut aider, en tout cas.
2: Et pour joindre les urgences vétérinaires, il faut composer le 3115. On vous orientera vers les bons services. C'est donc un Portugais qui va entraîner le Racing. Hugo Oliveira arrive à la Meno aujourd'hui. Cet entraîneur d'un petit club portugais a été choisi pour succéder à Gary O'Neill. Avant cela, il a été entraîneur de gardien. Il a surtout passé 7 ans en Angleterre comme entraîneur adjoint dans plusieurs clubs. Le Racing le décrit comme un amoureux du beau jeu. Et encore de fortes températures aujourd'hui, Nina.
7: 23 degrés actuellement à Strasbourg, 24 à Haguenau et Célestat, 25 à Colmar et 26 à Tannes. C'est la maximale en ce moment. Et puis, ça va encore plus augmenter cet après-midi. 32 à Vissembourg, 33 à Neuf-Brisach, à Saverne et à Strasbourg et 34 degrés à Mulhouse. La suite de la semaine ne réservera pas beaucoup plus de changements que ces 2 derniers jours. Ce sera à peu près toujours sur le même modèle. 20-24 degrés le matin, 30-33 degrés l'après-midi. Et puis côté circulation, écoutez, trafic fluide là pour le moment. Rien de particulier à vous signaler, ça roule bien sur les routes d'Alsace.
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2: Le meilleur d'Ici Alsace, ça commence maintenant avec Jean Heine. Elle est animatrice culinaire et elle nous donne plein de recettes fraîcheurs. On commence tout de suite par les entrées avec de succulents gazpacho, écoutez.
3: Le gazpacho classique, Jean, on est sur tomate et concombre, ou courgette, ou aubergine, ou poivron. Et j'ai découvert que tomate et pastèque, c'est un superbe mélange. Vous aussi, vous revisitez un petit peu le gazpacho.
4: Absolument, tout à fait. Même tomate et fraise, un peu plus tôt en début de saison. Tomate et pastèque, ça marche absolument bien en ce moment. Ce qui peut être aussi sympa, c'est d'aller faire une petite soupe froide de melon, même, avec justement la burrata dont on parlait avant. Il y a pas mal de cucurbitacées qui va très très bien en soupe froide et qui vont vite. On peut faire un concombre petit pois menthe.
3: Ça, c'est
4: des choses qui fonctionnent effectivement très bien et qui vont pas vous demander de cuisson spécifique.
3: Donc, on prend évidemment le côté pratique, rapide. A priori, on mixe tout dans le gazpacho. Est-ce qu'on peut aussi imaginer des petits morceaux de légumes crus? Est-ce que ça passe aussi?
4: Absolument, tout à fait. On a passé un peu aussi la phase très classique et traditionnelle des gazpachos qui étaient servis tels quels.
3: Ouais.
4: De plus en plus, on vient leur apporter même un petit peu de croûtons. On va venir rajouter des noix. On va venir rajouter des morceaux de feta émiettés. Voilà, donc faut pas hésiter à aller piocher. Dans les produits locaux, on a aussi le Munster blanc qui remplace très très bien la feta. Donc pourquoi pas faire du très local aussi.
3: Ouais, c'est vrai. Oh, oui, j'avais pas pensé. Le Munster blanc, c'est vrai que c'est très frais et ça peut s'émietter facilement. Ça peut être sympa de mettre une touche alsacienne sur le gazpacho espagnol. On n'oublie pas l'assaisonnement. Qu'est-ce qui donne du goût à un bon gazpacho, Jean? Vous parliez de la menthe avec les petits pois, les concombres.
4: Absolument. Donc déjà, choisir une bonne huile d'olive, si vous l'utilisez dans cette recette-là.
3: Ouais.
4: Ça, c'est important parce qu'on va choisir une huile qui fonctionne bien à froid. On va aussi miser beaucoup sur les herbes fraîches qui vont apporter vraiment cette fraîcheur supplémentaire, ce petit kick sur la fin de bouche comme ça. Donc, il ne faut pas hésiter à aller piocher là-dedans. Restez calme par contre avec tout ce qui est oignons. Préférez plutôt l'échalote, des choses faciles à digérer. Dégermez bien votre ail si on a besoin.
3: Ouais,
4: voilà, faites des choses comme ça qui allègent aussi un petit peu en bouche.
3: Voilà, parce que l'ail, ça donne du goût, c'est bien. Mais faut pouvoir le digérer quand même après.
4: Exactement.
3: Donc, on enlève la petite verdure de l'intérieur. Jean, est-ce que vous avez une recette bluffante de soupe froide ou de gazpacho qui peut être prête en moins de 15 minutes?
4: Oui, alors tout à fait, parce que
3: c'est les invités, vous voyez.
4: Un truc inattendu.
3: Voilà.
4: Alors là, dans l'inattendu, je vais vous conseiller quelque chose qui est très sympa et qui commence en plus à arriver sur les étals. Ça va être de faire une soupe pêche blanche, concombre et verveine.
3: Ok.
4: Donc verveine fraîche, j'entends bien. Ouais. Ça marche très très bien parce qu'on a toute la puissance de la verveine avec la douceur de la pêche blanche sans l'acidité de la pêche jaune, du coup. Donc on a vraiment quelque chose de très frais et surprenant.
3: Est-ce que du coup c'est salé?
4: Oui, tout à fait. Ça reste une soupe, c'est pas un dessert.
3: Ouais, okay.
4: C'est vraiment salé. Et là aussi, on peut venir ajouter justement un petit peu de stracciatella à côté quelque chose d'un peu crémeux sur le côté, une tartine avec quelques graines dessus. Voilà, faut accompagner les gazpachos aussi.
3: Ouais.
4: Et sinon, en plus exotique, on va dire, on peut se baser sur un avocat lait de coco, coriandre et citron vert. Donc là, on est sur une partie aussi très fraîche. L'avocat apporte le côté gras, mais qui reste assez vert, assez frais. Et le lait de coco apporte aussi la douceur. Donc là-dessus, ça change du gazpacho dans la mesure où c'est moins acide, on va dire.
3: Ouais, mais malgré tout, le petit citron vert qui va bien.
4: Il faut qu'il soit là, Et utilisez les zestes. Ça, c'est très important. Hein. Prenez une petite râpe microplane et utilisez les zestes de vos agrumes, ça apporte du parfum sans apporter l'acidité.
3: La râpe microplane, c'est la râpe qui est longue comme ça,
4: toute fine, avec des tout
3: efficace.
4: Petits trous.
3: Je l'ai chez moi et c'est vrai que c'est très efficace.
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2: Véronique Sanson sur votre radio locale ici Alsace et on continue avec les bonnes recettes de Jean Aine. Elle était cette semaine au micro de Caroline Paul.
3: On parlait barbecue tout à l'heure, le restant de saucisses et de brochettes, on en fait quoi Jean? On peut les recycler?
4: On peut tout à fait les recycler, c'est le moment justement. On va pouvoir prendre les morceaux de saucisses qui restent et les couper très finement et venir en faire comme des petites chips. Ouais. Donc on les regrille un petit peu pour aller mettre justement sur notre salade, pourquoi pas une salade de lentilles ou quelque chose. Et puis les restes de brochettes, là pour la peine c'est super, on va aussi pouvoir l'intégrer dans nos salades repas complets. Ouais. On n'aura plus besoin de rallumer notre plaque de cuisson, donc ça c'est parfait aussi. Il faut recycler, il ne faut pas hésiter justement.
3: Tout ça se mange froid sans aucun problème. En ce qui concerne les salades, en Alsace on aime bien le vinaigre Melfort, le Maggi. Est-ce qu'éventuellement on peut envisager d'autres épices, d'autres saveurs, peut-être pour voyager un peu durant l'été?
4: Oui, absolument. Alors soit vous restez sur un petit peu cette base dont vous avez l'habitude et puis on va échanger le Maggi contre une sauce soja sucrée. Ouais. On va commencer à voyager, on peut rajouter un petit peu de curry. Et après, sinon, on peut aller vers le Moyen-Orient et se dire, on va venir presser une petite gousse d'ail, lui mettre un petit peu de vinaigre de vin rouge, aller terminer avec une légère touche de citron et de l'huile d'olive. Et on émulsionne tout ça. Ça marche super bien sur les salades estivales, ouais. Y compris la carotte. Et ça change vraiment du coup beaucoup. On peut aussi passer sur des vinaigrettes, sur une base de yaourt grec, un peu d'aneth, un peu de menthe, selon l'ingrédient, on va dire, aller enrichir ou aller donner la petite touche d'acidité qui marche bien. Ouais. Et puis, utilisez bien vos épices et toujours, encore une fois, vos herbes fraîches.
3: Ouais, donc on pepse tout ça avec les herbes fraîches, pourquoi pas un peu d'épices par-ci, par-là. Parlons un peu dessert, genre après un barbecue avec des amis, on peut envisager une salade de fruits, c'est frais, c'est sain. Après, je me suis déjà dit, si on mélange trop de fruits, c'est pas super. Est-ce que vous avez des conseils pour une salade de fruits au top, vous?
4: Alors, effectivement, il faut pas non plus s'emballer et prendre tout le rayon fruits dans la salade. Ouais, hein, ça ne sert à rien. Basez-vous sur 4 à 5 fruits, ça c'est très bien. Et après, par contre, soignez bien les découpes. Okay. J'entends qu'on va essayer de couper tous les ingrédients à la même taille, la même forme, de sorte à ce que ce soit équilibré aussi ensuite pendant la mâche en bouche en fait. D'accord. Il ne faut pas que vous ayez un grand morceau de banane qui va aller écraser le petit morceau de pêche que vous aviez prévu à côté en fait.
3: Donc la même taille,
4: ça va vraiment aider.
3: Et pour les gourmands, Jean, est-ce qu'on peut envisager de faire des glaces maison sans avoir une sorbetière chez soi, sans avoir forcément le matos qu'il faut?
4: Alors absolument, il y a moyen d'aller partir sur une crème anglaise et de mettre un saladier en métal au-dessus d'un bol de glace en fait et d'aller touiller, on le fait, ça c'est possible mais c'est quand même assez pénible. Par contre, il est aussi possible d'aller utiliser des ingrédients qui vous permettent justement d'aller congeler mais garder une texture qui soit satisfaisante. On va avoir les yaourts grecs plus des fruits mixés, on va mettre au congélateur, ça va nous faire un yaourt complètement sous forme de glace. Il y a même des petits moules qui existent au format esquimau. Vous avez une base sur les bananes, vous pouvez mixer de la banane jusqu'à l'obtention en fait de cette texture un peu fondante,
3: un
4: comme
3: peu
4: ça
3: fameuse,
4: et puis aller rajouter du beurre de cacahuète, du caramel, des éclats de chocolat, et on met au congélateur tout simplement. Et sinon, alors je vous ai ramené une petite recette de glace au chocolat qui est d'enfer. Peu de gens y pensent, mais en fait le lait concentré sucré est un excellent départ pour faire des glaces maison. Donc on va prendre simplement une boîte de lait concentré sucré, on va rajouter 40 à 50 grammes de cacao en poudre non sucré.
3: Ouais.
4: On va rajouter ensuite 500 ml de crème liquide montée en chantilly, enfin en crème fouettée, un petit peu d'extrait de vanille si vous le souhaitez ou autre, hein, vous avez le droit de jouer aussi un petit peu avec ça. Une pincée de sel facultative, mais elle va apporter un équilibre aussi avec le chocolat et le sucre. Et puis en fait, vous mélangez juste votre chantilly avec la petite préparation de lait concentré sucré au chocolaté et on met pareil au congélateur et on retrouve une super glace bien fondante, toute crémeuse.
3: Faut juste être un peu patient, mais
4: Il faut toujours être patient.
3: De toute urgence.
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0: Pascal Obispo et Francis Cabrel dans la playlist d'ici Alsace. Merci d'être avec nous et restez bien surtout, parce que dans quelques instants, on va parler astronomie avec Alexandra Ergot. Elle tient la boutique Enastros à Strasbourg et nous dira tout ce qu'il faut savoir pour bien observer un ciel étoilé et surtout comment bien se préparer à l'éclipse solaire du 12 août. À tout de suite.
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2: La musique est d'Amy MacDonald sur votre radio locale et on continue avec le meilleur d'ici Alsace. Comment bien regarder les étoiles dans le ciel la nuit? Réponse tout de suite avec Alexandra Ergotte, c'est la fondatrice de la boutique Enastros à Strasbourg.
3: On entend beaucoup de gens dire le ciel est magnifique tous les soirs. Est-ce que vous confirmez?
4: Oui, il est magnifique tous les soirs dès qu'il fait beau. En hiver aussi, il est très beau. Le ciel d'hiver est super, mais généralement, il fait un petit peu plus froid.
3: Ouais.
4: Donc on sort moins.
3: On a un petit peu plus de mal à sortir. Mais voilà, actuellement, en tout cas, le ciel est à peu près tous les soirs. En ce moment, il y a un truc à voir?
4: Alors effectivement, on a quand même de très belles météos en ce moment, qui sont, je veux dire, un peu particulières, parce qu'on n'a pas eu tous les ans de si belles soirées. Il y a Vénus en ce moment, qui est observable en début de soirée,
3: ouais,
4: en direction l'ouest, juste après le coucher du soleil, qui est magnifique, qui est très brillante, qui est au maximum de sa luminosité. Donc vraiment, c'est un phare. On l'appelle l'étoile du berger. Donc c'est pas pour rien, en ce moment, elle est magnifique à observer. Vous pouvez pas la manquer, vraiment. Elle est.
3: C'est la première qu'on voit ou c'est la plus lumineuse?
4: Alors c'est la plus lumineuse. Après, ouais, effectivement, le Soleil et la Lune, elle a vraiment une très forte luminosité par sa proximité à la Terre et par rapport aussi à sa taille. Mais en ce moment, oui, c'est le premier astre à apparaître. Lorsque Vénus n'est pas observable dans le ciel, ce qui peut arriver en fonction de sa position autour du Soleil,
3: ouais,
4: on a deux étoiles principales qui sont très visibles, les premières à apparaître dans le ciel chaque été: Vega dans la constellation de la Lyre et Arcturus dans la constellation du Bouvier.
3: Pour observer le ciel, les étoiles, les planètes, est-ce qu'il faut absolument un télescope?
4: On peut regarder déjà les étoiles avec nos yeux, tout simplement.
3: Ouais.
4: Observer les constellations, les mouvements célestes, par exemple le déplacement de Vénus. J'avais fait le mois dernier par rapport à Jupiter, on avait vraiment Vénus tous les soirs qui se déplaçait énormément. C'était fascinant de le remarquer tous les soirs, on voyait son déplacement. Et après, effectivement, avec les télescopes, on peut finalement aller observer ce qui n'est pas forcément observable à l'œil nu, des galaxies, des nébuleuses, des amas d'étoiles. Ils sont placés à des endroits très précis dans le ciel. Il faut donc apprendre son ciel.
3: Ouais.
4: Un peu comme une carte routière. Il faut,
3: ouais,
4: apprendre la carte. On n'a pas de GPS, donc il faut apprendre le ciel et se repérer pour aller chercher exactement ce qu'on souhaite observer.
3: Et est-ce qu'avec des jumelles, on peut déjà avoir une bonne vue, un peu plus proche?
4: Oui, en effet, la paire de jumelles permet déjà de, ouais, faire des observations, puisque c'est un grossissement optique. Après, ce sera moins puissant qu'un télescope. Plus l'instrument va être important, va être le diamètre, fait la captation de lumière, donc plus on va pouvoir aller observer des objets qui ne sont pas très lumineux. La paire de jumelles nous permet déjà de voir de très beaux amas d'étoiles. Je pense par exemple à l'amas de la Crèche, je pense aux Pléiades par exemple, et il y a également la galaxie d'Andromède qui peut être observable avec une paire de jumelles, qui est observable à l'œil nu dans de très bons ciels noirs.
3: Et quand on dit galaxie, ça ressemble à quoi? C'est quelque chose d'un peu laiteux comme ça?
4: Oui, ça ressemble un peu à une tache floue, c'est généralement ce que,
3: ouais,
4: je dis aux gens. Alors on voit plus de détails dans un ciel noir, mais par exemple à Strasbourg, on arrive déjà à l'observer, mais c'est vrai qu'il y a moins de contraste à cause de la pollution lumineuse, et on n'arrive pas à voir les détails de ce qu'on pourrait avoir si on avait finalement un ciel un peu plus sombre et avec un plus gros télescope. Donc paire de jumelles, ça ressemble à une petite tache floue, très sympathique quand même à voir.
3: Bon, et je me demandais, en Alsace, quels sont les endroits où on profite vraiment d'un beau ciel étoilé? Alors j'imagine que le Markstein dont vous parliez tout à l'heure, c'est un bon coin parce que c'est en altitude, parce que le ciel est un peu moins éclairé par les luminosités de la ville, quoi.
4: En effet, vous allez avoir sur toutes les hauteurs des Vosges.
3: Ouais.
4: Je suis
3: tous les sommets.
4: Je fais de la pub un peu pour le Haut-Rhin, la route des crêtes, n'est-ce pas? Du grand ballon. Après, le problème, c'est que depuis les hauteurs, la plaine d'Alsace, qui est très lumineuse par ses grandes villes, en fait, on les voit, elles remontent. Ça veut dire que, en fait, même depuis le grand ballon, on voit la luminosité de Lumeau, de Mulhouse,
3: ouais,
4: ou de Colmar. Si on monte par exemple sur du côté Bas-Rhin, on a le Champ du Feu, on voit la luminosité de Obernai, de Strasbourg. Moi je sais que je suis membre d'une association à Saverne qui s'appelle Némésis, et on va observer au château du Haut-Barbe. On voit la pollution lumineuse de Strasbourg alors qu'on est à une heure.
3: Ah là là.
4: Donc en fait, malgré tout, Strasbourg, idéalement, passe un tout petit peu la frontière, aller chez nos voisins les Lorrains.
3: Ah oui, ok.
4: Et là, le ciel, si vous éloignez un petit peu, sera meilleur.
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0: On continue la discussion avec Alexandra Ergotte. Elle était cette semaine au micro de Caroline Paul dans Bienvenue chez vous.
1: Beaucoup de personnes essayent de photographier alors la Lune avec leur téléphone, pourquoi pas. Le résultat est souvent très décevant. Comment réussir une belle photo de nuit, Alexandra ?
2: Alors, si vous utilisez votre téléphone, ça va dépendre effectivement de la qualité du capteur.
1: Ouais.
2: Moi, je sais que j'ai un S23, je suis assez surprise par la qualité. Après, je fais une pause longue. Généralement, il me propose des pauses automatiquement sur un mode de nuit de 3-4 secondes. Sur la Lune, par contre, j'enlève. Je fais vraiment une pause directe. Ça marche assez bien. Mais par contre, si vous voulez prendre une très belle photo, un appareil photo, un APN défiltré, idéalement, ça veut dire qu'on va enlever le filtre interne qui va permettre de révéler les coloris du ciel étoilé.
1: D'accord.
2: Que nos yeux ne voient pas. C'est un filtre infrarouge. Et après, vous pouvez prendre des montures motorisées pour compenser le mouvement de rotation de la Terre, pour justement faire un suivi, faire des pauses un peu plus longues, de 30 secondes, 1 minute, 3 minutes.
1: Donc c'est une question de réglage sur l'appareil photo numérique. On va choisir de faire des bons réglages pour pouvoir photographier la nuit.
2: En effet,
1: c'est spécifique.
2: Tout à fait, il y a aussi les gains, il y a les ISO, il y a pas mal de paramètres.
1: Ouais.
2: Il existe beaucoup de tutos sur Internet, ou j'ai des vidéos YouTube aussi qui existent et qui en parlent.
1: Et qui en parlent, et on peut se fier à ces tutos. Le flash, on oublie la nuit ?
2: Ah oui, on oublie.
1: Complètement.
2: Oui.
1: Ça donne rien.
2: Surtout quand vous êtes plusieurs, vous voulez photographier un télescope, et vous mettez le flash. En fait, comme nos pupilles sont complètement ouvertes, d'un coup, ça nous éblouit, ça fait très mal aux yeux.
1: Bon, donc on oublie le flash. Vous avez quelques belles photos souvenirs, vous, Alexandra ?
2: Ah, les aurores boréales qu'on a eues il y a quelques années, très jolies. Après, j'ai vu énormément d'éclipses, que ce soit lunaire ou solaire, ces 10 dernières années. Donc, j'ai des souvenirs aussi de ces beaux moments. Et il y a aussi le ciel étoilé, la Vénus, par exemple, qu'on a vu, qu'on peut voir en ce moment, très joli.
1: Bon, on sait depuis ce matin que si on est allongé à côté de vous pour observer le ciel, on va avoir une experte à côté qui va nous dire ça, c'est ça, et ça, c'est ça, et voilà. Et on aura des repères. Si on ne vous a pas à côté de nous, est-ce qu'il y a des applis qui existent pour se repérer dans le ciel ?
2: Oui, excellente question. Moi, j'utilise Stellarium, qui est une application très bien. Après, il y a Carte du Ciel, Skywalk, il y en a différentes. Donc après, elles sont toutes bien. Moi, j'aime bien Stellarium.
1: Stellarium, c'est une bonne appli, gratuite, pas
2: compliquée. Oui, il y a une partie gratuite, il y a une partie payante pour avoir plus de détails, mais j'ai encore la version gratuite et elle me satisfait très bien. Je suis un peu de la vieille école, j'ai une carte tournante du ciel, je suis très manuelle et j'ai des livres, en fait, des atlas qui me permettent vraiment d'apprendre mon ciel. Je suis un peu plus traditionnelle, le téléphone, en fait, généralement reste dans le sac parce que l'écran de l'appareil photo va émettre de la lumière blanche et bleue.
1: Oui, c'est ça.
2: Et donc, en fait, en pleine nuit, j'évite d'utiliser le téléphone pour mes yeux.
1: Bah oui, pour avoir une très, très bonne vue, bien adaptée à la nuit. Moi, je garde en tête la petite et la grande casserole. C'est à peu près tout ce que j'ai de bribes, d'infos du ciel.
2: Oui, en effet.
1: On peut être un peu plus scientifique, la grande ours et la petite ours.
2: C'est ça.
1: Donc ça, c'est encore à peu près juste. Là-dedans, il y a quoi ? Il y a des étoiles particulières, quand même.
2: Alors, dans la grande ours...
1: Vénus, elle y est, non, quelque part ?
2: Non, effectivement, en fait, faut savoir que... Non, c'est pas... Alors, ne vous inquiétez pas, on est là aussi pour apprendre. Il faut savoir que Vénus, vous la verrez toujours, soit après le coucher du soleil à l'ouest, soit avant le lever du soleil à l'est. Les deux constellations que vous venez de me citer, la grande ours et la petite ours, elles sont vers le nord. Queue de la petite ours... Via Polaris, c'est l'étoile la plus proche de l'axe de rotation de la Terre, et vous allez avoir plusieurs constellations qui sont autour de cette étoile. On a cité effectivement la Grande Ourse, dont les sept étoiles les plus lumineuses forment une grande casserole.
1: Ouais.
2: Pas vraiment une constellation, c'est juste les sept étoiles les plus lumineuses de cette grande constellation de la Grande Ourse. Mais vous avez aussi Cassiopée, vous avez Céphée, vous avez le Dragon, et toutes ces constellations en fait sont visibles toute l'année depuis l'hémisphère nord. On appelle ça des constellations circumpolaires.
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2: Marine avec Ici Alsace. Pour tout savoir sur l'éclipse solaire du 12 août, c'est tout de suite avec Alexandra Ergot, fondatrice de la boutique Enastros. C'est à Strasbourg.
3: C'est un peu l'événement astronomique de l'année.
2: Ah ouais.
3: C'est l'éclipse solaire qui sera totale en Espagne et en Islande. Et la France est plutôt bien fournie puisque à Strasbourg, elle sera éclipsée à hauteur de 90%.
4: Donc vous allez partir en Espagne parce que vous la voulez à 100%.
3: Exactement.
4: Mais voilà, en Alsace, on est autour des 90%. Donc une éclipse de soleil qui s'observera avec des lunettes homologuées, certifiées, qu'on vous offrira d'ailleurs ici Alsace est partenaire de l'événement et pour le coup on vous proposera d'en remporter. L'idée c'est d'avoir une super vue sur cette éclipse en Alsace. On fait comme tout à l'heure, c'est-à-dire on part sur les hauteurs quand même.
3: Oui, tout à fait. C'est une éclipse en coucher de soleil. Elle commencera, donc le premier contact à Strasbourg sera à 19h22.
4: Ah oui, donc c'est en soirée.
3: Tout à fait. En soirée, son maximum donc ce sera à 20h16.
4: Ouais.
3: Et le soleil se couchera à 20h50. Ça veut dire qu'on ne verra pas la totalité de l'éclipse, puisque à son maximum, le soleil sera très bas sur l'horizon et après il passera sous l'horizon.
4: D'où votre voyage en Espagne.
3: D'où le voyage
4: là,
3: en Espagne.
4: Pour le coup, vous êtes sûr de l'avoir en entier.
3: Exactement.
4: Est-ce qu'on peut envisager d'immortaliser ce moment avec une photo souvenir ou on profite du moment et puis c'est tout?
3: Les deux.
4: Les deux.
3: Oui. Rien ne vaut une observation à l'œil nu de l'observation.
4: Avec les lunettes.
3: Avec les lunettes, effectivement. Solaire, je me souviens bien sûr de celle de 99, je me souviens celle de 2011, celle de 2015, on en a eu quelques-unes, la 2021-2022, qui avaient des tout petits pourcentages d'éclipses ici en Alsace, et j'ai toujours essayé de faire des photos, mais de quand même un maximum profiter avec les yeux pour le souvenir.
4: Ben oui. Parce que c'est ce qu'on garde en tête finalement. Est-ce qu'il existe d'autres rendez-vous, des grands rendez-vous célestes à noter durant l'été?
3: Eh ben, c'est une très bonne remarque. Il faut savoir qu'une éclipse solaire est souvent précédée ou suivie d'une éclipse lunaire.
4: Ok.
3: Et donc en fait, il y aura une éclipse lunaire le 28 août.
4: Ok. Donc 12 août.
3: Deux semaines après, puisque l'éclipse solaire c'est pour la nouvelle lune et donc pour la pleine lune qui va suivre, il y aura toujours finalement cet alignement des astres et on va avoir. Donc elle sera par contre à 5h du matin.
4: Okay.
3: La Lune va passer dans l'ombre de la Terre. Il faudra se lever tôt, mais elle sera visible aussi à Strasbourg.
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0: 13h, votre jeu de l'été. Dernier jour, là, pour tenter votre chance et gagner 2 entrées famille pour le musée et les sites archéologiques de l'Alsace Bossue, ainsi qu'un séjour de 2 personnes au 67-17, le nouveau Clos des Délices, Nature Hôtel et Spa à Haute-Rotte. C'est un super cadeau, vraiment, si vous avez envie de vous faire chouchouter, si vous avez envie de prendre soin de vous, alors appelez-nous dès maintenant pour participer. 03 88 25 15 15. Avant, il y aura les infos et la musique de Florent Pagny sur votre radio locale ici.
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0: C'était Florent Pagny.
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0: Merci de votre fidélité. Il est tout pile 11h. Les infos d'ici avec Élise Ulata, un nouveau coach pour les footballeurs du Racing.
2: Oui, un nom que personne ne connaissait avant sa nomination hier. Hugo Oliveira, le Portugais de 47 ans, entraînait un petit club au Portugal jusqu'à présent. Il a notamment été coach de gardien et adjoint dans différents clubs en Angleterre. Vous pouvez retrouver son portrait sur notre site ici.fr Alsace.
0: Deux fois moins de pluie depuis le printemps.
2: Ouais, les précipitations ont été extrêmement faibles ces derniers mois en Alsace. À la station de Sainte-Croix-aux-Mines, par exemple, il est tombé seulement 105 mm de pluie depuis le 1er avril, contre 250 mm en moyenne sur la période. À Strasbourg, on compte seulement 18 jours de pluie depuis avril, contre 36 en moyenne. La sécheresse qui aggrave le risque d'incendie dans le massif vosgien. Alors, quand on parle de feux de forêt, c'est vrai qu'on pense souvent au sud de la France, mais chez nous aussi, les flammes peuvent faire des dégâts. Le reportage avec les sentinelles bénévoles au temple du Donon est à lire sur notre site. Et en France, plus de 25 000 hectares ont déjà brûlé depuis le début de l'année, le double par rapport à l'année dernière sur la même période. Justement, un incendie a détruit un hectare de forêt hier à Durenbach, dans le Bas-Rhin. Le feu est parti de ballots de paille et s'est propagé aux arbres. 21 sapeurs-pompiers ont été mobilisés. Un autre incendie est toujours en cours, lui, à Rosneau, dans l'agglomération de Saint-Louis. Un garage automobile a pris feu cette nuit.
0: Un accident de parapente a fait un blessé grave hier dans le Haut-Rhin.
2: Un accident a eu lieu hier matin à Fellerin, dans la vallée de Tann. Un parapentiste seul et un tandem se sont rentrés dedans à 100 mètres du sol. Le premier a pu déclencher sa voile de secours et a été légèrement blessé. Mais le tandem n'a pas eu le temps de la déployer. Ses deux occupants ont chuté lourdement. Le pilote, un professionnel, a été transporté dans un état grave à l'hôpital de Mulhouse. Son passager, un jeune de 21 ans, s'en sort avec des blessures plus légères.
0: Une cérémonie en hommage à Alfred Dreyfus à Colmar aujourd'hui.
2: Oui, c'est la première journée nationale en son honneur. Emmanuel Macron l'avait instaurée l'année dernière. La ministre de l'égalité entre femmes et hommes, Aurore Berger, sera présente à Colmar pour la commémoration, 120 ans après la reconnaissance de l'innocence du militaire mulhousien, victime d'antisémitisme. Et un rassemblement d'un autre genre à Colmar aussi aujourd'hui. Les répétitions viennent de commencer. Le Colmar Symphonic Mob revient pour une quatrième édition. Toute personne munie d'un instrument est la bienvenue sur le Champ de Mars. L'année dernière, 2300 musiciens et musiciennes avaient participé à ce concert géant.
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2: La vigilance orange canicule se maintient aujourd'hui et demain et on a les températures qui vont avec, Nina.
0: Absolument, il est 11h et ça grimpe. 27 à Saverne, 28 à Guebwiller, Mulhouse et Haguenau, 29 à Strasbourg, ça c'est actuellement. Dans l'après-midi, ça sera encore plus chaud avec une moyenne de 32-34 degrés dans toute la région. Alors ce qui nous sauve un petit peu là, c'est qu'il y a un petit peu d'air dehors, surtout à l'ombre, ça fait un peu de bien, un petit peu de vent frais. Mais préservez-vous évidemment quand même et puis organisez vos journées parce que ça va être un peu comme ça toute la semaine prochaine, avec même peut-être quelques petites averses orageuses de ci de là à partir de mardi. Alors peut-être que ça nous apportera de la fraîcheur, mais les températures, elles, resteront assez hautes toute la semaine prochaine. Côté circulation, écoutez, tout roule bien, ça va bien là, hein, sur les routes d'Alsace. 03 88 25 02 02, au cas où, si vous êtes témoin de quoi que ce soit. Et maintenant, on joue.
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0: Avant la chasse au trésor, le parking des Anges, Marc Lavoine, ici Alsace.

0: Bon dimanche, merci d'être avec nous, c'était Marc Lavoine.
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0: Et oui, bonjour et bienvenue. Là, si vous venez de nous rejoindre, c'est l'heure de jouer, la chasse au trésor. C'est votre jeu de l'été. C'est une sorte de jeu de piste où il va falloir trouver un lieu ou un monument en Alsace. C'est tout l'été jusqu'à fin août. Et c'est à vous, évidemment, chers amis auditeurs, de découvrir ce lieu mystère. Alors, pour le découvrir, eh ben, je vous propose une énigme. Et vous, vous pouvez nous appeler pour venir me poser une question pour résoudre, évidemment, cette énigme. Si la réponse est oui, vous pouvez me faire une proposition si vous pensez avoir trouvé le lieu ou le monument qu'on cherche. Si la réponse est non, pas de proposition, mais vous faites avancer les recherches. Je vous rappelle que aujourd'hui, cette semaine, parce qu'aujourd'hui on va tirer au sort le grand gagnant ou la grande gagnante, deux entrées famille pour le musée et le site archéologique de l'Alsace Bossue, c'est le cadeau du jour, avec un séjour pour deux au 67-17, le nouveau Clos des Délices, Nature Hôtel et Spa à Haute-Rotte, avec un dîner au resto, le petit-déj en buffet, l'accès au spa pour donc deux jours et une nuit pour deux personnes. 03 88 25 15 15, c'est le numéro qu'il faut appeler dès maintenant. C'est Sylvia qui vous répond au standard. Et donc c'est parti, on va revenir sur notre énigme. Les anciens disent qu'un vieux chemin n'oublie jamais ceux qui l'ont emprunté. Il attend simplement que d'autres viennent réveiller sa mémoire. Ça, c'était la première énigme, le premier indice que je vous ai donné. Vous avez été nombreux à nous appeler. On a vu que ce n'était pas le chemin de Compostelle, que ce n'est pas le mur païen, que ça n'est pas dans la vallée de la Bruche, que ça n'est pas un chemin de pierre, que c'est dans le Bas-Rhin, que ce n'est pas le camp du Struthof et que ce n'est pas à la Robertsau. Ça, c'est tous les indices qu'on a vus tous ensemble hier. C'est parti, je vous en donne un deuxième, quand même, pour faire un petit peu avancer le jeu. Je suis un ruban qui traverse les saisons. Jadis, je portais des départs. Aujourd'hui, je transporte surtout des éclats de rire. Je répète. Je suis un ruban qui traverse les saisons. Jadis, je portais des départs. Aujourd'hui, je transporte surtout des éclats de rire. Vous nous appelez maintenant 03 88 25 15 15. La chasse au trésor, c'est maintenant. Et Alex Warren pour la suite de la musique.

0: Alex Warren avec Ici Alsace.
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0: La chasse au trésor, c'est maintenant, 03 88 25 15 15. C'est le numéro là qu'il faut composer maintenant pour nous appeler et pour tenter de trouver le nouveau lieu ou le nouveau monument qu'on cherche. Il y a une énigme, la première. Les anciens disent qu'un vieux chemin n'oublie jamais ceux qui l'ont emprunté. Il attend simplement que d'autres viennent réveiller sa mémoire. Deuxième indice que je viens de vous donner, que je vous répète. Je suis un ruban qui traverse les saisons. Jadis, je portais des départs. Aujourd'hui, je transporte surtout des éclats de rire. Je vous rappelle qu'il y a deux entrées famille jusqu'à 5 personnes pour le musée et les sites archéologiques de l'Alsace-Bossue. Et puis un séjour pour deux au 67-17 au Nouveau Clos des Délices, Nature Hôtel et Spa à Haute-Rotte. Et nous avons le plaisir d'accueillir Marc. Bonjour Marc.
3: Bonjour.
0: Comment allez-vous Marc?
3: Ça va. Très bien. Plein soleil.
0: Oh, plein soleil.
3: C'est très beau ce matin.
0: C'est vrai que
3: trop chaud encore.
0: C'est vrai que c'est encore agréable. Ça, c'est vrai qu'il faut en profiter maintenant. Protégez-vous quand même du soleil, petite crème solaire,
3: oui,
0: Marc.
3: Oui, c'est déjà fait. Oui.
0: Ah, très bien. Bon, j'adore. Rien à vous dire alors. Qu'est-ce que vous avez prévu de beau aujourd'hui pour votre journée?
3: Cet après-midi, pas grand-chose. Mm-hmm. Et peut-être dans la soirée, une petite balade vers une piscine. Ou un plan d'eau.
0: C'est ce qu'il faut faire, vous avez bien raison.
3: Ouais.
0: On joue pour donc un séjour pour deux personnes au 67-17, super hôtel, avec un spa hyper sympa, et deux entrées famille pour le musée et les sites archéologiques de l'Alsace-Bossue. Marc, j'écoute votre question.
3: Alors, est-ce que le dingue est en rapport avec l'eau?
0: Alors, c'est la chasse au trésor, mais vous avez raison que ça ressemble un petit peu au dingue, mais non, ça n'a pas de rapport avec l'eau.
3: Non,
0: pas de rapport avec l'eau. Désolé, Marc.
3: Eh ben, tant pis. Désolé. Sera piscine quand même.
0: Ça sera piscine. Vous avez raison. Il faut de l'eau pour tout le monde aujourd'hui, ça c'est sûr.
3: Mettre en
0: boire, se mettre dedans, se plonger juste les pieds sur la nuque.
4: De l'eau avec un peu de houblon aussi.
0: Oh là là. La petite coquine, elle essaye à 11h15 de dire qu'elle a envie d'un apéro, ouais, en fait, c'est
4: pas
0: ça.
4: Pas avant 16h.
3: Ouais, 0%, ça existe aussi.
0: Oui, ça c'est vrai. Ah, ça c'est une bonne réflexion, Marc. Bah, très bien, vous avez raison. Élise, un petit houblon à 0%, ça vous dit?
4: Oui, pour midi, voilà.
3: Allons-y.
0: Bon, très bien, Marc. Je vous souhaite un bon dimanche. Merci d'avoir fait évoluer le jeu. Donc, ça n'a pas de rapport avec l'eau. Merci, Marc. À bientôt. Vous avez pas mal d'infos. Je répète, ce n'est pas le chemin de Compostelle, ce n'est pas le mur païen, ce n'est pas dans la vallée de la Bruche. Ce n'est pas un chemin de pierre à proprement dit. Ce n'est pas dans le Haut-Rhin, donc c'est dans le Bas-Rhin. Et ce n'est pas la Robertsau et ce n'est pas le camp du Struthof. Et donc, il n'y a pas d'eau. C'est pas mal, déjà, comme indice. On continue de jouer, tous ensemble? Vous nous appelez, maintenant, 03 88 25 15 15. Et tout de suite, de la musique. Je t'aime.

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2: Et oui, on joue pour un très beau cadeau, un séjour pour deux personnes au 6717, au nouveau Clos des Délices Nature Hotel Spa à Haute-Rotte pour une nuit avec le dîner au resto, le petit-déj avec le buffet, l'accès au spa, l'accès à la salle de sport, tout ce qui va bien pour se faire coucouner, chouchouter, poupounier, je sais pas comment vous dites vous, Élise, chouchouter.
3: Oui. C'est le dîner qui m'intéresse. Là, je commence à avoir faim. C'est le dîner auquel j'ai réagi.
2: Ouais, je comprends. Il y a aussi deux entrées famille. Hein, ça va jusqu'à 5 personnes pour le musée et les sites archéologiques de l'Alsace Bossue. Vous devez trouver un monument ou un lieu d'Alsace, évidemment, qui est en rapport avec notre région. Suite à une énigme, la première était, les anciens disent qu'un vieux chemin n'oublie jamais ceux qui l'ont emprunté. Il attend simplement que d'autres viennent réveiller sa mémoire. Le deuxième, je suis un ruban qui traverse les saisons. Jadis, je portais des départs. Aujourd'hui, je transporte surtout des éclats de rire. Bonjour Eric.
4: Bonjour.
2: Comment allez-vous ?
4: Très bien.
2: Vous avez une question, vous avez une idée, je sens.
4: Oui, je sens. Alors, est-ce que ce lieu a un rapport avec l'artiste sculpteur Claudio Lanelli ?
2: Alors, l'artiste...

0: l'artiste sculpteur Claudio Lamelli. Qui est-ce? Je ne le connais même pas. Dites-moi, faites-nous découvrir cet artiste. Qui c'est?
1: Je ne le connais pas non plus. D'accord. J'ai écouté vos indices. Ouais. J'ai utilisé l'intelligence artificielle. Gemini, tout bêtement.
0: Voilà. Oh là là, mais vous êtes un petit filou. Dites donc, c'est une bonne idée, ça. Vous avez écrit les deux énigmes dans l'intelligence artificielle. Et c'est l'intelligence artificielle qui vous a dit que c'était une bonne question à poser.
1: Alors non, j'ai simplement tapé « Ruban qui traverse les saisons, Alsace ». Et ben voilà.
0: J'adore Eric. Alors, à vrai dire, je suis là devant mon ordinateur, je ne vois même pas qui est l'artiste sculpteur Claudio Lamelli. Alors, je ne sais pas si l'intelligence artificielle connaît de meilleurs artistes que nous. Peut-être qu'elle les invente aussi.
2: Oui, elle doit avoir beaucoup d'imagination.
1: Alors, je lis encore. Inauguré pour le centenaire des combattants 1914, ce parcours artistique et historique est physiquement réalisé par un long ruban d'acier.
0: Ah. Voilà. Alors, oui. Je vous le dis, non, c'est pas ça. C'est pas ça du tout.
1: C'est pas ça.
0: Mais par contre, technique de l'intelligence artificielle, je crois que vous êtes le premier à nous la faire.
2: Non, vous n'êtes pas le seul.
0: Enfin, en tout cas, vous êtes le seul à le dire. Je crois que c'est la première fois que j'entends ça sur Ici Alsace. Bon, bah écoutez, Eric, en tout cas, bonne technique, mais effectivement, ce ruban, non, ce n'est pas ce type de ruban-là, en tout cas.
1: Ok, merci.
0: Merci d'avoir joué avec nous, à très vite. Et j'ai le plaisir d'accueillir Véronique. Bonjour Véronique.
3: Bonjour.
0: J'écoute votre question, Véronique.
3: Alors, est-ce que ça a un rapport avec une voie ferrée?
0: Oui, Véronique, ça a un rapport avec une voie ferrée. Vous êtes vraiment sur la très bonne voie, là.
3: Alors, je pense au Vélorail de Drulingen.
0: Waouh, bravo, Véronique.
3: Non, c'est pas vrai.
0: C'est ça, ouais, absolument. Bravo, vous avez gagné.
3: Oh, purée.
0: Ouais,
3: oh, bon,
0: c'est
3: pas
0: ça.
3: Excusez-moi. Oh,
0: c'est
3: je
0: ça.
3: Suis contente.
0: Ouais, vous avez tout à fait trouvé. C'est tout à fait ça. C'est ça qu'il fallait chercher. Félicitations. Eh ben, écoutez, vous êtes inscrite au tirage au sort parce qu'il y a quand même un tirage au sort dans 20 minutes, hein.
3: D'accord, très bien.
0: Vous faites partie du tirage au sort, donc restez bien, bien, bien à côté de votre téléphone, parce que dans 20 minutes, on annoncera, enfin même c'est Nicole Wolf, hein, qui est la propriétaire du Clos des Délices, qui annoncera le ou la grande gagnante. Donc ce sera peut-être vous, Véronique. Bravo, félicitations.
3: D'accord, donc vers 20 minutes, vers midi moins le quart, quoi, vers
0: 11h45. Exactement.
3: Mais je suis sur la route, donc il faut que j'avance encore un petit peu.
0: Avancez un petit peu et on vous fait un petit signe dès que
3: c'est bon.
0: Ça se drache, je ne sais pas quoi vous dire. Restez bien en ligne avec nous. À tout de suite.
3: Je croise les doigts.
0: À tout de suite.
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0: Wonderful Life, c'était Black.
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0: Bon, mon énigme a été trouvée. C'était donc bien le vélorail du pays secret à Drulingen. On est parti pour une dernière énigme. Ça sera la dernière parce que dans 15 minutes, tirage au sort du grand gagnant ou de la grande gagnante. Écoutez bien. Il était une fois un lieu où les enfants levaient les yeux pour chercher des héros, pendant que les grands redécouvraient la beauté du monde vivant. Je répète. Il était une fois un lieu où les enfants levaient les yeux pour chercher des héros, pendant que les grands redécouvraient la beauté du monde vivant. 03 88 25 15 15, vous nous appelez dès maintenant pour commencer à nous poser des questions. Si c'est oui, vous pouvez me faire une proposition. Si c'est non, vous faites avancer le jeu. Vous pouvez vraiment appeler maintenant parce que dans 15 minutes, on tire au sort le grand gagnant. Donc si vous avez encore une idée tout de suite, c'est maintenant ou jamais les amis. On enchaîne avec de la musique. Nicolas Perrac et mon père, 11h31. Merci d'être avec nous. Bon dimanche à l'écoute d'ici Alsace.

0: Trésor, c'est en direct jusqu'à midi. Et là, c'était Nicolas Perrac pour la musique.
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0: Vous vous souvenez sûrement de Woody et Buzz dans Toy Story. Ça a bercé beaucoup d'enfance pour les plus jeunes. Et puis, ça a sûrement accompagné vos enfants ou petits-enfants. Donc, je suis sûre que vous connaissez ces jouets. Leur plus grande peur à ces jouets, c'était de finir oublié au fond d'un carton. Et bien, à Benfeld, on leur offre une toute autre destinée. Écoutez bien, à l'occasion donc de la sortie du cinquième opus de Toy Story, Toy Story 5, c'est actuellement au cinéma, et bien, le cinéma Rex lance une grande collecte solidaire de jouets. Oui, ça se passe directement chez eux jusqu'au 14 juillet. Ça a déjà commencé tout le mois de juillet et fin juin même. Hein. Alors le principe est simple, vous pouvez venir donc déposer en fait tous vos anciens jouets directement au cinéma. Et ensuite, ils partiront à Strasbourg chez Carijou, qui est un centre d'insertion qui est porté par l'association Caritas Alsace. Là-bas, en gros, les jouets vont être triés, nettoyés, réparés et reconditionnés pour connaître tout simplement une nouvelle vie. Une belle initiative qui associe écologie et solidarité, qui permet aussi aux personnes les plus précaires de retrouver une activité professionnelle, le temps de réparer, de nettoyer tous ces jouets-là. Alors, plutôt que de laisser dormir tous vos jouets, tous les jouets de vos enfants, de vos petits-enfants dans les placards, dans les cartons, faites-leur vivre une nouvelle aventure. C'est donc jusqu'au 14 juillet. 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
0: On joue tous ensemble à la chasse au trésor. Il y a notre nouvelle énigme qui est arrivée. Il était une fois un lieu où les enfants levaient les yeux pour chercher des héros pendant que les grands redécouvraient la beauté du monde vivant. 03 88 25 15 15, appelez-nous dès maintenant. On joue tous ensemble, juste après Alain Souchon. 11h35 ici Alsace.

0: C'était la musique d'Alain Souchon.
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0: Et oui, on joue avec une nouvelle énigme. Il était une fois un lieu où les enfants levaient les yeux pour chercher des héros, pendant que les grands redécouvraient la beauté du monde vivant. C'est la chasse au trésor, en direct jusqu'à midi. Une nouvelle énigme que va peut-être découvrir Delphine. Bonjour Delphine.
3: Oui, bonjour.
0: Comment allez-vous Delphine?
3: Très bien, et vous?
0: Bah, très bien, très bien, très bien. Qu'est-ce que vous avez prévu de beau pour votre dimanche?
3: Alors, on va peut-être faire un petit tour à la course de côte de Labroc, qui est située dans le Bas-Rhin.
0: Ouais.
3: Donc, ouais, on va peut-être y aller cet après-midi, à voir s'il ne fait pas trop, trop chaud.
0: Sympa, ça.
3: Ouais.
0: Vous l'avez déjà fait?
3: On aime bien.
0: Ouais.
3: Comment?
0: Vous y avez déjà participé les autres années?
3: Alors, on avait été, mais pas celle-ci.
0: D'accord. Bon, bah, très bien. Delphine, j'écoute votre question.
3: Alors, est-ce qu'à tout hasard, ça se situerait dans la ville de Ungersheim, dans le village d'Ungersheim?
0: Non. Vous aviez déjà une idée toute faite,
3: oui,
0: à mon avis, vu la question.
3: C'est bien ça.
0: C'est une question bien spécifique. Vous pensiez à quoi?
3: Au parc du Petit Prince.
0: Ah, ouais. Non, c'est pas ça. C'est pas ça du tout.
3: Oui, mais non.
0: Ouais, oui, mais non. Désolée, Delphine. Vous pourrez rejouer demain, à partir de demain, si vous voulez.
3: C'est gentil comme tout, merci.
0: Passez une bonne journée, un bon dimanche,
3: merci.
0: Profitez bien.
3: À vous aussi.
0: À bientôt,
3: à vous aussi,
0: au revoir.
3: Au revoir.
0: Et j'ai le plaisir d'accueillir Jade. Bonjour Jade.
4: Bonjour.
0: Comment allez-vous?
4: Très bien, et vous?
0: Mais oui, très bien, très bien. Alors, est-ce que ça vous a inspiré, cette nouvelle énigme?
4: Oui, pas mal, oui.
0: Pas mal. Alors, dites-moi tout.
4: Est-ce que le lieu que nous cherchons se trouve à Strasbourg?
0: Est-ce que le lieu que nous cherchons se trouve à Strasbourg? Non. Non, pas à Strasbourg même. Non.
4: D'accord.
0: Vous aviez aussi une idée tout de suite?
4: Oui, ben, je pensais au vaisseau.
0: Au quoi?
4: Au vaisseau à Strasbourg.
0: Ah, d'accord. Non. Non. On n'est pas du tout sur Strasbourg, là. Pas du tout.
4: Ok.
0: Merci d'avoir fait avancer le jeu, en tout cas, Jade. Qu'est-ce que vous avez prévu de beau pour votre dimanche?
4: Aujourd'hui, nous sommes en route pour aller nous baigner à un lac de la région.
0: Oh là là, ça c'est vraiment, je pense, le programme idéal pour le dimanche. Vraiment, c'est ce qu'il faut faire. Vous avez bien raison, Jade. Profitez bien. Je vous souhaite une bonne fin de journée, une bonne journée surtout. Et puis, à très vite. Allez, on a vu que donc le lieu qu'on cherchait, ou le monument qu'on cherche, hein, parce que ça peut être un monument aussi, attention, ce n'est pas à Strasbourg, ni à Ungersheim. Il était une fois un lieu où les enfants levaient les yeux pour chercher des héros, pendant que les grands redécouvraient la beauté du monde vivant. 03 88 25 15 15, vous avez encore quelques minutes pour pouvoir jouer avec nous.
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0: Zou, c'était Shakira.
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0: Il était une fois un lieu où les enfants levaient les yeux pour chercher des héros, pendant que les grands redécouvraient la beauté du monde vivant. C'est l'énigme qu'il faut trouver. Derrière se cache un lieu, un monument de notre belle région. On a vu que ça n'était pas à Strasbourg ni à Ungersheim. On a d'autres questions qui arrivent. Marguerite, bonjour.
3: Bonjour.
0: Comment allez-vous ?
3: Je vais bien, merci.
0: Ouais. Au frais. À quoi vous pensez, Marguerite ? Dites-moi.
3: Je crois que je me suis plantée parce que vous dites que ce n'est pas Ungersheim. Je pensais au parc du Petit Prince.
0: Eh oui, non, c'est pas ça.
3: C'est pas ça.
0: Non, c'est pas ça.
3: Alors, je n'ai pas d'idée. Je vous souhaite une belle journée.
0: Merci beaucoup, vous aussi.
3: Voilà. Qu'est-ce que...
0: Je vous souhaite un bon dimanche. À bientôt.
3: Au revoir.
0: Et Anne aussi est avec nous. Bonjour, Anne.
4: Oui, bonjour.
0: Comment allez-vous ?
4: Très bien, merci vous-même.
0: Oui, super. Alors, sous ce beau soleil, avec cette nouvelle énigme, qu'est-ce que ça vous inspire ?
4: Alors, moi, j'ai pensé aux contes pour enfants.
0: Mm-hmm. Donc,
4: Est-ce
0: que c'est en lien avec les contes ? Non, c'est pas en lien avec les contes. Non.
4: Pas de chance.
0: Oui, mais je pense que, vu l'énigme, c'est une très bonne question. Et ça va aider tout le monde pour demain. Parce qu'en fait, là, après vous, on va appeler le gagnant de cette semaine. Mais l'énigme continue lundi. Hein, donc, vous pourrez continuer à jouer.
4: Je jouerai lundi.
0: Vous pouvez nous rappeler lundi sans problème. Qu'est-ce que vous avez prévu là pour cet après-midi ? Dites-moi.
4: Alors, cet après-midi, on va aux scènes de rue à Mulhouse.
0: Super.
4: C'est magnifique. Vraiment, chaque année, on se régale. Il y a des spectacles le jeudi soir, le vendredi, toute l'après-midi et le samedi, toute la journée quasiment.
0: Oui.
4: Et là, c'est le dernier jour aujourd'hui.
0: Oui.
4: Donc, on va faire encore le plein de spectacles.
0: Mais vous avez
4: toujours
0: bien raison.
4: Un bonheur.
0: C'est un super festival.
4: Il faut venir. Hein, vraiment, ça vaut vraiment la peine.
0: On voit
4: toujours des spectacles incroyables.
0: C'est des artistes qui viennent du monde entier, hein, vraiment, qui sont hyper reconnus.
4: Tout à fait. Ce sont des personnes qui donnent des spectacles parfois payants dans d'autres villes.
0: Hein. Absolument.
4: Et vraiment, c'est fabuleux. Non, nous, on adore depuis des années.
0: Tout ça, Mulhouse, vous avez bien raison.
4: On y allait déjà. Voilà.
0: Profitez bien.
4: Journée,
0: à bientôt.
4: Merci.
0: Au revoir. Bon, je vous rappelle l'énigme. Il était une fois un lieu où les enfants levaient les yeux pour chercher des héros, pendant que les grands redécouvraient la beauté du monde vivant. On va arrêter de jouer pour le moment, parce que dans quelques instants, on va appeler le gagnant ou la gagnante du cadeau de cette semaine. C'était pas qu'un cadeau, c'était deux cadeaux. Il y avait deux entrées famille, jusqu'à 5 personnes pour le musée et les sites archéologiques de l'Alsace-Bossue. Et un séjour pour deux personnes au 67-17, le nouveau clos des délices Nature Hôtel et Spa à Hautrotte. D'ailleurs, dans quelques instants, nous allons appeler la propriétaire de cet hôtel qui, elle-même, va annoncer le ou la gagnante. Je vous laisse avec cette énigme et vous n'hésitez pas à rappeler à partir de lundi 11h. Vous pourrez continuer à jouer. On a vu que c'était pas à Strasbourg. Et que ça n'était pas en lien avec des contes et donc ni même avec le Petit Prince. Restez bien avec nous, surtout si vous avez joué cette semaine.

0: Richard V avec Ici Alsace.
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0: 11h54, on est un peu à la bourre. On avait dit qu'on appellerait vers 11h45. Vous devez à tous attendre là depuis 10 minutes pour savoir si c'est vous qui avez gagné ou pas ce super cadeau au Clos des Délices. Et j'ai le plaisir d'accueillir Nicole, qui est la directrice de cet hôtel et spa. Bonjour Nicole.
3: Bonjour, bonjour.
0: Comment allez-vous? Ben super, moi super. Et vous?
3: Nous aussi, super, climatisé de partout, donc on ne souffre pas de la chaleur. Quand on sort, on rentre vite.
0: Et oui, et puis qu'est-ce qu'il est sympa votre hôtel, c'est vraiment l'endroit idéal pour passer un week-end là, avec cette chaleur en plus. Hein.
3: Oui, ou en semaine, on n'est pas obligé maintenant d'attendre le week-end avec les vacances scolaires. Hein. Oui. On peut, à la dernière minute, venir et se rafraîchir.
0: Vous avez bien raison.
3: Ou dans les salles, les chambres.
0: Vous avez bien raison. Je rappelle que donc vous offrez aux auditeurs d'ici Alsace un séjour donc pour deux personnes, deux jours, une nuit avec un dîner au restaurant.
3: Oui.
0: Le petit déj est compris et l'accès au spa.
3: Et l'accès au spa, voilà.
0: C'est un sacré beau cadeau.
3: Merci.
0: Ça. Merci à vous. Eh ben écoutez, c'est vous. On va appeler là en direct. Le ou la gagnante, c'est parti, on fait sonner. C'est parti Sylvia, on fait sonner. C'est vous qui annoncez Nicole, hein ?
3: Merci, d'accord.
0: Alors, est-ce que ça sonne ou est-ce que ça sonne pas ? J'entends rien.
4: Allô, allô ?
0: Ah, j'entends quelqu'un, bonjour.
4: Bonjour.
0: Valérie ?
4: C'est moi-même, bonjour.
0: Eh ben c'est pour vous. Nicole, je vous laisse annoncer la bonne nouvelle.
3: Oui, bonjour Valérie, je tiens à vous féliciter. Vous avez passé un séjour au 6717 avec la personne de votre choix et profité de nos installations spa, intérieur, extérieur, rooftop, avec nouveau sauna, avec jacuzzi sur le rooftop, des bulles, de l'eau. Oh,
4: ça va faire du bien, ça s'entend super bien.
3: Voilà, voilà.
0: Oh là là, ça je suis contente pour vous Valérie.
4: Et moi aussi, on vous saviez. Super, merci beaucoup.
0: Trop contente pour vous, trop contente.
4: Merci, ça va faire du bien.
0: Bah ouais, c'est super. Bon, et bah écoutez, voilà, moi, j'ai rien fait à part vous dire des énigmes et je suis tout émue pour vous, donc vous voyez.
4: Ça fait hyper plaisir, ça va faire un bien monstre. Ça vient au bon moment, on va dire.
0: Ouais, vous avez envie d'en profiter rapidement?
4: Je pense, oui. C'est nécessaire.
0: Demain. Tout à l'heure.
4: Il y a saturation, donc c'est nécessaire. Voilà. Soit avec mon mari, soit avec une copine de chaise. Voilà. Ça va être super.
0: Profitez bien. N'hésitez pas à nous faire une petite photo. Ça fait toujours plaisir. Et puis vous nous l'envoyez sur Facebook ou sur le WhatsApp, vous n'hésitez pas, comme ça nous on voit que vous vous prélassez comme ça dans le spa ou à l'extérieur, quand vous mangez, la petite coupe de champagne, faites-nous la photo que vous voulez.
4: Hâte, magnifique, super, merci beaucoup à tout le monde.
0: Félicitations encore Valérie, merci à vous
4: beaucoup.
0: Et merci Nicole, à très vite.
3: Merci, au revoir à tous.
4: Au revoir.
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0: Qu'est-ce que ça fait plaisir de vous faire plaisir. Vous pourrez continuer à jouer évidemment à partir de lundi 11h pour découvrir une nouvelle énigme. Mais tout de suite, Manu Chao, ici Alsace.

0: Bonne journée, bon dimanche. Merci d'être avec nous. C'était Manu, ciao.
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0: Merci d'être avec nous. Il est tout pile midi. Les infos d'ici avec Élise Ulata. L'Alsace n'est pas épargnée par le risque de feu de forêt, Élise.
2: Et oui, rien qu'hier, un hectare de forêt a été détruit par les flammes. L'incendie est parti de ballots de paille dans un champ à Durenbach, dans le Bas-Rhin. Il faut donc être particulièrement vigilant, même dans le massif vosgien. C'est ce que rappelle Anaïs aux promeneurs qu'elle croise en mission. Elle est sentinelle bénévole, c'est-à-dire qu'elle traque les départs de feu.
3: On sait que tout départ de feu a principalement une origine humaine. Donc on voit aussi que la forêt attire plus de personnes pour diverses raisons, mais que du coup les actes soit de malveillance ou de négligence sont aussi beaucoup plus nombreux. On le constate, ne serait-ce que par le nombre de mégots qui sont jetés par terre dans la forêt. On dit que chacun pourrait quand même gérer proprement et de manière, responsable les déchets. Mais savoir que un mégot, un départ de feu, un barbecue ou autre, dans ces conditions-là, ça peut vraiment partir extrêmement vite. Et on le voit, chez nous, on a des départs de feu qui partent de rien et qui peuvent après causer des dommages, assez conséquents. Il faut vraiment prendre conscience que le climat change, mais qu'on doit protéger l'environnement dans lequel on vit.
2: Et le reportage en mission avec les sentinelles des feux de forêt, c'est-à-dire sur notre site ici.fr Alsace. Un autre incendie a mobilisé une centaine de pompiers cette nuit. Le feu a pris un peu avant 1h du matin dans un ensemble de bâtiments de 3900 m² à Rosenau, dans l'agglomération de Saint-Louis. Des pneumatiques et des véhicules ont brûlé. La situation est stabilisée à ce stade.
0: Francis Schirk a mis 20 ans à trouver un successeur.
2: Oui, cet agriculteur et éleveur de brebis dans la vallée de Saint-Amarin veut céder sa ferme à quelqu'un qui partage ses valeurs. Il a donc fait appel à l'association Terre de Liens pour une transmission en douceur.
4: C'est une ferme qu'on a créée de toutes pièces, quoi. On y a consacré toute notre vie, 45 ans. On a créé nos racines sur ce lieu et pour nous, c'est extrêmement important que ça puisse continuer. On a posé un peu les fondations de notre vision de l'agriculture de demain, respectueuse de l'environnement, qui puisse nourrir vraiment les gens, les nourrir avec des bonnes choses, avec des bons produits. C'est notre trip, hein. Pour nous, c'est essentiel qu'elle puisse continuer, qu'elle puisse se développer, qu'il y ait d'autres qui puissent prendre le relais.
5: Dans le même esprit.
4: Alors pour nous, c'était vraiment la condition, dans le même esprit. Si nous, on a incarné nos valeurs dans ce lieu, c'est bien pour que ces valeurs-là puissent continuer de vivre et puissent se développer. Bien sûr, pour nous, on a été très très regardants sur les candidats. C'est pour ça qu'on a traîné longtemps. Ça fait 20 ans qu'on pense à la suite de notre ferme.
2: Et le reportage complet avec Francis Schirk est à réécouter sur l'appli ici, dans la rubrique « L'info d'ici ».
0: Et c'est un véritable soulagement pour les vétérinaires mulhousiens.
2: À Kingersheim, une maison des urgences vétérinaires est ouverte depuis le mois de février. Elle permet de prendre le relais des cabinets et elle a un gros succès, Guillaume Chaume.
6: C'est ce que constate Claudia Schimenti, l'une des deux vétérinaires qui porte ce projet de maison d'urgence.
7: J'ai très très très très rarement vu cette salle d'attente vide. Je pense qu'on a quand même beaucoup de chats. On a aussi beaucoup de chiens, mais ensuite on a aussi toutes les familles des nouveaux animaux de compagnie. Donc ça va être les lapins, cochons d'Inde, hamsters, furets... Des tortues, éventuellement.
6: Tous les animaux sont acceptés. On vient de Colmar, Ezingue, de la région mulhousienne. Pas de vaccin, seules les urgences sont traitées.
7: Le système de maison des urgences permet d'avoir des équipes qui sont spécialisées dans ça, qui ne font pratiquement que ça, et qui du coup se reposent la journée. Et on fait le relais avec les vétos traitants qui se reposent la nuit.
6: Claudia Schimenti aime ce rythme assez intense, avec déjà de beaux souvenirs d'intervention.
7: C'est une minette que j'ai vue il y a à peu près un mois pour une insuffisance rénale chronique. Donc c'est que ses reins ne fonctionnaient pas correctement, elle avait besoin d'être hospitalisée et d'être perfusée. Elle est restée avec nous pendant tout le long du week-end. Son papa nous a donné des nouvelles ensuite, une minette qui a 15 ans et qui a pu voir le soleil, voir la plage, alors qu'une insuffisance rénale chronique, c'est une maladie lourde, c'est assez difficile.
6: Ici, on est là pour rassurer les propriétaires d'animaux.
7: Quand il s'agit de mon propre petit chat, je panique très vite, donc je comprends très bien leur détresse.
6: Une maison des urgences vétérinaires bien précieuse dans la région mulhousienne.
2: Et pour joindre les urgences vétérinaires, il faut composer le 31-15 et vous serez orienté vers les bons services.
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2: Il fait encore plus de 30 degrés, Nina, aujourd'hui.
0: Oui, pour le moment, il fait moins de 30 degrés. Il fait 27 à Saverne, 28 à Guebwiller, Mulhouse et Haguenau et 29 à Strasbourg. Mais ça va pas durer parce que dans 2 heures à peu près, il fera 32 à 34 degrés sur toute la région. Donc prenez bien soin de vous et côté circulation, tout roule très très bien sur les routes d'Alsace. Je vous souhaite un très bon dimanche et je vous dis à très vite. Très bonne journée à tous.
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9: Tout à fait. Bonjour, bon dimanche. Sous vos applaudissements, c'est Willy vient déjeuner chez vous, numéro 1070. Eh oui, ça filoche, mes amis. Très heureux de vous retrouver, très heureux de passer une nouvelle heure avec vous en direct. Ici, pas de best-of ou d'émission au rabais. On reste ensemble tout l'été. La pause fraîcheur, elle est là. On revient à notre manière, comme tout le reste de l'année. Hein. On revient à notre manière sur l'actu de la semaine, les tendances du moment, nos invités, notre musique, nos cadeaux. Tout le monde est là. Alors notez bien les dossiers du jour. Dans un instant, nous sommes en pleine Coupe du Monde et il y a de nombreuses personnes, vous peut-être, hein, qui font des paris sportifs en ligne. Un Français sur quatre avoue faire des paris, dont une majorité de jeunes. Alors, bon, quand on sait parier juste le plaisir, qu'on sait s'arrêter à temps, ça va, mais parfois, hélas, certains tombent dans l'addiction, les dangers des paris sportifs, on en parle dans une minute. Et à 12h30, comment la canicule bouleverse les courses des Français? C'est vrai qu'avec des températures à 40 degrés, ben, on a tous adapté nos achats dans les supermarchés. On mange moins, on mange différemment. Oui, mais alors on préfère manger quoi? On préfère boire quoi? Est-ce que ça coûte plus cher un panier canicule par rapport à un panier normal? Ben, vous verrez, il y a une petite surprise. On en parle dans 20 minutes. Et bien sûr, comme d'hab, on ne change pas une formule gagnante. Mes amis, on fait cette émission ensemble. Notez bien le numéro 0810 055 056. C'est la libre antenne de l'été. Vous m'appelez pour discuter de ce que vous voulez. Ici, c'est chez vous, vous passez et vous pouvez réagir sur les thèmes du jour. Tiens, donnez-moi le pronostic, puisqu'on va parler de paris sportifs. Donnez-moi le pronostic sur le prochain match des Bleus. C'est le mardi 14 juillet. Tiens, France-Espagne, quel sera le score? Qu'est-ce que, comme on va parler nourriture en période de canicule, qu'est-ce que vous mangez? Tiens, là, en ce moment, c'est quoi? C'est la fête à la salade. Moi, c'est melon. Tranche de jambon, j'ai une flemme, mais même couper mon melon, j'ai la flemme d'ouvrir le melon, c'est pour vous dire à quel point. Donc c'est melon, tranche de jambon, burrata, j'aime bien la burrata moi. Florentin qui est au standard, qu'est-ce qu'il bosse? Florentin est au standard, il bosse déjà? Florentin? Il piaffe? Florentin? Tu manges quoi toi en ce moment? Pardon, hein, 2 secondes. Hein. Tu manges quoi là en ce moment? Quoi, t'aimes bien les salades? Oui? Ah, il dit ouais, j'aime bien les salades. Emma, la technique ma chérie, qu'est-ce que ton truc que t'adores manger l'été? Emma, la technique, vas-y ma chérie, oui. Du quoi? Du taboulé, ah taboulé, c'est bien. Et Filoche à la Réal, du melon, Filoche il est comme moi. De toute façon, Filoche il est toujours comme moi, parce que c'est comme ça. Melon, Filoche, melon, donc on a taboulé et salade. Et bien vous, dites-moi tout, 0810 055 056, et lorsque vous passez à l'antenne, vous repartez avec votre sélection pour une carte carburant au Tralé d'une valeur de 200 euros. Voilà, je crois que j'ai tout dit. Alors, Zou, commençons. Jingle.
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9: Et ouvrons notre premier dossier. Bonjour Hervé Martini.
10: Bonjour.
9: Bienvenue ici, mon cher Hervé. Vous êtes le secrétaire général de l'association Addiction France. Qu'est-ce que vous aimez manger l'été, mon cher Hervé?
10: Pour rester melon, melon. Ratin, voilà. Comme tout le monde, des choses fraîches. Hein, bien voilà. Sûr.
9: Des choses fraîches, évidemment. Alors, mon cher Hervé, comme nous sommes en période de Coupe du Monde actuellement, je voulais vous avoir parce que, est-ce que vous me confirmez qu'il y a, de ce que vous en savez, hein, qu'il y a de plus de personnes qui font des paris sportifs quand il y a de grands événements comme la Coupe du Monde?
10: Absolument. D'ailleurs, les grandes entreprises qui produisent ces jeux-là l'ont bien compris, avec de nombreuses publicités dans les métros, partout dans les revues, hein, et même dans les pubs.
9: Exactement.
10: Entre les matchs, dans les pauses fraîcheurs.
9: Et des publicités qui, j'allais dire, sont très agressives dans le sens où elles s'adressent vraiment aux jeunes, on est d'accord, hein.
10: Absolument, puisque d'ailleurs on le voit bien, hein, c'est les 18-34 ans, c'est 60%, c'est bien la cible, hein, quand vous avez le chat qui court avec la pelote de laine, quand vous avez la daronne, les mots comme ça, on cible pas le gars de 50 ans, 55 ans qui joue au PMU, on cible vraiment les plus jeunes. Hein.
9: Ouais, les plus jeunes, je voyais un ado sur 5, c'est ça, déjà parié 20%.
10: Oui, un ado sur 5 a déjà commencé à jouer sur le pari, notamment en ligne. Hein.
9: Ouais. et 20% de garçons, hein, plus de garçons de 17 ans. 20% de garçons de 17 ans, enfin c'est fou.
10: Oui, alors que je rappelle, c'est interdit pour les mineurs.
9: Bah, c'est la question que j'allais vous poser. Alors, donc ça veut dire quoi que cette interdiction en ligne, elle marche pas du tout?
10: En fin de compte, on n'a pas le droit, effectivement, pour un mineur, d'être inscrit dans ces jeux-là. On n'a pas le droit d'aller, par exemple, dans son bureau de tabac classique, bureau de tabac plus jeu, etc., jouer avec des jeux de hasard et d'argent. On n'a pas du tout le droit. C'est interdit. Voilà. Parce que justement, les jeunes sont plus fragiles, en fin de compte. Ils sont plus sensibles à l'addiction en général.
9: Voilà, bah justement, mon cher Hervé, j'allais venir là-dessus. Parce que quand on arrive à parier de manière amusante, et qu'on arrive à s'arrêter à temps, bon, voilà, ça pose pas de problème.
10: Oui,
9: mais quand on devient accro-addictif, là, ça pose des problèmes. Comment est-ce que je peux savoir, moi, si je suis un joueur compulsif? Comment je peux le savoir? Comment je m'en rends
10: compte? Au début, vous l'avez bien dit, c'est une notion de plaisir, on sait s'arrêter, entre amis, on joue. Et puis à la fin, on commence à miser de plus en plus. Et puis dans notre tête, on n'est pas là pour gagner, mais plutôt pour se refaire. Ouais. Ça change un peu. Vous voyez, je vais me refaire. Ouais. Je suis en train d'être agressif aussi si je perds. Je cache les choses à mes proches, par exemple. Et surtout les mises qui augmentent de plus en plus. Et regarde, nous, on joue un tout petit peu. Vous jouez entre collègues, 3-4 euros sur le match,
9: ça, de demain, rien,
10: etc. Voilà. Ça reste très limité. Par contre, c'est des sommes qui peuvent aller de 400, 500. Moi, en clinique, je vois des gens de 400, 500 euros par semaine minimum qui vont jouer. À d'autres jeux aussi, de grattage par exemple, etc. Et surtout, on peut jouer en ligne à plein de choses différentes.
9: C'est ça.
10: On peut jouer à l'autre bout de la terre, aux courses de lévrier, aux courses de poney, que sais-je.
9: Ah ouais, d'accord, donc c'est vraiment sans fin. Hein. Et donc, quand je deviens addict, donc je suis comment? Là, vous commencez à me dire, on commence à cacher des choses, puis après, c'est un peu une spirale, quoi. Et surendettement, là, par exemple, ça, c'est ça aussi?
10: Absolument. Alors, là, les conséquences, bien sûr, financières qu'on voit évidemment tout de suite, mais après, ça joue sur le moral. On a une phase d'abord au départ, une phase de gain, une phase de perte où on essaie de surfaire, et puis après, une phase qu'on appelle de désespoir dans le jeu, qui veut dire ce que ça veut dire. C'est-à-dire que les gens, en fin de compte, sont désespérés parce qu'ils ne gagnent plus, ils essaient de se refaire. Donc, il y a une anxiété, de la dépression, et on peut avoir des personnes qui peuvent aller jusqu'au suicide parce que les soucis s'accumulent. On s'isole aussi,
9: C'est
10: on s'isole. Comme toute addiction, on n'a plus avec les autres. C'est-à-dire qu'au départ, quand on joue avec les autres, c'est on est ensemble, on fait une petite part, il n'y a pas de problème, il n'y a pas de souci de ce côté-là. Par contre, on va s'isoler, on va rester sur soi, replier, pas parler aux autres. Là, il faut se méfier, effectivement. C'est souvent les proches d'ailleurs qui nous disent tiens, il a changé, il n'est plus comme avant, ce qui se passe. Voilà. C'est rarement la personne tout de suite qui va le dire.
9: Et puis, on développe aussi d'autres addictions qu'on n'avait peut-être pas ou moins, comme on fume plus, on boit plus.
10: Oui, alors c'est vrai, vous avez tout à fait raison. C'est-à-dire que les personnes qui effectivement ont déjà des tendances addictives ou des conduites addictives, alcool, tabac, cannabis, vont plutôt continuer, on va renforcer un peu les choses. Pourquoi? Parce qu'on va utiliser aussi ces produits comme un peu automédication. Je suis pas bien, je prends de l'alcool, donc ça me permet de dormir, d'oublier les soucis, puis la machine, elle s'emballe encore plus. Quoi.
9: Donc on fait quoi alors pour essayer de s'en sortir? C'est quoi? C'est de venir voir, d'en parler?
10: Oui, c'est d'en parler, parce que ça reste encore un tabou. On se dit mais le jeu, on maîtrise, plein de gens français jouent, etc. Ça, faut pas hésiter à en parler. Faut pas hésiter si on a un doute sur sa pratique. Si on n'est pas forcément addict, mais on a un doute sur sa pratique, on peut aller voir un professionnel de santé qui va vous poser un diagnostic, vous rassurer, vous aiguiller, vous poser des bonnes questions pour permettre d'orienter le diagnostic et surtout éviter qu'après on arrive vers une addiction au jeu sévère avec des complications qui sont beaucoup plus graves, de polyaddiction. Dépression, etc.
9: Donc parlez-en, ne restez pas enfermés. Merci mon cher Hervé. On se fait un petit pari. On parie 10 centimes. Ça va, 10 centimes pour le match?
10: Ça va, c'est...
9: Pour le match mardi, qu'est-ce que vous dites alors? Combien?
10: Je dis la France, bien évidemment.
9: Évidemment,
10: 2-0 avec les deux buts d'Embélé et un but de Dembélé, un but de Mbappé.
9: 2-0. Voilà. Si vous gagnez, je vous donnerai 10 centimes, mon cher Hervé. Ça n'ira pas plus loin.
10: Plaisir,
9: et mon amitié
10: plaisir,
9: éternelle. Merci, mon cher Hervé. Merci beaucoup d'être passé nous voir. Passez un bon dimanche.
10: Au revoir,
9: secrétaire général de l'association Addiction France. Allez, maintenant, c'est vous que je veux entendre, mes amis. C'est la libre antenne du week-end. Si vous voulez réagir là-dessus, sur les addictions, ou même si vous jouez, faites des paris en ligne, mais tranquillement, ou des paris avec des potes tranquillement, ou si au contraire, vous êtes allé un petit peu loin là-dessus. 0810 055 056. Appelez-moi, on parle de ce que vous voulez. Ici, c'est chez vous, mes amis. Ici, c'est votre radio. Vous voulez Daniel Balavoine? Tant mieux, il est là. Vous voulez le chanteur? Ah, dis donc, vous en demandez des choses. Il est là aussi, tiens.

0: Pendant que je m'appelle Henri, pendant que je m'appelle Willy, déjà ça rime. Le chanteur, l'animateur, c'est pas mal. J'aurais pu faire cette chanson et je l'aurais fait exactement pareil. Peut-être même mieux. Peut-être même mieux.
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0: Allez, on va accueillir Christophe. Ça va, mon Christophe?
3: Oui, ça va, mon Willy. Et
0: comment vas-tu, mon bébé? Tu nous appelles d'où?
3: Évry. Hors couronne, donc en fait, on est voisins.
0: Ah bah on est voisins, bah il fallait venir me voir, au lieu de m'appeler.
3: Oui,
0: passe.
3: Mais après, je crois qu'en fait, c'est sur en fait, rendez-vous, non, c'est ça?
0: Mais pas du... Christophe, tu sais, la prochaine fois, là, dis-moi quand t'as envie de venir, tu viens, on règle le problème tout de suite.
3: Samedi prochain.
0: Allez, tu viens samedi prochain, ok, tu viens me voir.
3: C'est vrai, vraiment?
0: Bah oui, vraiment. Bah attends, mais moi, attends, alors là... Ah non, pas samedi prochain, je suis pas là. Alors dans 15 jours. Dans 15 jours. Non, dans 15 jours. Samedi prochain, je serai en direct de nos amis de chez ici Azur à Nice. Donc dans 15 jours si tu veux, OK?
3: Oui, très bien.
0: Ah non, mais on s'arrange, il y a pas de souci, mon Christophe.
3: C'est pour quelle date alors exactement, oui?
0: Comment, c'est quelle date? Ben, c'est dans 15 jours. C'est pas samedi prochain, c'est samedi d'après. Je te laisse regarder. Le 25 juillet, on me dit.
3: Ah ok.
0: Bah voilà.
3: Comme mon anniversaire c'est le 24 juillet. Donc
0: tu viens fêter ton anniversaire et Christophe, radin comme je suis, je ne te ferai pas de cadeau évidemment, mais.
3: Oui bah oui. Par contre, évite la nourriture de.
0: Non, mais t'inquiète pas, tu viendrais, mais j'aurai les mains vides, hein, je t'assure. Mais ton cadeau, ça sera moi et c'est déjà pas mal.
3: Oui.
0: tu voulais réagir sur les paris sportifs, mon Christophe?
3: Ouais, c'est ça. Alors... Donc, en fait, moi, j'ai un souci, c'est que moi, je suis donc accro à ça.
0: Aïe.
3: Et ouais. Oh. Bon, après, je mise des petites sommes, ouais. 1 euro et 2 euros, mais.
0: Mais tu peux pas t'en empêcher.
3: Disons que par semaine, je peux aller jusqu'à 50 euros, quoi.
0: Ouais, quand même. Quand même, tu vois, ça fait
3: et
0: du...
3: Voilà, genre, en fait, toujours l'espoir en disant oui, mais ouais. Si c'est donc en fait je gagne, je serai en fait riche,
0: c'est
3: donc
0: ça.
3: Plus que je... Voilà.
0: Et donc tu dépenses...
3: mais c'est très compliqué, quoi.
0: Tu dépenses à peu près 200 euros par mois, quoi, c'est à peu près ça, à peu près, hein, dans
3: c'est
0: les
3: ça.
0: Paris.
3: C'est
0: quoi,
3: ça, ouais.
0: C'est des paris sur quoi que tu fais? Des trucs de sport ou...
3: Foot, tennis, ouais. Voilà, et même le PMU aussi, toi, ouais, donc ouais. Voilà.
0: Hervé, sans rentrer dans ta vie privée, d'accord, tu dis ce que tu veux, ne t'inquiète pas, je veux pas être indiscret, mais est-ce que le fait de gaspiller du coup 200 euros par mois, ça t'empêche de faire d'autres choses? Est-ce qu'à cause de ça, tu peux pas, faire des loisirs?
3: Je peux pas faire des shopping, resto, voilà quoi, tu vois. Et en plus, je travaille, je touche un petit salaire.
0: Ouais.
3: Donc voilà, j'essaie de m'en sortir du mieux que je peux, mais c'est
0: dur.
3: Compliqué. Quoi.
0: Ah bah ouais, c'est dur. C'est quand on est accro à la cigarette et tout. Et que les gens disent, oh, bah, tu peux arrêter. Bah, non, voilà, c'est de l'addiction et on peut pas le faire aussi facilement. Alors, j'ai une question à te poser, mon cher Christophe. Tu as envie de t'en sortir? Tu veux essayer de faire quelque chose?
3: Oui.
0: Est-ce que tu veux que je te donne le numéro d'Hervé Martini qu'on a eu tout à l'heure?
3: Oui, pourquoi
0: d'accord.
3: Pas, oui. Il est où?
0: Alors, Hervé, il est à Paris, justement. Et c'est le secrétaire général de l'association Addiction France. Et puis, peut-être que comme ça, il pourra te filer des petits conseils.
3: Même dans ma vie de tous les jours, en fait, ça me bouffe, quoi. Ma compagne, on se prend souvent la tête par rapport à ça. Elle me dit qu'il y a d'autres priorités. Ouais. Tu sais ce qu'on va faire?
0: Regarde, Florentin, tu veux bien rappeler Hervé Martin, tu veux bien rappeler notre premier invité? Tu sais quoi? Christophe, reste là.
3: Oui.
0: Tu restes en ligne tranquillement 2 minutes. On va rappeler Hervé Martini 2 minutes par téléphone. Mm-hmm. Comme ça, vous allez vous parler 2 secondes en ligne, d'accord? On va faire comme ça. Et puis là, en attendant, on va passer. Regarde, on va faire tout, voilà, mon filoche à la réalisation. Écoute-moi bien, mon filoche. On fait tout en direct. C'est ça qui est génial. Christophe, tu restes. On rappelle Hervé Martini. Dans un instant, je vous présenterai également un invité pas banal, parce que j'aime vous présenter des invités pas banaux.
3: Pas banaux.
0: Mais d'abord, on va écouter Gauvin Serz avec 4 enfants plus loin. Ah, ça rend hommage aux mamans. Bah, moi, j'ai appelé Mama Rovelli juste avant l'émission. Je l'embrasse très fort et embrasse toutes les mamans qui nous écoutent. Et on s'occupe de toi, mon Christophe. Hein, reste avec nous. À tout de suite.

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1: On va refaire un petit coucou à Hervé Martini. Vous êtes de nouveau là, mon cher Hervé?
2: Eh ben, je suis de nouveau là.
1: Vous êtes adorable. Merci.
2: J'ai fini de couper ma pastèque. Donc je reviens vous revoir.
1: Vous êtes adorable, mon cher Hervé, secrétaire général de l'association Addiction France. Juste une petite minute, je vous embête pas plus, mais Christophe, tu es toujours là, mon Christophe?
3: Oui, je suis là, Willy.
1: Alors, Christophe est un fidèle auditeur et puis il est vraiment, vraiment dans la panade parce qu'il joue trop. Et il a envie de s'en sortir, mon cher Hervé. Je peux, hors antenne, vous donner tranquillement le numéro de Christophe?
3: Oui.
1: D'accord? Comme ça, parce qu'il a besoin d'un petit coup de main. Hein, mon cri-cri, on fait comme ça?
3: Ça dépend quel secteur il est, quel coin il habite.
1: Il habite en banlieue parisienne.
3: Évry. D'accord, ok.
1: D'accord, comme ça, vous lui donnez des petits conseils?
3: Pas de problème, ça marche.
1: Vous êtes adorable, Hervé. On fait comme ça, mon Christophe?
3: Oui. Écoute, si ça peut aider, parce que personnellement, voilà, je t'ai dit, même dans ma vie de tous les jours, ça me bouffe la vie, quoi.
1: Je sais très bien. Bah, tu sais ce qu'on va faire. On va donner, il y a Florentin au standard, donne ton numéro à Hervé Martini. Hervé est tellement gentil, c'est sûr qu'il va te rappeler. D'accord? Comme ça, au moins, s'il peut te filer quelques coups de main, ça sera pas mal. Ok? Tu nous tiens au courant, mon cri-cri.
3: Mardi, il n'y a pas de problème. Mardi, voilà. Je peux le rappeler.
1: Eh bah, très bien.
3: Après le 14 juillet, il n'y a pas de problème pour lui, ça va? Oui.
1: Eh bah, super.
3: Oui, très bien. Et puis comme nous, en fait, on se voit le 25 juillet, donc dirais ce qu'il en est.
1: Voilà. On fait comme ça. Je t'embrasse fort, mon Christophe. Merci beaucoup. Et Hervé Mattiani, merci infiniment. Hein. Adorable, Hervé. Secrétaire général de l'association Addiction France.
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1: Et comme promis, place à la personne pas banale du dimanche. Bonjour Raphaël Bonneau.
5: Bonjour Willy.
1: Alors mon cher Raphaël, tout au long de cet été, on va prendre des petites nouvelles de certains invités pas banaux qu'on s'est eus. Qu'est-ce qu'ils sont devenus depuis le temps? Eh ben, c'est le cas avec Raphaël qu'on avait eu en septembre 2024. À cette époque, vous aviez 21 ans et parallèlement à vos études, vous vous apprêtiez à ouvrir votre première boulangerie, votre boulangerie dans un petit village. Comment ça s'est passé depuis alors?
5: Exactement, donc c'était il y a presque deux ans.
1: Ouais.
5: Exactement. Donc depuis, on a parcouru un petit bout de chemin, mon équipe et moi-même.
1: Ouais.
5: Donc l'ouverture s'est très bien passée. Alors bon, il y a eu les aléas.
1: Oui, bien sûr.
5: Voilà, du quotidien, j'ai envie de dire quand on entreprend.
1: Bah ouais.
5: Mais ça a plutôt bien fonctionné au-delà de nos attentes puisque j'ai réussi à ouvrir un second point de vente en avril, donc six mois après, en centre-ville de Perpignan.
1: Ah oui, parce que la première boulangerie, elle était à Saint-Estève, hein, près de Perpignan.
5: Ah, exactement.
1: Voilà.
5: Exactement. C'est un village avec quand même à peu près 10 000 habitants, donc un gros village, qui est collé à Perpignan. Donc sur lequel j'ai su.
1: Et donc tout ça en faisant vos études, hein, on est d'accord à ce moment-là. Hein.
5: Alors depuis les études, oui. En fait, je devais continuer quand j'ai ouvert la boutique,
1: bon, puis finalement j'ai ouvert
5: et j'ai laissé tomber puisque j'avais plus le temps du tout. Mais du coup, non, les études sont mis de côté.
1: Et juste un petit mot, Raphaël, parce que je me souviens que vous nous aviez dit qu'à cette époque, aucune banque ne voulait vous suivre. Donc vous aviez 21 ans, d'accord, vous étiez étudiant, vous rêviez d'ouvrir cette boulangerie pour entre autres, sauver ce village, voilà, parce qu'il faut des commerces dans les villages. Et aucune banque ne vous avait suivi, hein, c'est ça, hein?
5: Non, c'est ça, ouais. Sur six banques, il y en avait, j'ai eu des refus des six. Alors, finalement, il y en a une qui s'est portée, mais finalement, j'avais pas, en tout cas, les crédits que j'avais pu espérer. Donc, j'avais autofinancé beaucoup de choses, j'avais négocié avec les artisans de payer plusieurs fois après l'ouverture.
1: Elles doivent avoir bien les boules, toutes ces banques.
5: Le premier mois, on a peut-être dû faire 3 ou 4 fois ce qu'on voulait faire. Donc c'est super et c'est ce qui a permis d'ouvrir les portes justement et c'est sûr que le financement du deuxième point de vente a été beaucoup plus simple
1: et
5: aujourd'hui. Les discussions ne sont plus les mêmes.
1: Les banques. Alors après évidemment c'est un boulot, c'est normal, l'argent il tombe pas du ciel, mais merde quoi. C'est aussi leur truc d'aider des jeunes qui veulent se lancer. Enfin bon. En tout cas, donc là, vous en avez combien de boulangeries là aujourd'hui, Raphaël?
5: Donc là, ça fait 3 boutiques.
1: Trois. Le mec, il en a 3. Voilà, il y a 2 ans, il en avait 0. 21 ans, il s'est dit aller. Et vos parents, eux, sont toujours dans la boulangerie? Je crois qu'ils faisaient aussi ce métier-là, non, à l'époque, non? C'est ça?
5: Ma mère, pas du tout, parce qu'elle travaille dans le milieu hospitalier. Okay. Mais mon père, oui, toujours, il est.
1: C'est ça.
5: Mais peut-être qu'il part bientôt à la retraite.
1: Bon, et franchement, Raphaël, bravo. Hein, bravo,
5: on lui
1: bravo.
5: Souhaite, ouais.
1: Quelle belle réussite. C'est quoi
5: le truc
1: qui s'arrache dans les boulangeries de chez Raphaël? C'est quoi la spécialité?
5: Oh! Il y a les viennoiseries, on essaye de faire pas mal de créations assez innovantes régulièrement.
1: Ah, c'est bien.
5: En plus, on est passé sur l'émission La meilleure boulangerie de France cette année.
1: Alors
5: C'est chouette.
1: Ouais. Ah, bah, dis donc. Donc, aucun regret.
5: Et après, en ce moment, il y a les trompe-l'œil, là, l'été, c'est assez frais, qui marche assez bien.
1: C'est bon, ça.
5: On essaye de se diversifier et de créer des nouveautés assez régulièrement.
1: Et Raphaël, bravo, hein, je suis fier de vous. Moi, j'y suis pour rien dans le truc, mais je suis fier de vous.
5: C'est ce genre d'interview qui ont permis de lancer l'ouverture.
1: Exactement, Raphaël.
5: Peut-être pas là aujourd'hui.
1: Raphaël, dites-le que c'est grâce à moi si ça marche.
5: Je pense que Willy, vous faites partie
1: exactement.
5: D'un bon pourcentage.
1: Mais évidemment. Bravo, moi. Alors, comment elle s'appelle la première boulangerie, tiens, à Saint-Estève?
5: Elle s'appelle Toutes les Pains du Soleil.
1: Voilà, les Pains du Soleil.
5: On est au sud de la France et on souhaite apporter un petit bout de soleil sur la table de nos clients.
1: Bravo, moi, Raphaël.
5: Moment de la journée.
1: Bravo Raphaël, voilà, tout en étant étudiant, il a ouvert sa première boulangerie à Saint-Estève, près de Perpignan. Merci beaucoup mon Raphaël.
5: Merci beaucoup.
1: Passez un bon dimanche. Allez, si vous aimez les pubs, elles sont là. Si vous aimez les infos pratiques près de chez vous, elles sont là aussi, juste après ça. Regardez.
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1: Allez, partons gaiement vers la deuxième demi-heure de votre grand talk show du week-end en direct. T'as vu, on est en direct. Hein. Les auditeurs appellent, tac-tac, ils interpellent nos invités qui leur filent un petit coup de main. C'est la radio que j'aime. Et j'aime tant faire cette émission avec vous, donc merci de votre fidélité. Ici, l'été, c'est pas fermé. Dans un instant, on va évoquer nos courses en supermarché en pleine canicule. Qu'est-ce qu'on mange? Qu'est-ce que tu bois, doudou, didon? La réponse dans 5 minutes, et bien sûr, on fait cette émission ensemble. Alors, rappelez-moi vite, hein, 0810 055 056. C'est la libre antenne du week-end. Vous faites tous partie de ce programme. Vous faites tous partie de cette tribu. Appelez-moi, je vous attends. Vous repartez avec votre sélection pour une carte carburant d'une valeur de 200 euros. Mais d'abord, si vous n'avez pas suivi l'actu, pas de panique, l'actu vous suit. Il est temps pour moi de mettre les points sur les i.
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1: Et on commence avec les feux d'artifice du 14 juillet annulés dans certaines villes de France. À cause de la canicule, il y a des risques d'embrasement. L'autre feu d'artifice dont il va falloir se méfier, c'est celui qui se contient dans le slip de Patrick Bruel, depuis que le chanteur reste cloîtré chez lui. La police ne déplore aucun heurt à Paris après la victoire des Bleus contre le Maroc. CNews fera une minute de silence. Pour pouvoir se présenter à l'élection présidentielle, Jean Lassalle, qui a besoin de 100 000 euros, lance une cagnotte liqueur de litchi. C'est comme une cagnotte litchi, mais avec de la liqueur. Avant même d'être président, Lassalle nous fait déjà les poches. Et il est fort, lui, il est très fort. Une étude française révèle que les poules poules rougissent en fonction de leurs émotions. Et ça, certains gars de la campagne le savent très bien, hein, les petits coquins, les petits coquins. Quand une poule ne veut pas faire l'amour, il paraît qu'elle dit « Oh non, pas ce soir, j'ai mes graines ». Cela fait pile un an que l'interdiction de fumer à la plage est entrée en vigueur. Un an qu'on ne peut donc plus se balader avec le paquet de Marlboro coincé dans l'élastique du Mulburn. Quelle tristesse, hein. Attention, le non-respect de cette interdiction est sanctionné d'une amende de 135 euros, ce qui à 2 euros près est le prix d'un paquet de clopes. Heureusement, sur certaines plages, il reste la pipe. TF1 aurait acté la fin de Joséphine Ange Gardien. Dans le dernier épisode, Joséphine claquera des doigts et se fera disparaître elle-même. Slimane entame une tournée piano-voix. Renaud, lui, fera une tournée perno-voix. Mise en cause dans de nombreuses affaires judiciaires de pédophilie, le site internet de discussion Coco, pourtant définitivement fermé par les autorités en 2024, semble être de nouveau accessible. Les prédateurs sexuels peuvent donc continuer à se tripoter les noix. En larmes à la télé, le président Kim Jong-un a imploré les femmes nord-coréennes à faire plus de bébés. Et oui, apparemment là-bas, les femmes n'ont pas du tout envie de Ken Jong-un. Enfin, le saviez-vous, en déplacement au Francopholis de La Rochelle, Dominique de Villepin déclarait « Mais le rap ». Voilà, bah c'est sans doute parce que pour lui, les présidentielles, c'est rappé. Allez, heureusement, dans 172 jours, c'est fini 2026. Eh ben voilà, mes amis, il n'y a que des bonnes nouvelles, là. Je vous ai fait un petit tour des bonnes nouvelles. Bon, c'était rapide, hein, mais enfin, on a compris l'essentiel. Tout le reste est accessoire. Alors, si on n'est pas le moral, pas de souci, rassurez-vous, je suis là. Si vous avez un petit coup de mou, il est temps de chanter le palabapapaba qui va vous libérer de vos toxines. Alors quand je vous dirai à vous, vous me ferez un palabapapaba et tout ira beaucoup mieux. Regarde, là ça va pas bien. Là t'as le moral qui est un peu... Il fait chaud, il y en a marre.
17: 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Musique
1: oui, mais... Oui, mais... À toi palabapapala. Et voilà, ça va beaucoup mieux. T'as vu ? C'est ça le miracle de cette radio. Voici John Travolta et juste...

0: C'était John Travolta et Olivia Newton.
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0: Allez, ouvrons notre nouveau dossier. Bonjour Clémence Luc.
3: Bonjour.
0: Bienvenue ici, ma chère Clémence. Alors, vous êtes la fondatrice de l'application de Cashback 10%. Alors déjà, 10%, c'est quoi? Expliquez-nous.
3: Tout à fait. Bah, merci de me recevoir.
0: Alors,
3: 10%, c'est une application de cashback sur les marques du quotidien.
0: Ouais.
3: C'est-à-dire qu'on travaille avec des marques comme Colgate, Danette, Carapelli, Fleury Michon.
0: Ah oui, oui.
3: Et nos utilisateurs nous partagent leur preuve d'achat dès qu'ils achètent nos produits partenaires.
0: Ouais.
3: Et on leur rembourse 10% du prix qu'ils ont payé.
0: Voilà,
3: 10%.
0: Et donc,
3: c'est
0: ça
3: permet
0: mal,
3: aux marques de fidéliser leurs clients et aux acheteurs d'être très contents.
0: Bah voilà, je crois qu'il y a 450 000 personnes déjà qui utilisent 10% à peu près.
3: Exactement, voilà. Qui utilisent l'app.
0: Je les ai comptés, tout à l'heure. Donc effectivement, ils sont bien contents. Alors, ma chère Clémence, vous avez donc mené une étude pour savoir ce qu'on achetait en période de canicule. Alors déjà, en deux mots très très simples, voilà, très très simples, hein. Vous l'avez réalisé comment cette étude ?
3: Ah, on s'est demandé un peu à quel point ces températures extrêmes impactaient les courses des Français.
0: Ouais.
3: Et donc, on a regardé ce qui se passait dans les tickets de caisse pendant la semaine de canicule fin juin partout en France.
0: Ouais.
3: Pour qu'on puisse changer dans les habitudes des Français.
0: Voilà. Et donc, alors, on y apprend quoi? On y apprend pas mal de petits trucs. Hein. Tiens, par exemple, ça m'a fait rire parce que c'est tellement vrai. Déjà, on va tous faire les courses au même moment. On a changé notre moment pour aller faire les courses, je veux dire.
3: Exactement. Donc, c'est à la fois ce qui change, c'est ce que les Français consomment, mais aussi comment est-ce qu'ils les consomment.
0: Exact.
3: Donc, typiquement, il y a beaucoup plus de Français qui vont faire leurs courses le matin, assez tôt, hein, dans le créneau entre 7h et 11h, alors que...
0: Elle est partie.
3: 14h17h, elle est au supermarché, se vide.
0: D'accord. Parce que, en fait, et ce que vous dites aussi dans l'étude, c'est que on regroupe nos courses.
3: Tout à fait. Donc, on observe que les consommateurs vont moins souvent faire leurs courses. Donc, on a une fréquence des tickets de caisse qui a baissé. Par contre, ils font des plus gros pleins à chaque fois. L'idée derrière, c'est de ne pas multiplier les allers-retours et donc de faire des caddies un peu plus remplis qui permettent de sortir un peu moins souvent.
0: C'est exactement ce que je fais, Clément. C'est tout pareil. Et donc, quel type de produit on achète le plus? Alors, dans un caddie canicule, il y a quoi? Alors, il y a les glaces, forcément. Hein.
3: Alors, évidemment, il y a les glaces. On a plus 36% de ventes de glaces la semaine de la canicule.
0: Ouais.
3: C'est dans quasiment un panier sur trois des Français.
0: Ouais.
3: Donc très très présent dans les paniers. On a évidemment aussi de l'eau plate, des sirops, des eaux gazeuses.
0: Ouais.
3: Donc ça, on dirait sur la partie un peu sucrée boisson.
0: Ouais.
3: Mais il y a aussi un gros pic sur les fruits et les légumes.
0: Ouais, oui.
3: Ce qu'on constate, c'est que tout ce qui sert à cuisiner le chaud a une énorme baisse cette semaine-là.
0: Ah oui, oui,
3: par exemple, les pâtes, la viande, le fromage.
0: Flemme. Mais non, mais même moi d'ouvrir.
3: Exactement.
0: Ah, mais même d'ouvrir mon pot de yaourt d'Activia, qui pourtant fait très, très bien, qui fait du bien à mon transit. Mais rien que ça, j'ai la flemme. Donc alors là, cuire, c'est même pas la peine. Ah ouais, ouais.
3: On veut pas se retrouver avec un four allumé, des plaques dans tous les sens, etc. Le but, c'est d'éviter.
0: Ouais.
3: Exactement.
0: Alors
3: que par contre, notre duo gagnant qu'on a remarqué dans l'équipe, c'est le melon pastèque, par exemple, qui est dans un panier sur trois, de plus de 15% cette semaine-ci.
0: Ah, je suis fan de pastèque, moi j'adore ça. Alors effectivement, ce qui baisse, alors c'est marrant, c'est donc effectivement, vous l'avez dit, la sauce, les pâtes, le café, le beurre, le chocolat aussi, qui est en baisse.
3: Tout à fait.
0: Et alors,
3: dans les glaces.
0: Sauf dans les glaces, évidemment, Clémence. Et en revanche, alors ce qui est marrant, c'est que, c'est-à-dire que dans toutes les régions, c'est pareil. Comment dire? C'est-à-dire que même dans le nord, on fait les mêmes courses que dans le sud. Vous voyez ce que je veux dire? C'est ça, hein?
3: Exactement.
0: Voilà.
3: Alors là, les questions que vous me posiez, que je vous partageais sur le melon pastèque, les glaces, etc., c'est des pics qu'on a habituellement dans le sud de la France, surtout en période d'été.
0: Ouais.
3: Et là, ce qu'on a constaté, c'est que le clivage qu'il y avait normalement entre le nord et le sud de la France, qui sont censés consommer différemment, n'existait plus vraiment. Et le niveau de glace, de tomates, de melon pastèque, d'eau, etc., en fait, était à peu près similaire dans le nord et le sud, ce qui est extrêmement rare dans la consommation des Français.
0: Et est-ce que les supermarchés arrivent à s'adapter? Parce que moi, je suis allée, par exemple, dans mon Carrefour Market hier matin, et le rayon eau, tout ça, là, c'était bien désert, quand même. Donc, c'est un peu à la ramasse?
3: Beaucoup d'enseignes. Exactement. Pardon, je vous coupe la parole,
0: allez-y.
3: Tout à fait ça.
0: Ouais.
3: Il y a plusieurs enseignes qui ont signalé des ruptures de stock sur tous les produits qu'on vient d'évoquer, les fruits d'été, les glaces, l'eau plate, l'eau gazeuse et tout ce genre de boissons fraîches, disons, et à travers toute la France, pour le coup.
0: Bah oui, je voulais acheter du Schweppes agrumes 0, parce que je fais attention à ma ligne, il n'y en avait plus. J'ai failli faire un scandale, vous me connaissez, j'ai failli gueuler, mais ça sert à rien, il n'y avait plus rien. Et alors, au niveau prix, est-ce que les caddies sont plus chers, là, en période de canicule?
3: Avec la fréquence des courses qui baisse, ouais. Du coup, les caddies sont un peu plus chers.
0: Et voilà.
3: On va moins souvent faire les courses, on fait des plus grosses courses, donc ça coûte un peu plus cher.
0: Ouais.
3: Donc, on est à environ plus 2% par rapport, disons, juin 2025. On a comparé pour avoir la saisonnalité. Donc, il y a quand même un petit surcoût qui est directement imputable à la chaleur.
0: Ouais.
3: Avec des hausses sur les prix de la glace, des glaces au chocolat, par exemple, etc.
0: Bon. Et vous pensez que là, les courses qu'on fait cette année, là, qu'on est en train de faire en ce moment, là, depuis qu'il y a la canicule, c'est quoi? C'est une répétition pour nos futurs étés?
3: Alors ça, c'est dur à prévoir, mais on nous a dit que ces chaleurs extrêmes n'étaient a priori pas la dernière vague qu'on allait expérimenter. Donc je pense que c'est pour ça que c'est très important de comprendre comment ça impacte la consommation des Français et comment derrière les marques doivent s'adapter et prévoir de s'adapter sur le long terme.
0: Bon, restez avec nous, Clémence. Restez une petite seconde avec nous, ma chère Clémence. Juste une petite minute. Je vous présente... Comment elle s'appelle, notre auditrice? Pardon. Ah, Catherine. Cathy. Ça va, ma Cathy?
4: Oui, ça va. Bonjour, Willy.
0: Tu les appelles d'où, ma Cathy?
4: De Valence.
0: De Valence, très bien. Toi, qu'est-ce que tu manges là l'été? Alors, c'est quoi le... Tu fais moins de courses? Comment ça se passe?
4: Cette année, on a eu la chance d'avoir des courgettes au jardin.
0: Ah.
4: Et du coup, on les mange à toutes les sauces.
0: Ah bah très bien. C'est courgettes matin, midi et soir.
4: Et là, ce qu'on fait bien cet été, c'est des courgettes, enfin des soupes de courgettes froides.
0: Ah, c'est bien ça. Alors attends, mais donc ça, c'est des trucs dans le jardin que tu as eu, c'est ça que tu nous dis.
4: Oui, ouais, ouais.
0: Voilà. Et toi, tu es maman? Il y a qui à la maison? Il y a que toi?
4: Il y a que moi et mon conjoint.
0: Et ton chéri. Bon, du coup, est-ce que toi, tu fais des courses un petit peu... Alors, mis à part les courgettes, parce qu'on a bien compris que chez Cathy, c'est courgettes. Mais mis à part des courgettes, est-ce que tu as changé un petit peu là, ta manière de faire les courses là, dès qu'il fait très chaud?
4: Ah oui, donc c'est glace, c'est des saucisses au barbecue, parce qu'en fait, on a la flemme de cuisiner dedans, donc on cuisine dehors au barbecue, c'est moins fin.
0: C'est flemme. En fait, c'est flemme. Hein, le mot qui revient, c'est flemme. Voilà, on en a marre. Mais il faut bien manger, quand même.
4: Et puis tout de suite, on met le four. Donc la cuisine, on a 40 degrés à l'intérieur. Donc on préfère au barbecue dehors, c'est plus pratique.
0: C'est exactement ce qu'il y a dans votre étude, ma chère Clémence. Alors là, on est pile dedans. Bon, ma Cathy, merci
3: tout
0: beaucoup.
3: À fait.
0: Merci beaucoup d'être passée nous voir. Donc je suppose qu'à midi, il y a courgettes, c'est ça?
4: Tout à fait.
0: Voilà.
4: En salade.
0: Ah, courgette en salade, c'est bien. Et ce soir, ce courgette comment ce soir?
4: En soupe.
0: En soupe. Eh ben oui, il y a Philoche. Il y a Philoche, notre réalisateur, qui dit pourquoi tu fais pas des glaces à la courgette? Je suis sûre que c'est bon. Pourquoi pas?
4: Ah, j'ai jamais testé.
0: Cathy, tu es priée de faire des glaces à la courgette et tu nous rappelles le week-end prochain pour nous dire si les gens sont tombés malades ou si tout le monde, va bien. Je t'embrasse fort, Cathy. Merci d'être passée nous voir. Tu repars évidemment avec ta sélection pour la carte carburant d'une valeur de 200 euros. Ma chère Clémence, merci beaucoup d'être passée nous voir aussi.
3: Merci beaucoup à vous de m'avoir invitée. Je vous souhaite un très bon dimanche.
0: Ah, qu'est-ce qu'elle est polie, Clémence. Même moi aussi, je vous souhaite un très bon dimanche. Fondatrice de l'application de cashback 10%. Merci beaucoup d'être passée nous voir. Allez, dans un instant, c'est vous que je veux. Ah non, dans un instant, il y aura le tirage au sort. Il y aura quelqu'un qui va repartir avec une carte carburant d'une valeur de 200 euros. Mais d'abord, tiens, on va écouter Vanessa Paradis avec Les épines du cœur. Ah, c'est beau, ça. Très belle cette chanson. J'adore cette chanson. J'adore Vanessa Paradis. Et surtout, c'est là le plus essentiel, je m'adore moi.

0: incroyable, mes amis, il vient de se passer un truc de dingue. Nous avons enchaîné deux disques là, en entier. C'est la première fois depuis le début de ma carrière que j'enchaîne deux disques en entier. Alors là, bravo! Ah, je me tonne moi-même. Tu sais, c'est les espèces de... il y a les miracles de Noël et puis il y a les miracles de l'été. C'est le miracle de l'été, c'était Vanessa Paradis. Dans un instant, la bonne initiative du dimanche. Et si on partait en vacances avec des gens qu'on ne connaît pas? Eh bien, on en parle juste après ça.
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0: Oui, oui, vibrons mardi 14 juillet donc avec l'équipe de France qui rencontre l'Espagne, évidemment en direct sur votre radio ici, mais continuons à vibrer puisque c'est la suite de Willy vient déjeuner chez vous en direct tout cet été, hein, la pause fraîcheur du week-end, elle est là, les samedis et dimanches entre midi et 13h, mais vite, comme ce sont les 5 dernières minutes, terminons cette incroyable émission par une bonne idée. Bonjour Patrick Bondy.
5: Bonjour. Bonjour Willy.
0: Bienvenue ici mon cher Patrick. Alors vous êtes le créateur de Partons Demain. Alors Partons Demain, c'est quoi?
5: Partons Demain, c'est une application ou un site internet de rencontres de voyageurs qui souhaitent voyager donc soit en avion, soit à bateau, soit faire une rando.
0: Ouais.
5: Pour les gens qui sont seuls, ils s'inscrivent sur le site et proposent des voyages, proposent des voyages où ils peuvent, où ils invitent des gens à venir avec eux.
0: Voilà, c'est donc une plateforme pour connecter des voyageurs entre eux. C'est pour ceux qu'on en marre de voyager seul ou ceux qui n'ont pas envie de voyager seul.
5: Mais tout à fait, d'être seul, c'est toujours un problème et ça peut être aussi des couples de voyageurs qui veulent aller à l'étranger et la barrière de la langue pose problème. Donc, ils demandent s'il n'y a pas notre couple qui veut venir en Norvège, vous voyez, ou des pays étrangers, l'Angleterre ou autre. Après, chacun voit. Nous, on met en relation les gens.
0: Ouais.
5: Et après, les gens se connectent. Et, hein.
0: Voilà, alors ça marche comment concrètement? Tiens, par exemple, moi, je suis en vacances, admettons, du 8 au 18 août. Voilà, je ne veux pas partir tout seul. Je fais quoi? Je vais sur Partons Demain. Et puis, ça se passe comment? Alors, je fais quoi concrètement?
5: Tout à fait, il faut s'inscrire, partons demain. On propose un voyage du 8 août au 15 août, par exemple.
0: Ouais.
5: J'aimerais faire de la rando vélo, par exemple.
0: Ah,
5: voilà. Donc, on peut se donner rendez-vous en voiture à tel endroit.
0: Okay.
5: Et ensuite, on va faire nos randos.
0: Voilà. Donc, j'organise, je planifie mon voyage avec d'autres qui...
5: Alors, ça peut être une personne, ça peut être un groupe.
0: Ah oui, voilà. Hein,
5: ça peut être un...
0: Voilà, c'est ça.
5: Ça peut être aller à Saint-Jacques-de-Compostelle, les gens qui veulent faire, mettons, une semaine de marche.
0: Ouais.
5: Ça peut être... Il y a vraiment toutes sortes de voyageurs et ce qui est intéressant, c'est que c'est vrai que la solitude, beaucoup de gens se plaignent d'être seuls, quoi.
0: Et comment je peux être sûr que la personne va être bien? Comment je peux être sûr de ne pas tomber sur l'andru?
5: Alors, disons qu'au départ, les gens, je vois sur le site, discutent entre eux. Après, s'échangent leur téléphone.
0: Oui.
5: Apprennent à se connaître. Je pense pas qu'ils partent du jour au lendemain ensemble sans se connaître. Et beaucoup de gens veulent partir côte à côte, c'est-à-dire jamais pas dans le même véhicule dès le départ. Je pense qu'ils vont avoir chacun leur véhicule.
0: Okay.
5: Et puis après, ils feront ce qu'ils devront se faire.
0: Et est-ce que de temps en temps il y a tac-tac ou pas, de ce que vous en savez? Est-ce qu'il y a eu des bisous?
5: Ben, moi, je ne sais pas après.
0: Ah,
5: justement,
0: après...
5: on va mettre en place le système où après, on va mettre... Mais j'aimerais bien qu'il y ait des rencontres qui soient...
0: Oui.
5: Mais je pense que oui, parce que... J'ai eu quelques contacts où les gens après ont continué. Bon, c'est bien.
0: Voilà.
5: Et si les gens s'inscrivent toujours de plus en plus, c'est que ça
0: fonctionne.
5: C'était un besoin.
0: Ah ben voilà.
5: C'était un besoin.
0: Voilà. Donc Partons Demain, à mi-chemin entre le site de rencontre et le réseau social. Dis donc, il paraît que vous êtes très prisé des camping-caristes. C'est vrai ça, Patrick?
5: Ben disons que j'ai une société de massa pour camping-car et je rencontre beaucoup de voyageurs. D'où c'est pour ça que j'ai vu que beaucoup se plaignaient, enfin, étaient seuls Et c'est pour ça que j'ai monté cette application ou ce site internet.
0: Voilà. Dis donc, donc vous avez une entreprise de camping-car, alors c'est ça, à côté?
5: Non, de matelas pour camping-car.
0: De matelascamping-car.com. Ah, les matelas pour camping-car. Bah ça alors.
5: Voilà, les matelas pour camping-car, et ce qui fait que on rencontre beaucoup de voyageurs.
0: Et ils sont bien, les matelas pour camping-car? Comment ils doivent être, les matelas de camping-car?
5: Ils sont bien, il y a plein de qualités, les gens choisissent.
0: Ils sont épais, c'est bien, ou est-ce que ça épouse le corps?
5: Justement, au départ, quand j'ai créé ça, c'est que ils étaient pas épais. J'ai dit, j'en veux un plus épais. Ils m'ont dit, ça se fait pas. Créé ça il y a 10 ans, on est leader en ce moment.
0: Il est malin, mon Patrick, hein. Bien joué. Alors, dis donc, Patrick, qu'est-ce que c'est que cette histoire? Alors, pour ceux qui sont fans de l'émission, vous savez que normalement, il y a Nicolas Malabeuf qui est là, qui, entre autres, fait des chroniques télé, parce que c'est notre enfant de la télé. Et puis, Nicolas, à côté de ça, je vous donne un peu les coulisses, je vous donne les coulisses de préparation de l'émission. En fait, ce qui se passe, c'est que pendant la semaine, je regarde un petit peu ce qui se passe dans l'actualité, je lis toute la presse, même la presse régionale, la presse locale, pour essayer de trouver des histoires, pour essayer de trouver des personnes. Et puis après, une fois que j'ai trouvé, je dis à Nicolas, essaie de joindre telle ou telle personne. Et Nicolas, qui a un réseau exceptionnel, arrive à absolument voir tout le monde. Et il paraît, mon cher Patrick, que vous êtes le cousin de la mère de Nicolas?
5: Et tout à fait.
0: Qu'est-ce que c'est que cette histoire?
5: Et c'est la marraine de mon fils.
0: Ah, c'est la marraine de votre fils. Elle est bien, la maman de Nicolas, alors,
5: elle est très, très gentille. C'est une très jolie maman, très, très gentille maman. Et Nicolas,
0: Et Nicolas, alors, il est comment?
5: Depuis tout jeune, il voulait faire de la radio. Il est bien avec vous.
0: C'est vrai, c'est ce qu'il vous a dit, Patrick, il était bien avec vous.
5: Il s'éclate.
0: Il s'éclate. Tant mieux. Vous le voyez cet été, vous l'embrassez pour moi. Et on rappelle donc que vous êtes le créateur de Partons Demain. Voilà, donc c'est le réseau social pour ne plus voyager tout seul. Et ça marche très bien, mon Patrick, hein.
5: C'est super, très bien. Merci en tout cas de m'avoir invité, et merci aux auditeurs.
0: Avec plaisir, mon cher Patrick, passez un bon dimanche.
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0: Voilà, maintenant on fait appeler la famille de tout le monde. Comme ça, c'est bien. Hein. Si quelqu'un d'autre quelqu'un de votre famille qui veut passer là en régie, je vous le dis, si quelqu'un en régie, vous avez des gens de votre famille qui font des choses, on peut les passer à l'antenne. Est-ce que Lola est là? Tu es là, Lola? Lola? Oh, Lola! Lola, tu n'es pas là?
6: Oui, je suis là, Lola est là.
0: Là, Lola est là. Tu m'as fait peur, Lola, hein. Oh là là, tu sais que j'ai un petit cœur fragile, moi, ma Lola. Hein. Tu sais, j'ai l'air comme ça.
6: Oui, comment va Mama Rovelli aujourd'hui?
0: Elle va. Tu sais quoi? Je l'ai appelée tout à l'heure, juste avant l'émission. Elle va bien, Mama Rovelli. Elle va très très bien.
6: En Haute-Savoie cet après-midi, on va du côté d'Annecy. Donc, si elle est disponible, on aurait pu aller faire le goûter.
0: Tu sais quoi? Je vais lui dire qu'elle te rappelle.
6: D'accord.
0: Parce que vous allez goûter quoi? Une glace? Gelato.
6: Oui, une glace, oui.
0: Gelato. Bon, alors attends, Lola, attends. Parce que là, tu sais que là, c'est sérieux. Hein. Là, je te rappelle, parce que tu as peut-être gagné cette carte carburant d'une valeur de 200 euros. Mais avant, tu es où, là, physiquement?
6: On est à la maison pour l'instant.
0: Il y a qui? Il y a ton mari qui est pas loin?
6: Oui.
0: Ah, alors, tu sais ce que tu... Lola, c'est ce que tu vas faire. Tu vas t'approcher de ton mari. Tu dis rien, là, hein, d'accord? Tu t'approches de ton mari et je veux que tu lui susurres à l'oreille, mais très, très sensuellement, très... Je veux que tu lui dises... ici... Vas-y, comme ça, vas-y.
6: Ici...
0: Oh là là, je sens que cet après-midi... Chez Lola, ça va être...
6: Je ne sais pas si on va aller voir Mama Rovelli. Hein,
0: je pense que tu ne vas pas la voir, Mama Rovelli. Je pense que tu vas rester à la maison. Ouh là, ça va être chaud à la maison. Lola, bravo.
6: Je suis contente, merci.
0: Bravo. Tu repars avec ta carte carburant d'une valeur de 200 euros. Merci pour ta gentillesse et merci pour ta fidélité. Et puis Lola nous avait appelé hier. Je crois que tu pars bientôt dans les Cinque Terre, je crois, en Italie.
6: C'est ça.
0: Voilà, profites-en bien, tu verras, c'est magnifique. Merci, ma Lola. Je t'embrasse très, très fort. Et mes amis, c'est fini. La barbe. Ça, c'est la barbe. Hein, c'est pas une barbe, ça.
4: Si.
0: Tous les. Chaque fois d'émission, c'est une barbe.
4: Une appli. Oui. Connecté à notre région.
0: Merci à toute l'équipe. Passez une belle semaine ici et pas ailleurs. Tout de suite, c'est Ma France Week-end version cinéma avec Ségolène Halluy. Et nous, on se retrouve samedi prochain. Ciao! Bonjour.
1: à tous. Dans 5 minutes, j'ai le plaisir de recevoir l'équipe du film de la Comédie Française avec Bertrand Huskla, qui a co-réalisé ce long métrage. Mais d'abord, le point sur l'actualité avec Benjamin Mathieu.
7: Bonjour Ségolène, bonjour à tous. Il y a 10 ans, la paisible promenade des Anglais à Nice se transforme en boulevard de l'horreur. Un camion bélier fonce intentionnellement dans la foule sur près de 2 km avant d'être abattu. Cet attentat terroriste cause la mort de 86 personnes et fait 458 blessés. Une blessure indélébile dans la mémoire collective des Azuréens et des Français. Ce matin, entre 1000 et 2000 personnes se sont réunies pour une marche commémorative sur la promenade des Anglais, un rassemblement organisé par les associations de victimes qui ouvre 3 jours d'hommage national. Parmi les rescapés, il y a Jazz, gravement blessée. Elle a subi 2 opérations du genou et du dos. Une 3e l'attend dans les prochains jours. 10 ans après, le traumatisme est toujours bien présent.
8: On avance dans nos vies, y a une partie de nous qui est partie, donc on n'est plus les mêmes. On a peur de sortir, on a peur de la foule, on regarde les issues, on regarde les portes de secours. C'est un gros changement dans nos vies, enfin moi, pour moi c'est un gros changement. Quoi. 2 jours après, je suis allée sur la prom pour voir si j'avais pas halluciné, parce que j'ai dit peut-être que t'es arrivé, peut-être que c'est un cauchemar. Et quand j'ai vu le camion de loin, je dis ah ouais c'est bon, j'ai pas rêvé, c'est la réalité. J'étais dans un autre monde, j'étais pendant 3 mois dans un autre monde. C'est malheureux d'en arriver à tuer 86 personnes par une seule personne, moi je trouve ça honteux, scandaleux, enfin bref, c'est dur mais il faut avancer.
7: Les commémorations qui se poursuivent demain avec une cérémonie nationale prévue en présence du président de la République Emmanuel Macron à 18h, elles sont à vivre sur ici.fr et ici Azur évidemment. Et en raison de ces commémorations, le traditionnel feu d'artifice et le concert de la fête nationale dans la capitale est avancé à demain soir. Dans le reste de la France, les feux d'artifice qui sont annulés dans au moins une trentaine de départements en raison d'un très fort risque d'incendie, la liste complète est à retrouver sur ici.fr. La Haute-Garonne, par exemple, est classée rouge pour un risque très élevé des départs de feu. En Haute-Garonne, à Toulouse, où on attend 36 degrés à l'ombre cet après-midi. Et SOS Médecins est du coup sur le front. De nombreux patients prennent rendez-vous, victimes de températures trop hautes. Ce nombre de patients est en forte hausse. Une 3e canicule qui met les médecins sous tension. Romain Biteau est dans un centre de consultation au sud de Toulouse.
9: SOS Médecin, bonjour.
10: Dans le bureau, à l'étage, volet fermé, ventilateur plein pot, Marion enchaîne les appels.
9: D'accord, alors je vais prendre son nom de famille, son prénom.
10: Au bout du fil, le patient lui décrit ses symptômes.
9: Des vertiges pendant les vacances, ça peut être lié à la chaleur, donc je lui ai proposé une consultation sur les ailes Jean Jaurès pour cet après-midi.
10: Vous en avez beaucoup des appels comme ça la journée ?
9: Oui, tout à fait, l'activité est plus importante, notamment avec la canicule. Rien que ce matin, j'ai une personne qui m'a dit qu'elle était déshydratée, donc on a pas mal de demandes de visites à domicile.
10: Des visites que les médecins ne peuvent pas toujours réaliser.
9: Là, actuellement, on n'a pas de disponibilité en visite à domicile.
10: Ils sont débordés, comme le docteur Valentin Sohen. Le médecin soigne de plus en plus de patients victimes de la canicule.
11: Sur la dernière semaine, c'est minimum une consultation sur 4 qui a été en rapport avec ça. L'impact sur l'activité, je le trouve nettement plus marqué que les autres années.
10: Et ça concerne toutes les tranches d'âge, bébés, enfants, personnes âgées. 3e vague de chaleur en cours, avant d'autres sûrement, et ça l'inquiète.
11: Plus la canicule dure, plus le nombre de patients va être amené à augmenter. Parce que le corps arrive à temporiser quelques jours et au bout d'un moment, malheureusement, le corps n'arrive plus à se reposer à cause de la durée et à cause du manque de chute des températures la nuit.
10: Avec ses équipes, il espère tenir bon. Pour le moment, aucune demande de renfort n'a été faite.
7: Le reportage ici, Occitanie. Je vous rappelle que 37 départements sont placés en vigilance rouge canicule. Aujourd'hui, dans un triangle dont les extrémités sont le Tarn au sud, le Val d'Oise au nord et le Morbihan à l'ouest, 26 millions de Français sont concernés. La 9e étape du Tour de France, raccourcie de 30 km justement en raison de cette forte chaleur en Corrèze. Et malgré la chaleur écrasante, Thomas Coignac, il devrait quand même y avoir du spectacle aujourd'hui. On est sur une étape de baroudeur, ça c'est propice aux échappées, non ?
12: Ouais, exactement, avec 3300 mètres de dénivelé, notamment le suc au mai, ce sera la difficulté la plus difficile située à 80 km de l'arrivée à Ussel, c'est loin, mais la dernière fois que cette côte a été empruntée, c'est là que la différence s'est faite. Avant ça, on part de Malemort, départ, vous l'avez dit, qui est un petit peu modifié puisqu'on va éviter 30 km retirés de cette étape à cause de la chaleur. Je pense que c'est c'est une bonne idée. Saluer hier le vainqueur de l'étape à Bergerac, le Belge Tim Merlier, ça va avoir un impact. C'est trois quarts d'heure de course en moins, un soulagement pour les coureurs qui sont sous la chaleur depuis le départ à Barcelone. On a enlevé 30 km, mais effectivement, on n'a pas enlevé de difficultés. Donc, ça sera plus court, mais aussi plus nerveux. Ça va attaquer fort pour essayer de prendre l'échappée. Finalement, c'est surtout dommage pour les villages qui verront ni la course, ni la caravane, notamment le sublime village de Collonges-la-Rouge.
7: Merci beaucoup, Thomas. On vous retrouve toute l'après-midi sur ICI Radio officielle du Tour. Et à l'instant, le président du Tour de France, Christian Prudhomme, dit qu'une réflexion va s'engager sur l'avenir du Tour face au réchauffement climatique.
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7: 13h05 sur ICI, on parle cinéma avec Ségolène Aluni. C'est l'heure de sa tourne.
13: Bonjour à tous et bienvenue dans votre émission cinéma qui nous embarque ce dimanche à la Comédie Française. La Comédie Française qui pour la première fois fait l'objet d'un film réalisé par deux hommes pas de la Comédie Française, Bertrand Huskla et Martin Darondeau. Bonjour à tous les deux.
14: Bonjour.
15: Bonjour.
13: Alors est-ce qu'on peut rappeler déjà ce qu'est la Comédie Française ?
14: La Comédie Française, c'est la plus vieille troupe de théâtre au monde. Elle a été formée à la suite de la compagnie de Molière, l'illustre théâtre, et quand Molière est mort, quelques années après, on a fondé une troupe qui est devenue une troupe d'État, qui est devenue la Comédie Française et qui se produit dans un théâtre basé au centre de Paris, Place Colette.
13: Et qu'on appelle aussi la Comédie Française.
14: La Comédie Française,
13: ouais. Et qui est également le titre de votre film.
14: Bah voilà, ça tombe bien.
13: Comédie Française, comment vous pitcheriez en deux phrases justement ce long métrage pour qu'on lance la bande-annonce ?
15: Eh bien, c'est l'histoire de Nina, interprétée par Pauline Clément, qui fait sa première mise en scène à la Comédie Française. On est à 3h du lever de rideau et rien ne va se passer comme prévu. Mais à la Comédie Française, il y a une règle, quoi qu'il arrive, on n'annule pas.
13: Bande-annonce.
16: Salut Nina.
17: J'ai pas mon badge.
16: Aïe.
17: Ah, tu veux pas m'ouvrir ?
16: Ah ben non, pour rentrer, il faut un badge. Tu l'as pas perdu au moins, hein ? Si tu l'as perdu, il faut faire une déclaration. T'imagines, quelqu'un le trouve et badge à ta place. Tous les membres de la Comédie Française ont un badge, d'accord ? Parce que s'il y a un problème, ça retombe sur qui après ? Sur Bibi. Moi, je ne sais pas si à l'intérieur, si tu décides de casser quelque chose, ou pire, de faire un attentat, hein ? Sécurité !
18: Qu'est-ce qui se passe ?
16: Eh ben, il y a une dame qui veut rentrer dans la Comédie Française.
18: Ah, bonjour, Nina.
17: Bonjour, Pierre.
18: Elle est où, la dame ?
17: C'est moi. Tu peux m'ouvrir, s'il te plaît ?
18: Je suis pas habilité, moi.
16: Pas habilité, non.
13: Extrait du film de la Comédie Française qui sort au cinéma le mercredi 22 juillet et qui a remporté 4 prix au Festival de l'Alpe d'Huez, co-réalisé par Bertrand Huskla et Martin Darondeau. Alors, on vous connaît, Bertrand Huskla, on vous connaît tous du format court Brut, qui parodie le média Brut, dont vous avez fait partie aussi, Martin Darondeau. Vous êtes des habitués des formats courts et c'est assez drôle parce que ce film est assez court, il fait 1h15.
14: Ce film est assez court parce qu'il a été écrit et réalisé dans des délais assez courts, en fait.
13: Oui.
14: Il faut savoir que à la base, nous, ce qui s'est passé, c'est que l'idée du film ne vient pas de nous. C'est la Comédie Française, quelqu'un de la Comédie Française qui va voir Pauline et qui lui dit, tiens, Pauline, sache que regarde ce que tu fais avec tes amis, parce que Pauline Clément était très présente dans Brut. Après, on a créé un programme court pour elle qui s'appelait Moitié. La Comédie Française regardait ça et propose à Pauline de réfléchir à des petits sketchs qu'elle pourrait faire sur le monde du théâtre, à poster sur les réseaux sociaux de la Comédie Française, à faire avec son équipe, alors à savoir Martin et moi. Mmh. Pauline vient nous voir, nous parle de cette idée. Nous, on trouve ça sympa, mais on se dit ça manque peut-être d'ambition, on vient avec une contre-proposition et dit à la Comédie Française pourquoi ne pas carrément faire une série, un peu à la manière de la série de 10%.
13: Mais ça a été refusé.
14: Ça a été refusé, on a travaillé dessus pendant un an en fait, on a envoyé cette idée de série à toutes les chaînes de télé de France et tout le monde nous a dit non. Et en fait en février 2025, nos producteurs nous appellent et nous disent écoutez, nous on pense que votre série, il y a une idée de film derrière, on peut transformer. Et il y a un truc qui se passe qui est historique en juin à la Comédie Française, en juin 2025, c'est qu'il y a 6 jours de disponibilité de la salle Richelieu.
13: C'est exceptionnel parce que la Comédie Française ne dort jamais.
14: Elle ne dort jamais, ça joue tout le temps et normalement cette salle est toujours utilisée pour des répétitions de spectacles, même pour l'année d'après. Or, en 2026, la Comédie Française est fermée, elle est en travaux. Donc comme elle est en travaux, il y avait 6 jours où il n'y avait pas de répétition de spectacle. Nos producteurs nous ont dit c'est une occasion historique, ça ne réarrivera pas de notre vivant. Donc si jamais vous voulez faire un film, c'est maintenant ou jamais. Du coup le film, on l'a écrit en 2 mois, on l'a financé en 1 mois, on l'a préparé en 1 mois
13: c'est
14: et on l'a tourné en 15 jours.
13: C'est un truc de dingue, ça ne va jamais aussi vite d'habitude sur les projets cinéma.
14: Ça prend 2 ans, 3 ans de faire un film minimum. Le film Eiffel a mis 15 ans par exemple.
13: Et enfin, c'est pour ça qu'il fait que 1h15 entre guillemets.
14: Ouais, c'est que comme on a dû l'écrire très vite, on savait qu'il fallait le financer vite et que quand toutes les choses se font vite, on peut pas venir et demander beaucoup d'argent. d'argent. On peut pas aller voir des financeurs et leur dire bonjour, il nous faudrait 6 millions d'euros demain. Donc du coup, on a réduit un peu la voilure et on savait qu'il fallait écrire quelque chose de très très court, de très très efficace. C'est pour ça que le film est court. Et en même temps, je trouve que c'est un de ses atouts aussi, c'est que du coup, c'est un film que ne souffre pas la critique du oh, il y a des longueurs.
13: Martin Darondeau, est-ce que vous pouvez nous décrire justement le dispositif, comment vous avez placé les équipes techniques, la caméra au cœur de la Comédie Française? Il y avait des techniciens partout.
15: Bah oui, d'autant plus que la Comédie Française ne s'est pas arrêtée pendant le tournage, c'est-à-dire que ça continuait à jouer le soir. Donc nous, on avait par exemple la salle Richelieu jusqu'à 17h, et à 17h, il fallait absolument libérer le plateau parce qu'ils mettaient en place le décor pour le soir, donc on était très très timés. Normalement au cinéma, on dit t'as jusqu'à 17h, tu dis toujours, ouais, bon, ouais, à 17h30 ça va, et là c'était, non les gars, le premier jour on s'est fait surprendre, et les régisseurs théâtre sont arrivés, nous ont dit, non mais vous avez pas compris, 17h c'est 17h pile, parce que nous on est vraiment réglé comme du papier à musique.
13: Alors c'est vraiment la seconde maison de ce qu'on appelle les sociétaires, les pensionnaires, comme on dit, les comédiens passent plus de temps à la Comédie Française que dans leur propre maison, et donc vous l'avez dit Bertrand, ils ont interdiction, entre guillemets, de louper une représentation sous réserve de rembourser la recette du spectacle.
14: C'est ça, c'est vrai, une petite amende qui correspond à la recette du spectacle, qui s'élève à peu près à 25 000 euros. Il y a plein d'exemples de comédiens qui sont passés pas très loin de devoir les rembourser. Pierre Niney en avait fait une interview assez marrante, où il parlait du fait qu'après avoir un peu trop festoyé, il s'est réveillé avec 100 appels en absence, en lui disant il faut que tu montes sur scène en fait, et qu'il arrive en catastrophe en scooter et un peu déshydraté. Benjamin Laverne nous racontait que juste avant de rentrer au cinéma, il reçoit un appel au moment où il allait éteindre son téléphone en disant pourquoi t'es pas là, qu'il ait dit j'arrive, j'étais bloqué dans le métro, et qu'en fait s'il éteignait son téléphone c'était quand même la merde. Il y a plein d'anecdotes de comédiens qui à un moment, parce qu'en fait ils jouent tellement qu'à des moments il suffit de mal noter sur l'agenda, de dire ah mais attends je joue aujourd'hui donc c'est 20h, ah non aujourd'hui c'est en matinée, le matinée au théâtre c'est 14h, donc en fait il suffit de se mélanger un petit peu comme ça, et il y a plein de moments où après ça reste des êtres humains, donc il y a des petites erreurs, mais c'est une erreur qui coûte cher.
13: Notre métier de l'ombre du jour, c'est celui du maquillage. Bonjour Laura Bernard.
19: Bonjour.
13: Vous êtes maquilleuse, chef maquilleuse pour le cinéma, mais pas que, puisque vous aussi, vous êtes de la Comédie Française. Oui. Vous y travaillez depuis 4 mois. C'est quoi, en l'occurrence, la principale différence entre un maquillage pour le cinéma et un maquillage pour une scène de théâtre?
19: Effectivement, au cinéma, la caméra voit tout. Donc, généralement, le maquillage, il est subtil.
13: Il y en a moins? Du coup, on maquille moins au cinéma?
19: Oui, ils sont tous, tout le monde est maquillé, mais tout reste subtil. Alors que dans le théâtre, vu que c'est sur une scène, il y a un recul immense pour les spectateurs, on a le droit, et il faut, je pense, accentuer les traits des personnages. Donc si on a un personnage qui est malade, par exemple sur le malade imaginaire, on va lui faire un teint vraiment blafard, le descendre énormément, accentuer ses traits, le creuser, et éventuellement lui faire des cernes beaucoup plus accentuées.
13: Le métier de Laura Bernard, qu'est-ce qui représente pour vous en tant que réalisateur et que comédien aussi, Bertrand, Martin?
14: C'est le premier contact de la caméra avec l'acteur. Donc c'est vraiment un endroit, c'est le premier endroit, ça va travailler sur l'expression de l'acteur, sur ce qu'elle présente.
15: J'ajoute que c'est un poste qui est très important, c'est pour moi, parce que ma mère est maquilleuse et chef maquilleuse au plateau.
13: Ah oui.
15: Donc j'y apporte comme un intérêt particulier. Et je sais aussi à quel point parfois maquillage, coiffure, c'est des postes qu'on peut parfois un tout petit peu oublier ou mettre de côté, alors que c'est quand même hyper important, quoi. C'est comme disait Bertrand, c'est le premier contact avec la caméra. C'est la peau du comédien.
19: C'est vivant, en plus.
15: Et ça discute beaucoup aussi avec le chef opérateur qui fait la lumière.
19: Exactement.
15: Que le directeur de la maquilleuse, travaille énormément avec les chefs opérateurs.
13: C'est aussi un hommage au métier technique, au métier de l'ombre, votre film. On voit tout l'envers du décor, en l'occurrence d'une production de spectacle. C'était aussi une volonté de votre part de montrer justement comment ça se construit, mettre en avant des métiers dont on parle peu, en fait, dans les médias.
15: La comédie française, c'est pas que des comédiens et des comédiennes, c'est 400 personnes qui travaillent, des régisseurs, des régisseuses, des maquilleurs, maquilleuses, costumiers, costumières, coiffeurs, coiffeuses. Et on voulait vraiment rendre hommage à tous ces métiers.
13: Ouais, Bertrand.
14: Et puis c'est aussi un super vecteur de comédie. C'est-à-dire qu'encore une fois, quand on voit les gens qui sont sur scène, qu'on les voit brillants, excellents, talentueux, mais en fait, parfois, leur talent repose aussi sur des gens qui sont un peu sur les côtés. Du coup, il peut y avoir parfois un rapport, et qu'on a même parfois sur des plateaux de tournage, comme un rapport de parental entre le maquilleur, la maquilleuse et le comédien. Ouais. Je suis comment? Faut que tu me rassures. C'est un rapport qui est hyper, hyper précieux, en fait. Un maquilleur, Laura en parlera mieux, mais ça peut être un confident à un moment, ça peut être quelqu'un qui remonte le moral, ça peut être, en fait, tu vas confier ce moment, il y a tous les matins, t'es pendant 20 minutes, parfois une heure, parfois plus pour des trucs compliqués, où en fait, tu vas un peu déballer tout ce qui va pas dans ta vie. Et là, maquilleur vient un peu le psy aussi. Donc c'est un rapport très très précieux qu'ont les acteurs avec cette partie-là du travail technique.
13: De la comédie française, c'est notre comédie coup de cœur de la semaine au cinéma le 22 juillet. Et dans un instant, on se retrouve pour la séquence souvenir sensorielle de tournage. Mais d'abord, Donna Lewis avec I Love You, Always Forever, sur votre radio ici.

0: La voix de Bertrand Huskla pour clôturer cette chanson de Donna Lewis, I Love You Always Forever. Écoutez ici, c'est très bien comme ça.
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0: Et toute l'équipe du film de la Comédie Française, Bertrand Huskla, Martin Darondeau, Laura Bernard, maquilleuse, c'est l'heure de récolter vos souvenirs sensoriels de ce tournage. Bertrand Huskla, en vous replongeant au printemps dernier, au cœur de ce tournage à la Comédie Française, quelle odeur vous reviendrait en tête de ce lieu?
2: Je pense que c'est l'odeur de la salle Richelieu. C'est la grande salle du théâtre, c'est vraiment l'endroit. Alors déjà, il faisait frais, parce qu'ils ont une super clim là-bas.
0: Génial.
2: Et puis elle a quand même une odeur particulière, cette moquette, tout ça, c'est une...
0: Mais ça sent quoi, la poussière?
2: Je suis pas bon en description des odeurs, mais ça sent le théâtre.
0: Ça sent le théâtre. Mais c'est vrai que le théâtre a une odeur.
2: Ouais, je suis un peu certains plus que d'autres, mais parce qu'il y a certains théâtres qui ont une odeur d'humidité, mais je vais pas citer les noms, mais celui-là sont vraiment très très bons.
3: Non, mais c'est le velours, c'est le bois, c'est... Ouais, je sais pas. Faut y aller, écoutez. Allez-y, vous verrez bien.
0: Bah oui. Martin Darondeau, quel son vous a marqué pendant ce tournage?
3: Il y a deux choses. Bon, déjà, c'est le son de la sonnerie avant que les comédiens aillent jouer pour que les spectateurs rentrent.
0: Oui, c'est vrai, il y a un drink avant chaque spectacle.
3: Une petite sonnerie qui, je trouve, en tant que spectateur, ça concentre un peu tout le monde. Et souvent, ça stresse un peu les comédiens qui sont derrière leur rideau, qui disent « Bon, bah là, ça y est, c'est bientôt. » Et il y a aussi un autre truc qui est assez fou à la Comédie Française, c'est que donc il y a des retours son. Et en fait, toute la journée, il y a quelqu'un de la Comédie Française qui parle pour dire « Bonjour, aujourd'hui, nous sommes... tel jour, ce soir nous jouons la 430e de la VAR. »
0: C'est la radio interne,
3: exactement,
0: en fait, qu'on entend aussi dans votre film.
3: Interne pour dire sur scène dans 20 minutes, etc. etc. Et donc c'est un peu la mélodie qu'on entend à la Comédie Française.
0: D'accord. Bertrand Huskla, quel accessoire insolite retiendrez-vous de ce tournage?
2: En voyant c'est surtout le film, mais on est un peu parti en délire avec Martin sur le badge, la notion de badge.
0: Ah bah oui, voilà, oui, le badge, ce qui est dans la bande-annonce aussi.
2: Le badge qui est à l'entrée, c'est un élément qui revient un peu dans le film. On a vraiment un peu phasé dessus parce qu'on trouve ça trop drôle d'avoir ces acteurs, ces grands acteurs qui doivent avoir un badge.
0: Denis Podalydas a son badge.
2: Tout le monde a son badge. Avec
0: aussi.
2: Sa petite photo d'identité où il doit pas sourire parce que sinon c'est pas réglementaire. Il a son petit badge qui lui permet de rentrer un peu partout.
0: Et vous aviez un badge du coup pendant le tournage?
2: Ouais, on avait un badge visiteur. Voilà. Les premiers jours, après ils ont été plus cool. Ils nous connaissaient donc c'était plus sympa. Ouais. Mais vraiment au départ, on avait notre petit badge, bien sûr, comme à la maison de la radio.
0: Laura Bernard, quel souvenir tactile retenez-vous de ce tournage?
4: Tous les effets maquillage en fait que j'ai pu faire, l'effet tirette.
0: On peut en parler. C'est quoi les effets tirettes?
4: En fait, c'est un effet qui existe depuis un certain temps. C'est un scotch avec un fil élastique.
0: Ouais.
4: Et donc on accroche
0: scotch,
4: deux
0: là,
4: scotch
0: vous...
4: ici, des, là, ouais,
0: ici, au niveau des tempes,
4: afin de tirer les yeux pour un effet liftant. Donc là, pour avoir un effet accentué pour le gag entre guillemets, on en a mis énormément. Sur Laurent Stocker.
0: Oui, notamment. Qui paraît 20 ans de moins d'un coup grâce aux effets de
4: rajeunir.
0: Mais c'est aussi un effet qui est utilisé régulièrement pour les comédiennes, non?
4: Tout à fait, ça va
0: au cinéma.
4: Oui, tout à fait. Au cinéma, c'est possible de le mettre.
0: C'est
4: faut que ça soit subtil, du coup.
0: Oui, évidemment. Voilà, c'est ça. Bertrand Huskla, vous avez déjà eu l'effet tirette, du coup?
2: Non, pas sur moi.
3: Pas encore.
2: C'est sur le ventre pour les abdos, tu sais. J'ai une scène un peu.
4: On avait fait des essais sur un régisseur, peut-être, ou sur l'assistant réel, je crois.
2: Ah, ça dit quelque chose.
4: On avait fait un essai. Voilà.
0: Mais pourquoi faire sur le régisseur?
2: Non, c'était pour tester l'effet.
4: Pour qu'il voit un peu l'effet.
2: Pour qu'on voit l'effet, parce qu'on n'allait pas faire venir Laurent pour ça, donc on a fait un test.
0: Ils font cobaye aussi.
2: Pour voir si ça gêne. Mais pareil, ça, avec la transpiration et la chaleur,
4: c'était un challenge.
0: Ouais. Bertrand Huskla, Martin Darondeau, avec quoi avez-vous envie que les spectateurs repartent après avoir vu de la Comédie Française?
2: Deux choses. La première principale qui se dit juste, c'était drôle. C'est qu'ils se disent juste qu'est-ce qu'on a ri, parce que vraiment on fait juste ce film pour ça, il est né de cette envie-là, et nos carrières respectives sont pour l'instant uniquement tournées vers ça, donc si on arrive à faire rire des gens qu'on connaît pas, c'est extraordinaire. Et si par accident ça donne envie aux gens, l'envie d'aller au théâtre, pourquoi pas à la Comédie Française, le pari sera doublement rempli.
0: C'est ça le but, Martin.
3: Ouais, et que les gens se disent, ah, j'ai pas vu le temps passer, c'est génial, j'en voulais encore plus, je suis frustré, et je vais retourner voir le film. Voilà, ça sera super.
0: Eh ben, on se donne rendez-vous le mercredi 22 juillet de la Comédie Française avec Pauline Clément, Guillaume Gallienne, Marina Hens, Laurent Stocker, Benjamin Laverne, Julien Frison, Éric Ruff, tous de la Comédie Française. Merci beaucoup Bertrand Huskla, Martin Darondeau d'avoir été avec nous. Merci Laura Bernard de nous avoir révélé quelques secrets sur votre métier de maquilleuse. Ça tourne, c'est terminé pour cette saison. Vous avez fait la dernière avec nous.
3: Voilà.
0: Mais ça revient en septembre prochain dans un

0: Format agrandi, rendez-vous désormais tous les week-ends, le samedi et le dimanche, entre 13h30 et 14h, pour des entretiens avec les grandes figures du cinéma et les métiers de l'ombre des tournages. J'aimerais remercier Romain Imbertège qui a réalisé cette émission tout au long de la saison, Lune Milavéry, attachée de production, qui a manœuvré ce rendez-vous d'une main de maître. Et merci à Elorie qui a assuré la technique aujourd'hui. Merci d'avoir été nos derniers invités, Martin.
1: Merci, Eric.
0: Et Laura, très bel été à tous et prenez soin de vous.
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2: Le Tour de France est en Corrèze. Aujourd'hui, étape 100% corrézienne entre Malemort et Ussel. C'est la 9e étape du Tour. On devait avoir 185 km aujourd'hui. On n'en aura que 154. Étape raccourcie à cause de la chaleur. Bonjour Bruno Blanza.
3: Bonjour Thomas, bonjour à tous.
2: Vous êtes au départ de Malemort et donc vous aurez un petit peu moins de route aujourd'hui.
3: Oui, 30 km de moins, ce qui plaît un petit peu aux coureurs quand même. On les a interrogés, hein. Le départ n'a pas été donné, on a pris un peu nos devants avec Jérémy Thuil, mais il y a par exemple Julien Jourdi, le directeur sportif de l'équipe de Paul Sexas, hein, la Décathlon CMA-CGM, qui disait c'est quand même bien, une heure de course en moins, il y a de la fatigue dans le peloton, il fait très chaud aujourd'hui, et c'est quand même plutôt une bonne nouvelle des organisateurs de prendre celle-ci, de nouvelle-là, de réduire l'étape. Et puis, quand on se tourne vers les coureurs eux-mêmes, que ce soit Alex Baudin, le Français, qui dont on aurait préféré partir plus tôt à 10h du matin. Nous, on s'entraîne toute l'année à 10h du matin. On ne part jamais à 14h, 15h. Donc, pourquoi ne pas partir plus tôt? Il fait très chaud aujourd'hui. Ou Guillaume Martin Guionnet qui dit c'est une rustine, une décision comme ça. Donc, vous voyez, il y a quand même des avis qui sont partagés. L'étape raccourcie, en tous les cas, ça va partir vite parce que très rapidement, une dizaine de kilomètres après, il y aura déjà le premier sprint intermédiaire.
2: Ouais, et puis, on a enlevé 30 km et on n'a pas enlevé de côte, hein, toutes les difficultés. Les difficultés sont encore là, c'est une partie plate qu'on a retirée. On verra pas Collonges-la-Rouge, malheureusement, magnifique village corrézien qui fait partie de cette boucle qu'on a enlevée, donc juste après le départ de Malemort. En tout cas, cette 9e étape du Tour de France, on vous la fait vivre en intégralité et en direct sur votre radio ici tout l'après-midi.
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Le Colisée, la Fontaine de Tréville, la Basilique Saint-Pierre, c'est Étienne Dao qui aime nous faire visiter la capitale italienne avec ce titre de l'année 84, Week-end à Rome. Une chanson qui sent bon les vacances, les terrasses ensoleillées et les escapades improvisées. Vous écoutez votre radio ici, soyez les bienvenus. Sophie Nolvaux à vos côtés cet après-midi, ce dimanche 12 juillet. D'ailleurs, dans un mois tout pile, nous assisterons à un événement hyper rare, une éclipse totale du soleil. Mais pour l'heure, je vous propose une nouveauté signée Zazie. Voici Peu importe.

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2: Il y a comme un air de musique classique dans les rues de Colmar. Le Festival International de Colmar se déroule actuellement dans la ville jusqu'au 14 juillet sous la direction d'Alain Altinoglu. Bonjour Alain.
3: Bonjour.
2: Vous dirigez d'une main de maître ce festival qui se déroule donc dans différents lieux de la ville, à l'église Saint-Mathieu, au Théâtre National de Colmar, à l'ancienne douane aussi. Une très belle programmation qui réunit orchestres symphoniques et chanteurs lyriques du monde entier. Et ce dimanche à 11h, l'Orchestre National de Mulhouse qui sera avec plein de musiciens et de chanteurs amateurs au Champ de Mars, donc à 11h pour le Colmar Symphonique Mob, c'est le plus grand orchestre éphémère d'Alsace.
3: Oui, c'est ça. En fait, c'est intéressant. C'est devenu un des moments très attendus du Festival International de Colmar. Dans le festival, on a 3 concerts par jour avec des grandes stars de la musique classique, des morceaux très célèbres. Et puis cet événement qui rassemble, comme vous l'avez dit, l'Orchestre du Mulhouse et puis des amateurs. On se retrouve entre 600-700 personnes sur le Champ de Mars à Colmar. C'est extraordinaire cette façon dont les tout petits font de la musique avec leurs grands-parents. Ça va vraiment de 7 ans à 77 ans. Et la particularité, c'est qu'on peut télécharger en ligne des partitions qui sont du niveau des orchestres professionnels, mais on a aussi mis en ligne des partitions faciles à jouer pour ceux qui n'ont pas un très grand niveau. Et donc, c'est comme ça qu'on arrive à mélanger les amateurs et les professionnels qui jouent ensemble. Et c'est un moment de partage extraordinaire chaque année et très, très attendu du festival.
2: Et oui, c'est ce que j'ai vu au programme. Donc, il y aura du Georges Bizet, du Giuseppe Verdi. Comment vous avez choisi ces partitions?
3: Ouais, c'est ça. En fait, c'est des grands tubes. L'ouverture de Carmen que tout le monde connaît, Aïda, Le Trouvert. Enfin, plein de choses. Des airs où on ne connaît pas forcément les titres. D'ailleurs, comme on ne sait pas que c'est le début de la journée de Peer Gynt de Grieg, mais dès qu'on entend la musique, on se dit ah ouais, je connais ça. Parce que c'est souvent des musiques. La musique classique est souvent utilisée, que ce soit dans les films, dans les pubs, partout. Les gens connaissent sans savoir ce que c'est exactement. Et là, même ceux qui écouteront au Champ de Mars sans chanter ou sans jouer vont reconnaître des morceaux qu'ils connaissent et pour même applaudir au moment. Ce qui nous arrive chaque année, c'est que le public qui est là commence à taper des mains et accompagner soit leurs amis, leurs collègues, leurs familles, et ça c'est vraiment très émouvant, je trouve.
2: Qui sont ces amateurs qui s'inscrivent? Là, vous l'avez dit un petit peu, des petits-enfants avec leurs grands-parents, c'est vraiment c'est du ça. Partage en famille, mais est-ce qu'il y a aussi beaucoup d'élèves en conservatoire, dans toute
3: l'Alsace? Il y a vraiment un mélange entre les familles, et puis par exemple, un professeur de tel conservatoire, que ce soit à Colmar ou dans la région, qui dit à tous ses élèves de saxophone et de flûte, allez, toute la classe, on va y aller, donc d'un coup, on se retrouve avec 20 saxophonistes qui arrivent de tel conservatoire ou de telle école de musique. Et puis il y a des gens qui viennent de très très loin parfois, ils font 100 km pour venir, ils ont préparé ça pendant des mois et ils prennent le train ou la voiture pour venir exprès pour ce concert. On fait une petite répétition avant et puis voilà, à 11h tout le monde est là et tout le monde joue ensemble.
2: Et l'objectif c'est quoi? C'est de démocratiser un petit peu la musique classique?
3: Oui, alors d'abord une des choses importantes pour moi c'est toujours de dire que la musique classique c'est pas pour une élite et on le fait aussi avec nos politiques tarifaires au festival, c'est-à-dire que ça soit accessible à toutes les bourses, parce qu'on a l'impression que oh là là, c'est seulement pour les riches, pour une certaine non, ou alors pour ceux qui sont éduqués, qui ont la chance d'avoir ça. Évidemment que l'éducation est la pédagogie, c'est important en musique classique, mais aussi on peut se rendre compte qu'on peut être touché par la musique classique sans connaître forcément. Donc c'est tout ça mélangé pour moi qui est important. C'est l'accessibilité, en même temps pour dire que c'est pour tout le monde et qu'on peut faire n'importe quel niveau de la musique classique ensemble.
2: Le festival se déroule jusqu'au 14 juillet. Quels seront les derniers concerts?
3: Alors on a la chance ce soir d'avoir le Bamberg Symphoniker, qui est un des plus grands orchestres du monde, qui se produit très peu en France. Demain on a Renaud Capuçon, évidemment très célèbre, et puis on finira avec Nathalie Dessay et toute sa famille qui nous font de la musique de Broadway et de la musique un peu plus légère, jazz, pour finir le festival et pour les festivités du 14 juillet.
2: Waouh, super. Merci beaucoup Alain.
3: Merci à vous.
2: Le Festival International de Colmar, donc c'est jusqu'au 14 juillet et c'est accessible à tout le monde, c'est important de le dire. Merci beaucoup.
3: Merci à vous.
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0: Après 5 ans d'absence, Benabar signe son retour avec l'album Le Soleil des Absents, dont est issu ce titre, quoi qu'on dise. Benabar, que vous applaudirez peut-être bientôt chez vous, car il est en tournée en ce moment, un petit peu partout en France. Ne bougez pas, on va retrouver Kate Bush dans un instant, ce sera juste après ceci.
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2: Excellent après-midi, il est 14h, vous écoutez ICI. Toute l'info en France et dans le monde en 90 secondes avec Benjamin Mathieu.
3: L'émotion à Nice avec une marche blanche réunissant 1000 à 2000 personnes ce matin en hommage aux attentats du 14 juillet 2016. Cette marche ouvre une période de 3 journées de commémoration. Demain, Emmanuel Macron préside une cérémonie sur la promenade des Anglais en hommage aux 86 morts et plus de 400 blessés. Pour le 14 juillet et la demi-finale de l'équipe de France en Coupe du Monde, le ministère de l'Intérieur déploie 70 000 policiers et gendarmes sur tout le territoire pour éviter d'éventuels débordements dans la capitale. Ils seront 5000 à assurer la sécurité. 300 personnes évacuées hier soir d'un quartier de Sarcelles dans le Val d'Oise. Un véhicule suspect a été identifié à proximité d'une synagogue. Les autorités craignaient une attaque contre la communauté juive. Des armes ont été retrouvées à bord de ce véhicule volé. Avec ces fortes chaleurs, les noyades sont en forte hausse avec 139 décès depuis le 19 juin. Une hausse de près de 20% par rapport à l'année dernière. À l'étranger, l'immense feu dans le sud de l'Espagne a lui fait 12 morts. On apprend ce matin qu'une Française figure parmi les personnes disparues. L'identification est en cours par les autorités espagnoles. Et puis, le Tour de France et les conséquences de cette canicule avec cette 9e étape en Corrèze entre Malemort et Ussel, raccourci de 30 km. Le syndicat des coureurs demande une évolution à l'avenir des heures de départ des courses estivales afin de protéger la santé des athlètes. De son côté, Christian Prudhomme, le directeur du Tour, évoque une réflexion à venir pour adapter l'épreuve au réchauffement climatique.
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4: Et elle vient de partir, cette 9e étape, départ donné il y a quelques secondes de Malemort en Corrèze pour arriver à Ussel en Corrèze. Étape 100% sur les routes du département. Aujourd'hui, 154,6 km et déjà 3 hommes à l'avant. Le luxembourgeois Alex Kirsch, l'italien Stefano Oldani et le belge Quinten Hermans avec moins de 30 secondes d'avance sur le peloton. Il y a beaucoup de coureurs qui devraient essayer d'aller dans l'échappée aujourd'hui parce qu'on verrait bien une victoire. Victoire pour l'échappée tout à l'heure à Ussel. 4 difficultés à franchir pour les coureurs. La plus importante, ce sera le Suc au Mai. Il restera 80 km au sommet du Suc au Mai pour rallier l'arrivée. On est sur le plateau des Mille Vaches dans le massif des Monédières. Et cette 9e étape du Tour de France, on vous la fait vivre tout l'après-midi sur votre radio ICI.
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5: La canicule continue ce dimanche avec des températures suffocantes. Météo France annonce cet après-midi 32 degrés à Aubernais, Saverne, Haguenau et Célestat, 33 à Strasbourg et Mulhouse. N'oubliez vraiment pas de vous hydrater toutes les demi-heures, même si vous n'avez pas soif. Et ça, c'est vraiment valable pour tous les âges, de 7 à 77 ans, comme dit la chanson, buvez de l'eau. D'autant plus que les températures vont grimper encore plus après 16 heures, avec près de 35 degrés à Colmar, Célestat et Guebwiller. Demain, lundi, les températures seront plus agréables au lever du jour, mais ça remontera comme aujourd'hui dans l'après-midi. Vraiment, les journées passent et se ressemblent côté Mercure, avec en gros des matinées encore supportables et des après-midi suffocants. Prenez soin de vous, n'oubliez pas qu'on vous accompagne dans cette chaleur avec plein d'astuces fraîcheurs qui sont à retrouver sur l'application Radio France ou sur notre site internet ici.fr. Bonne journée à tous.
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0: Vous écoutez votre radio ici, merci d'être là, c'était Téléphone avec Cendrillon. On continue de vous faire vivre le Tour de France comme si vous y étiez. Direction tout de suite, la 9e étape.
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4: Une 9e étape 100% sur les routes de Corrèze aujourd'hui entre Malemort et Ussel, 154 km, une trentaine de moins que ce qui était prévu. Étape raccourcie à cause de la chaleur extrême. C'est une première dans l'histoire du Tour de France. C'est la première fois qu'on réduit une étape à cause de la canicule. Début d'étape qui est très, très rapide. Tout le monde veut prendre l'échappée. Bruno Blanza, c'est pour ça sur la moto ici que les coureurs roulent à vive allure.
5: Exactement, et on a vu plusieurs tentatives, une qui on croyait allait vraiment se dessiner avec 5 coureurs.
4: Bruno Blanza sur la moto ici qu'on va pouvoir retrouver probablement tout à l'heure cet après-midi sur les routes de Corrèze avec Julien Alaphilippe, le français qui est dans l'échappée, un petit peu en difficulté. Julien Alaphilippe depuis ce début de Tour de France, cette fois-ci il a peut-être retrouvé des bonnes jambes, il a essayé de se glisser dans un groupe, mais tout le monde attaque à chaque fois, le peloton revient sur les hommes qui tentent de prendre du champ. On a vu aussi Romain Grégoire, le champion de France, qui anticipe un petit peu la fête nationale avec son maillot bleu blanc rouge se porter à l'avant. Et c'était aussi le cas dans notre Français Clément Braz-Afonso, qui est né en Corrèze. Il est né à Brive-la-Gaillarde, même s'il a grandi dans le Lot, inspiré donc peut-être par des routes qu'il connaît bien. Et puis là, ça relance à nouveau avec Filippo Ganna, l'Italien de l'équipe Net Company Ineos. On a vu Mathieu Van Der Poel aussi, le Néerlandais, le petit-fils de Raymond Poulidor, inspiré lui aussi par les routes limousines, tenter de se glisser dans les coups. Bref, vous l'aurez compris, tout le monde veut être dans l'échappée parce qu'on se dit que c'est un échappé qui pourrait s'imposer tout à l'heure à Ussel, où l'arrivée est prévue aux alentours de 17h30. Cette 9e étape du Tour, on vous la fait vivre tout l'après-midi sur votre radio ici.
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0: Ce week-end, avec ce beau soleil, profitez avec vos enfants ou petits-enfants du parc zoologique et botanique de Mulhouse, qui fait la part belle aux zones humides jusqu'au 14 juillet. Alors ça peut paraître un petit peu bizarre dit comme ça, mais les marais, les mares, les plans d'eau abritent une biodiversité exceptionnelle qui joue un rôle essentiel dans l'équilibre de notre environnement. Et vu les fortes chaleurs, la sensibilisation est cruciale auprès des plus jeunes. Donc pour éveiller les enfants à ces milieux fragiles, et vous pourrez aller récupérer un petit carnet de jeux qu'il faudra faire tamponner si vous répondez bien aux énigmes lors d'un parcours dans le parc. Il y aura aussi des associations sur place. L'association Buffo sera sur place pour sensibiliser à l'importance des crapauds verts, un des amphibiens emblématiques d'Alsace. Et puis il y aura également une exposition photo de la réserve naturelle de l'île de Rhino avec de beaux clichés de hérons cendrés. Toutes les infos sont à retrouver sur zoo-mulhouse.com.
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0: Vous écoutez ici, et cet extrait de l'album Thriller du roi de la pop, c'était Billie Jean. C'est le genre de chanson qui figure d'ailleurs dans la playlist de notre nouvelle web radio 100% années 80, une radio en ligne que vous pouvez écouter gratuitement 24 heures sur 24, où que vous soyez, chez vous ou en vacances, même à l'autre bout du monde, grâce à l'appli ici et notre site ici.fr. Bientôt 15 heures et toute l'info en français dans le monde en 90 secondes. Mais avant, ici, c'est le retour de la musique avec dans quelques minutes Julien Clerc, Alex Warren et Céline Dion. Je vous souhaite un bel après-midi.
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1: Vous écoutez Ici, bel après-midi, il est 15h. Toute l'info en France et dans le monde en 90 secondes avec Benjamin Mathieu.
2: Ce sont des semaines de travail qui se sont effondrées, regrette le maire de Collonges-la-Rouge, Michel Charlot. La deuxième étape du Tour de France en Corrèze a été effectivement raccourcie de 30 km en raison de la vigilance rouge canicule. Christian Prudhomme, le directeur de l'épreuve, assure que les communes concernées par la modification du tracé seront indemnisées. Il y a une réflexion qui s'engagera sur l'avenir du Tour face au réchauffement climatique, dit-il aussi. On file suivre cette étape qui s'anime dans quelques secondes. Avec ces fortes chaleurs, les noyades sont en forte hausse avec 139 décès depuis le 19 juin, une hausse de près de 20% par rapport à l'année dernière, dit le ministère de l'Intérieur. 300 personnes évacuées hier soir d'un quartier de Sarcelles dans le Val d'Oise. Un véhicule suspect a été identifié à proximité de la Grande Synagogue. Les autorités craignaient une attaque contre la communauté juive. Une arme de guerre a été retrouvée à bord de ce véhicule volé. Pour le 14 juillet, la demi-finale de l'équipe de France en Coupe du Monde, le ministère de l'Intérieur déploie 70 000 policiers et gendarmes sur tout le territoire pour éviter d'éventuels débordements. Dans la capitale, ils seront 5 000 à assurer la sécurité. Le concert et le feu d'artifice se sont eux décalés à demain soir à Paris pour ne pas perturber l'hommage national rendu aux victimes de l'attentat de Nice en 2016. Cet attentat terroriste à la voiture Bélier qui a fait 86 morts et plus de 400 blessés. Emmanuel Macron présidera cet hommage mardi prochain à 18h. Ce matin, 1000 à 2000 personnes ont participé à une marche blanche sur la promenade des Anglais.
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3: Et pour la première fois dans l'histoire du Tour, une étape se déroule en intégralité dans le département de la Corrèze. Étape entre Malemort et Ussel. On est parti depuis une heure, tout pile. Et on est, c'est la grosse bagarre hein, pour intégrer l'échappée. Plusieurs coureurs tentent d'attaquer. On a vu notamment Julien Alaphilippe, on a vu Kevin Vauquelin, les Français animateurs de ce début d'étape. Mais personne n'a réussi à s'échapper, même pas dans la côte de Nave, la première des difficultés. La prochaine, ce sera la plus difficile, le Suc au Mai. On a encore une bonne quarantaine de kilomètres avant d'y arriver. En attendant, il en reste 103 avant l'arrivée de cette étape, de cette 9e étape du Tour de France. Ce sera à Ussel aux alentours de 17h30. On continue de vous la faire vivre sur votre radio ici.
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5: La canicule continue ce dimanche avec des températures suffocantes. Météo France annonce cet après-midi 32 degrés à Aubernais, Saverne, Agneau et Célestat, 33 à Strasbourg et Mulhouse. N'oubliez vraiment pas de vous hydrater toutes les demi-heures, même si vous n'avez pas soif. Et ça, c'est vraiment valable pour tous les âges, de 7 à 77 ans, comme dit la chanson, buvez de l'eau. D'autant plus que les températures vont grimper encore plus après 16 heures, avec près de 35 degrés à Colmar, Célestat et Guebwiller. Demain, lundi, les températures seront plus agréables au lever du jour, mais ça remontera comme aujourd'hui dans l'après-midi. Vraiment, les journées passent et se ressemblent côté Mercure, avec en gros des matinées encore supportables et des après-midi suffocants. Prenez soin de vous, n'oubliez pas qu'on vous accompagne dans cette chaleur avec plein d'astuces fraîcheurs qui sont à retrouver sur l'application Radio France ou sur notre site internet ici.fr. Bonne journée à tous.
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0: Sublime chanson interprétée par le chanteur hawaïen Iz. On écoutait Over the Rainbow. J'espère que tout va bien de votre côté. C'est Sophie Nolveau pour entamer avec vous cette nouvelle heure. Dans le prochain quart d'heure, on va revoir nos classiques avec vos trois chansons françaises à la suite qui débarquent.
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0: Et c'est incontournable de 73, La maladie d'amour de Michel Sardou. On retrouvera aussi le duo Pascal Obispo et Francis Cabrel et également Daniel Balavoine. Bonne route, bon dimanche à l'écoute de votre radio ici.
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0: Vous écoutez ici, c'était Michel Sardou avec La Maladie d'Amour. Sur la radio officielle du Tour de France, eh bien je vous emmène prendre des nouvelles du Tour et de sa 9e étape.
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3: Et la bonne échappée est peut-être enfin partie sur ce Tour de France après plus d'une heure, presque une heure et demie de bagarre entre les coureurs. Eh bien, deux sont à l'avant avec le champion des États-Unis, Quinn Simmons, qui est là, qui est présent dans cette échappée avec le Norvégien Tobias Aland Johannessen, coureur de l'équipe Uno X Mobility, qui est 13e au classement général. Ils ont une 35 secondes d'avance sur un groupe de 14 coureurs où figurent notamment Mathieu Van Der Poel et plusieurs Français, Ewan Kostiuk, Clément Braz Afonso, Jordan Gégat, Alex Baudin et Valentin Paré-Peintre également. Bruno Blanza sur la moto ici. On a attaqué l'ascension la plus difficile du jour, le Suc Aumé.
4: Exactement, quasiment 4 km à un petit peu plus de 7%, quasiment 8% de moyenne. Thomas, une magnifique côte en tous les cas avec énormément de virages et une petite route, hein, ce qui va permettre à certains peut-être d'accélérer. Énormément de monde, c'est là qu'on a le plus de monde depuis le début de l'étape. On est au cœur de cette ascension juste après la commune de Chaumeil qui a accueilli pendant très très longtemps le bol d'or des Monédières Critérium d'après Tour de France sur la fin du mois d'août, après le Tour du Limousin également, qui a vu aussi de grands coureurs venir pour ensuite rejoindre après eh bien cette côte et sur la suite de l'étape le célèbre plateau des 1000 vaches. C'est en partie ombragé, c'est aussi au soleil, il va falloir aussi se méfier de la chaleur pour certains coureurs.
3: Ouais, et 35 degrés ici à l'arrivée à Ussel, on y arrivera dans 83 km. Vous suivez votre étape du Tour sur la radio ici tout l'après-midi.
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0: Avec les vacances, le temps du repos est assuré, mais l'été peut être aussi le moyen de se faire des sous, surtout quand on peut aider nos producteurs locaux. Et cette année, il y a urgence. L'Alsace a besoin de vendangeurs et de vendangeuses. Deux obligations, avoir plus de 18 ans et être apte au travail physique, et c'est tout. Le constat a été fait à la Maison des Vins d'Alsace à Colmar. Le millésime 2026 s'annonce parmi les plus précoces jamais enregistrés dans la région Grand Est, d'où la nécessité de trouver rapidement des saisonniers. La chasse aux raisins pourrait débuter dès le 17 août au lieu du 19 août comme l'année dernière. Il y a vraiment urgence. Alors si vous êtes intéressé, ça se passe sur le site de France Travail à partir du 28 juillet. Toutes les informations sont disponibles sur le site aurin.gouv.fr. aurin.gouv.fr.
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0: On écoutait Si j'étais un homme sur votre radio ici. Et c'est Diane Tell qui a écrit la mélodie et les paroles alors qu'elle rentrait chez elle à New York depuis Montréal. C'était au début des années 80, un titre qui devint véritablement le succès de l'été 1982 et qui fut d'ailleurs source d'inspiration au cinéma, notamment dans le film Chouchou avec Gad Elmaleh ou encore, rappelez-vous, Les 11 commandements avec Michael Youn. Dans quelques minutes, vous avez rendez-vous avec l'info en France et dans le monde en 90 secondes. Ce sera à 16h, mais avant, je vous ai choisi Eddie Mitchell, le nouveau Charlotte Cardin et Alain Souchon. Je vous souhaite un très bon dimanche avec nous.
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2: Environ 2000 teufeurs participent à une rave party non autorisée dans la forêt de Lanoué, dans le Morbihan. Les fêtards sont arrivés dans la nuit de vendredi à samedi, indique la préfecture, qui dénonce l'irresponsabilité des organisateurs en raison des conditions météo où le risque incendie est élevé. L'accès à la forêt était pourtant interdit en raison d'un arrêté préfectoral. Entre 1000 et 2000 personnes, souvent vêtues de blanc, réunies ce matin sur la promenade des Anglais à Nice. Un rassemblement en hommage aux victimes de l'attentat du 14 juillet 2016. Un homme de 47 ans placé en garde à vue hier, il est soupçonné d'avoir kidnappé, séquestré et violé une étudiante de 19 ans à Aix-en-Provence dans la nuit de vendredi à samedi. Le suspect avait déjà été condamné à 18 ans de réclusion criminelle pour des faits similaires. Il était sorti de prison le 6 juin dernier. Une nouvelle phrase raciste prononcée à l'encontre des Bleus, cette fois par l'ancien chef du gouvernement espagnol Mariano Rajoy. Celui-ci estime que l'équipe de France ne compte aucun joueur français dans ses rangs. Le compte officiel de l'ambassade de France en Espagne lui répond: tous les joueurs de l'équipe de France sont français. Sur les 26 joueurs, 23 sont nés en France. Les 3 autres qui sont nés à l'étranger sont également français. La bande à Kylian Mbappé répondra, elle, sur le terrain mardi soir à 21h. Et puis un grand bravo à Agnès Baldec. Elle décroche son brevet avec une moyenne générale de 15,85 sur 20. Mais elle a surtout 9 ans. Voilà, 9 ans, très très jeune. La Savoyarde qui devient la plus jeune titulaire de ce diplôme en France. Bravo à elle.
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3: Notre Savoyard qui brille sur les routes du Tour de France, c'est Alex Baudin, le coureur de l'équipe IF Education First. C'est à l'avant dans un groupe de 8 échappés. On est à 62 km de l'arrivée à Ussel, toujours sur les routes de Corrèze. Bruno Blanza sur la moto ici.
4: Et sur le plateau des Mille Vaches où ça accélère véritablement. Elle a mis du temps à se mettre en route et à se dessiner cette échappée. On est à un peu moins de 5 km de la prochaine difficulté. Encore une ascension, ça monte, ça descend cet après-midi avec un sacré cagnard. 37 degrés à la moto ici, pilotée par Jérémy Thuil. Mais là, ça sent peut-être bon pour ces 8 hommes en tête.
3: Ouais, dont font aussi partie Mathieu Van Der Poel, également le Britannique Tom Pidcock. Pas mal de gros noms dans cette échappée, mais l'équipe UAE, celle du maillot jaune Tadej Pogacar, ne laisse pas trop partir. 1 minute 15 à peine d'écart à 62 km de l'arrivée.
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6: Il fait chaud, on est toujours en vigilance orange canicule en Alsace et malheureusement ça risque de durer encore quelques jours. Météo France indique actuellement 32 degrés à Wissembourg, 33 à Strasbourg et Agno, 34 à Mulhouse et Colmar et la maximale est actuellement de 35 degrés à Sélestat. Et je vous rappelle que ce sont des températures à l'ombre, donc on n'est pas loin du ressenti 40-41 degrés. Courage à vous. Et puis comme hier, le
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0: C'était Johnny avec Jeanne Masse sur votre radio ici.
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0: Soyez tous les bienvenus, on passe ce dimanche après-midi ensemble et en direct au programme musique, chronique, bonne humeur dans une dizaine de minutes. Tiens, on va se poser cette question. Pourquoi il y a des vagues sur l'eau? Eh bien, notre chroniqueuse Louise Lempire a des réponses à nous donner. En fait, tout l'été, elle décrypte la mer et les océans pour nous. On apprend plein de choses. Et comme chaque jour, nous allons suivre également l'étape du Tour de France. Neuvième étape aujourd'hui en Corrèze. Nous allons suivre ça en direct avec nos journalistes sur place à 16h30. Et à ce propos, tiens, j'ai appris quelque chose cette semaine concernant le Tour de France. Les coureurs ne peuvent plus uriner dans un bidon ou une bouteille en plastique, vous savez, pendant la course. Non, c'est très sérieux. Ils peuvent recevoir une amende pour urine en public. Ils ont mis en place voilà, cette interdiction pour éviter qu'un spectateur ou un enfant ramasse par erreur un bidon rempli de pipi. Voilà, ça se comprend, une règle d'hygiène, mais aussi de bon sens. Excellent après-midi sur votre radio ici, avec Orchestral Manœuvre In The Dark. Il est 16h08.

0: À 16h15, c'était le groupe REM sur votre radio ici. Bel après-midi, on revient juste après ça.
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0: Merci de passer ce dimanche 12 juillet avec nous. Il est l'heure de retrouver Louise Lempire pour sa chronique L'heure du bain, elle est tous en maillot. Elle décrypte la mer et les océans et tout l'été, des enfants lui posent des questions et voici l'interrogation du jour.
3: Pourquoi il y a des vagues sur l'eau ?
4: Parce que le vent met l'eau en colère. Et pour comprendre, cap sur le grand large.
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4: Louise Lempire. Très loin des côtes, il y a aussi du vent. Et quand le vent en rencontre la mer, elle commence d'abord par frémir. Un peu comme l'eau des pâtes avant de bouillir, elle bouge, mais très doucement. Et puis ce frémissement devient de la houle. Et sa force se déplace pour se rapprocher des côtes. Près des côtes, l'eau est moins profonde, donc elle a moins de place pour bouger. Mais la houle a toujours autant de force. Alors on dit qu'elle se courbe. Son énergie va toucher le fond marin, elle devient vague, puis rouleau, le bonheur des surfeurs, et vient finir sa vie sur le rivage. On dit qu'elle déferle. En fait, une vague, c'est un mélange entre la houle, les reliefs sous-marins, le vent et les marées. Et les fonds sous-marins ont un rôle important à jouer. La houle se forme à l'horizontale et comme elle touche les fonds marins, ça en fait un mouvement vertical. Si le fond est plat, les vagues sont douces. Si le fond est abrupt, s'il est plein de cailloux, les vagues vont devenir agressives.
3: Mais c'est quoi la différence entre la houle et les vagues ?
4: La houle, c'est une grande voyageuse. Mais ce n'est pas l'eau qui avance et qui recule, c'est sa force. Avant d'arriver sur les côtes, la houle est une onde, un mouvement qui se déplace. Un peu comme quand tu souffles sur le lait de ton bol de cacao. Ça tangue un peu au milieu, et plus le lait se rapproche du bord du bol, plus ça bouge. La houle, finalement, c'est ce qui donne assez de force à l'eau pour se transformer en vague. C'est l'échelle de Douglas qui classe les vagues. Niveau 1, la vague est ridée. Elle fait une dizaine de centimètres. Et niveau 9, le plus haut niveau, la vague est énorme. Elle fait 14 mètres. Il reste encore un mystère. Celui des vagues scélérates. Des vagues de presque 30 mètres de haut qui viennent de n'importe où, n'importe quand et qui forment d'immenses murs d'eau. Heureusement pour nous, il est plutôt rare d'en croiser.
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0: C'est noté, bel après-midi à l'écoute de votre radio. La suite en musique avec la chanteuse Auréa, soirée mondaine. Ça, c'est pour moi, ça arrive. Mais avant, retour dans les années 80. Vous avez reconnu ? C'est Jean-Pierre Madère, un pied devant l'autre. Ben, c'est ce qu'on veut faire quand on veut marcher, on l'écoute. Allez.

0: L'humour en tube, on va rire cet après-midi avec Danny Boone et son cahier de vacances. Voilà, ce petit livret a traumatisé Danny Boone quand il était petit. Il va nous dire pourquoi dans une dizaine de minutes. Avant de la musique pour vous, on va écouter François Feldman, c'est juste après ça.
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0: magnifique. C'était les valses de Vienne avec François Fellmann sur votre radio. Ah bah tiens, il est 16h30. On passe en mode Tour de France tout de suite avec un point sur cette 9e étape avec nos journalistes sur place en direct de Corrèze, car ici c'est la radio officielle du Tour.
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3: Et on est toujours sur ces routes escarpées et sinueuses de la Corrèze, effectivement, à 43 km de l'arrivée ici à Ussel. Une échappée à la bagarre contre le peloton. Ils sont 8 devant. L'écart est en train d'un petit peu de réaugmenter, Bruno Blanza, sur la moto ici.
4: Exactement, ça doit donner le moral aux échappées, parce que les échappées, jusqu'à présent, dans ce début de tour, elles sont souvent mises en difficulté assez rapidement. Rapidement, le peloton roulant derrière. On est dans la commune de Bugeat là, qui est noire de monde, très honnêtement. Et ça fait plaisir. Beaucoup de gens à l'ombre au moment où nous passons. Et dans une côte, de nouveau, un faux plat montant qui est assez impressionnant. C'est bien simple depuis le départ de cette étape raccourcie de 30 km en raison de la chaleur. Soit ça monte, soit ça descend. Donc il est possible que les échappés puissent aussi profiter de certaines fatigue chez certains coureurs. C'est une vraie possibilité en tous les cas pour le moment. Ils ont tendance à y croire de nouveau à un peu plus de 40 km de l'arrivée, parce qu'ils ont de nouveau basculé au-dessus de la minute.
3: Ouais, peloton toujours emmené par les coéquipiers du maillot jaune, Tadej Pogacar. Les 8 hommes devant, on va en citer quelques-uns, notamment le seul français de la bande, Alex Baudin, qui est à l'avant, le coureur de l'équipe Education First, le coureur savoyard de cette équipe américaine. Et puis il y a Mathieu Van Der Poel, il y a Tom Pidcock, il y a des sacrés coursiers devant, l'entente est bonne, mais ils n'arrivent pas à creuser réellement. Grand suspense, 1 minute 14 d'écart donc entre cette échappée de 8 et le peloton à 42 km de l'arrivée à Ussel. On continue de vivre cette 9e étape du Tour de France sur votre radio ici.
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0: Merci d'être avec nous en direct. Ce dimanche, voici le programme de votre prochaine demi-heure. Du rire avec Danny Boone. Le cahier de vacances l'a traumatisé. Moi, je suis comme Danny Boone. Je ne l'ai jamais terminé, ce cahier de vacances. Je vous jure que c'est vrai. On l'écoute dans un instant, Danny Boone. Dans quelques minutes, l'humour en tube de Fred Ballard. Mais avant, de la musique, on va écouter Gaëtan Roussel avec la chanson Tout s'en va. Et tout de suite, vous avez reconnu ? Pas mal ? Oh, ça va marcher, ça. C'est les Communards.

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0: Gaëtan Roussel, tout s'en va. Et tiens, Gaëtan Roussel, vous pourrez l'applaudir ce mardi au Froc-en-Folie de La Rochelle.
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0: Très heureux de passer l'après-midi avec vous. Tout de suite, Fred Ballard, l'humour en tube. Aujourd'hui, on retrouve les humoristes Danny Boone et Vanessa Caillot. Ils ont trouvé l'outil de torture indispensable pour faire passer de bonnes vacances à vos enfants. Écoutez ça.
2: Le cahier de devoirs de vacances. Vous l'avez aussi, ces saloperies-là.
3: Qui n'a jamais été torturé des étés entiers avec ce petit livret ô combien poilant pour des enfants censés être en vacances? Comment gâcher un été de rêve à un enfant qui déteste l'école? Danny Boone le sait, il a noté toutes les références.
2: Et le plus répandu de ces fameux cahiers de devoirs de vacances, encore aujourd'hui, c'est passeport. Hein, tu le vois avec le haut là, en bouée de plage, hein, pour bien se foutre de ta gueule. Ah ben, toutes les couvertures. Hein, c'est que des enfants qui s'éclatent en vacances. Et toi, t'es là avec ton passeport enfermé tout seul à bosser comme un crevard.
3: Oui, c'est de la perversité à l'état pur, de la torture infantile. Donc laissons le cerveau de nos enfants partir en vacances et se poêler sous le soleil. Certains deviendront architectes à force de faire des châteaux de sable, pendant que d'autres sécheront lamentablement sur leurs devoirs de vacances.
4: J'ai des souvenirs atroces de moi en train de chialer sous les pins, là, par 40 degrés devant mon cahier de vacances, avec mon père qui me faisait « Mais Vanessa, mais relis la consigne, mais relis la consigne !» Petit Paul prend un bain de 150 litres tous les 8 jours et une douche de 5 minutes tous les 24 heures. À quelle heure arrivera-t-il par le train de Nantes? C'est simple!
3: Voilà, et il y en a qui passent tout un été dessus et qui oublient d'aller chercher le pauvre Paul à la gare de Nantes. Donc stop à la torture. En plus, on voit ce que ça donne. Hein. Danny Boone ou Vanessa Caillot, aucun n'a fait Polytechnique, mais ils sont tous les deux ingénieurs en humour. Le métier le plus utile de la Terre.
0: C'est vrai, merci Fred Ballard. L'humour en tube à podcaster sur le site et l'application de votre radio ici. Tiens, écoutez ce générique. Ça vous rappelle quelque chose? La petite maison dans la prairie, bien sûr. Bah, je ne sais pas si vous avez vu, mais sur Netflix, La petite maison dans la prairie est de retour. Oui, attention, alors ce ne sont pas les acteurs de notre enfance. Non, toute la famille Ingalls a été recastée avec de nouveaux comédiens. Et la première saison ne compte que 8 épisodes, elle est en ligne. Alors que la série originale, elle avait duré 9 saisons tout de même, hein, avec 204 épisodes et même 3 téléfilms. Les nouveaux Ingalls ont encore un peu de chemin à faire, j'ai envie de dire, petits joueurs. Alors moi, je sais pas vous, mais moi, j'ai jamais été trop fan de cette série. Tiens, appelez-nous, moi, ça m'intéresse. 0810 055 056. Tiens, vous, c'est quoi votre série préférée, votre téléfilm, votre héros de série préférée? Alors moi, je sais pas, moi j'adore les vieux trucs, moi. Moi, je suis plus Columbo. Ah, bah là, tu me mets un Columbo, là. Ça me refait mon dimanche soir. Hein.
5: Excusez-moi, vous seriez pas.
0: Tu vois, je le tiens en plus, petite imitation, c'est pour vous, c'est cadeau. Allez, écoute, appelez-nous 0810 055 056. On vous attend, le standard est à vous. Et tout de suite, on continue en musique avec Bill Withers.

0: C'était Bill Withers sur votre radio ici. Restez à l'écoute. Votre musique revient dans un instant avec les Bee Gees.
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3: Aujourd'hui, direction Orbey pour une randonnée. La randonnée des Pierres Tremblantes au départ du Lac Noir, l'un des sites emblématiques des Vosges alsaciennes. Ce circuit vous plonge dans une forêt préservée à la découverte d'impressionnants blocs de granit, les célèbres Pierres Tremblantes, qui doivent leur nom à un phénomène étonnant. Certaines peuvent légèrement osciller lorsqu'on les pousse. Je vous rassure, ça n'est pas dangereux et c'est surtout très agréable parce que vous allez passer par plusieurs sources naturelles, ce qui offre une pause fraîcheur particulièrement appréciable avec cette chaleur. Entre curiosité géologique, nature et paysage de montagne, cette balade est idéale pour découvrir une autre facette de l'Alsace, très loin de l'agitation des sites les plus fréquentés.
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0: Merci de passer votre dimanche après-midi avec nous. Nous sommes en pleine période de Coupe du Monde, vous l'aurez remarqué. La France est en demi-finale contre l'Espagne. Match à suivre, d'ailleurs en intégralité sur votre radio mardi soir à partir de 20h. Et il y a quelques jours, j'ai découvert le walking football. Je ne sais pas si vous connaissez le walking football. Non, traduction, faire du sport en marchant. Faire du foot en fait en marchant. Cette discipline a été créée notamment pour permettre aux plus de 50 ans de continuer à jouer au foot. Ce sport compte aujourd'hui environ 1500 pratiquants, il y a une centaine de clubs en France. Le principe est simple, pas de sprint, pas de tacle, on joue en marchant pour garder le plaisir du ballon sans les gros risques de blessures. Ben voilà, je ne connaissais pas le walking football, peut-être à tester à la rentrée, pourquoi pas. Allez tout de suite les Bee Gees.

0: C'était les Bee Gees sur votre radio ici. Restez avec nous dans un instant. Encore de la musique pour rythmer votre été avec George Michael et Oshi. À tout de suite.
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Jusqu'au bout, c'était Oshi sur votre radio. Ici, je vous le rappelle, c'est la radio officielle du Tour de France. Et une pensée quand même cet après-midi pour les coureurs, hein, avec cette chaleur, c'est pas évident du tout. Il fait très très chaud. La France d'ailleurs encore en alerte canicule, hein, 37 départements en rouge, 46 en orange. Et tiens, j'ai une petite info à vous glisser là, avant les infos de 17h. Pendant le Tour de France 1935, les coureurs ont subi aussi, comme en ce moment, de grosses chaleurs. Et pendant l'étape, en fait, Pau-Bordeaux, le peloton s'était arrêté pour boire une bière bien fraîche sur le bord de la route, parce qu'en fait, à l'époque, on pouvait s'arrêter boire de l'alcool dans les petites communes, hein, même le vin était autorisé. Bref, donc, pendant cette étape, tout le monde s'arrête pour boire une bière, tout le monde, sauf un coureur. Et c'est un Français, le coureur français Julien Moineau. Lui, il en a profité pour filer en douce, bim, et il a gagné l'étape en fait. C'est quand même dingue cette histoire. Et le plus drôle dans tout ça, c'est que le stand de rafraîchissement, donc le stand de bière, avait été installé par ses potes. Donc c'est sympa quand même. Comme quoi, pour gagner une étape du Tour, pas besoin de se mettre la pression. Allez, la suite de votre après-midi en musique. Tout de suite, on va écouter George Michael après les infos de 17h. Et nous allons vivre forcément l'arrivée du Tour de France en direct. Ils sont en Corrèze en ce moment, sous une chaleur écrasante. On pense à eux et nous allons vivre ça avec vous dans un instant. Et tout de suite, de la musique, George Michael.

0: C'était George Michael, bel après-midi à l'écoute de votre radio ici. Merci d'être avec nous en direct. Les infos de 17h arrivent tranquillement. L'arrivée du Tour de France encore 23 km avant l'arrivée. Nous allons vivre ça en direct.
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0: Merci d'être avec nous en direct ici. Il est 17h. 17h, tout de suite les infos avec vous, Benjamin Mathieu.
2: 37 départements maintenus en vigilance rouge, canicule demain et 47 placés en orange. Un début de baisse des températures par la côte atlantique est attendu en première partie de semaine prochaine, assure Météo France. Conséquence de ces fortes chaleurs, 3 réacteurs nucléaires sont à l'arrêt, situés en bord de fleuve, et 8 autres fonctionnent à puissance réduite, indique EDF. 37 degrés aussi sur les routes du Tour de France qui passe par la Corrèze aujourd'hui. On est à 20 km de l'arrivée. 22, Thomas Coignac, la question que tout le monde se pose, l'échappée, ou en tout cas ce qu'il en reste, puisque Mathieu Van Der Poel a tout fait exploser, va-t-elle arriver au bout?
3: Peut-être, en tout cas si c'est le cas, elle pourra dire merci à Mathieu Van Der Poel. Effectivement, l'écart était descendu à 30 secondes à peine, et puis le Néerlandais, le petit-fils de Raymond Poulidor, a décidé d'attaquer dans le Mont-Bessou, et de suite, c'est repassé à 50 secondes. Ils sont 3 en tête, Van Der Poel, donc le Français, le Savoyard Alex Baudin et le Norvégien Tobias Aland Johannessen. Il y a quelques secondes, ils étaient 4 avec le Britannique Tom Pidcock, et qui a eu un problème mécanique à l'instant, au pire moment, problème de dérailleur visiblement, et il a réussi à rétablir la situation, et le voilà de retour. Ils sont donc 4 hommes à l'avant à 21,7 km de l'arrivée, avec 54 secondes d'avance sur le peloton, sur les routes de la Corrèze. Arriveront-ils avant le peloton à Ussel? Est-ce que le vainqueur est à chercher entre ces 4 hommes-là, ou est-ce que ce sera un membre du peloton maillot jaune, le peloton emmené notamment par l'équipe de Tadej Pogacar? Suspense total à 21 km de l'arrivée.
2: Et cette fin d'étape palpitante, c'est évidemment à suivre avec vous, Thomas Coignac. On aura évidemment l'arrivée en direct sur votre radio officielle du Tour. Le parquet antiterroriste annonce avoir ouvert une enquête après la découverte hier d'une voiture garée à proximité de la grande synagogue de Sarcelles. À l'intérieur, la police a découvert une arme de guerre et des chargeurs. 300 personnes ont été évacuées. Le temps de vérifier que le véhicule n'était pas piégé. Dans cette commune du Val d'Oise vit une importante communauté juive. La première journée nationale de commémoration de la reconnaissance de l'innocence du capitaine Alfred Dreyfus, c'était à Paris. Emmanuel Macron l'a présidé ce matin, 120 ans, jour pour jour après la décision de la Cour de cassation. L'officier juif avait injustement été condamné pour haute trahison à base de fausses preuves. Le chef de l'État appelle à une vigilance de tous les instants face au retour de l'antisémitisme en France. L'émotion à Nice ce matin avec une marche blanche réunissant 1000 à 2000 personnes en hommage aux attentats du 14 juillet 2016. Une marche qui ouvre une période de 3 journées de commémoration. Le chef de l'État sera demain à Nice pour présider une cérémonie sur la promenade des Anglais en hommage aux 86 morts et aux plus de 86 blessés. Puis cocorico en Angleterre, la Française Kristina Mladenovic remporte la finale en double à Wimbledon. Ce n'était pas arrivé depuis 1937.
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5: Il fait chaud, on est toujours en vigilance orange canicule en Alsace. Et malheureusement, ça risque de durer encore quelques jours. Météo France indique actuellement 32 degrés à Wissembourg, 33 à Strasbourg et Agno, 34 à Mulhouse et Colmar. Et la maximale est actuellement de 35 degrés à Sélestat. Et je vous rappelle que ce sont des températures à l'ombre. Donc, on n'est pas loin du ressenti 40, 41 degrés. Courage à vous. Et puis, comme hier, le début.
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0: La fièvre dans le sang avec Alain Chamfort.
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0: Bienvenue, merci d'être avec nous en direct. Dernière ligne droite pour les coureurs du Tour de France. Il reste 15 km. Nous allons vous faire vivre en direct l'arrivée de cette 9e étape dans quelques minutes. Tiens, j'ai quelques chiffres complètement fous. Tiens, partagez avec vous. Les coureurs avalent entre 6000 et 8000 calories par jour pendant le Tour de France. C'est l'équivalent d'une trentaine de croissants chaque jour. Voilà, pour pouvoir affronter leur course, il leur faut de l'énergie. La caravane publicitaire distribue près de 15 millions de cadeaux tout au long du parcours. Casquettes, porte-clés, saucissons, bonbons et mon préféré, le Bob Cochonou. Ça, je l'adore. D'ailleurs, si vous pouvez m'en avoir un, je suis preneur. Et chaque été, le Tour de France attire entre 10 et 12 millions de spectateurs au bord des routes. C'est tout simplement le plus grand événement sportif gratuit au monde. Et cet événement, on vous le fait vivre ici tout l'été et on est fiers. Mais en attendant l'arrivée des coureurs, on se détend en musique. On va écouter Pierre Demar avec la chanson « Je pense à vous ». Il démarre tout de suite.

0: pense à vous avec la voix de Pierre Demar sur votre radio ici. Cet été, découvrez les astuces de ma mama avec Pierre Nus. Un retour aux solutions simples et efficaces puisées dans nos placards et la mémoire de nos grands-mères. On adore les petites astuces. Bon Pierre, rien ne vaut la douce lueur d'une bougie pour une belle tablée d'été.
1: Mais la magie disparaît assez vite quand on découvre, le lendemain matin, de vilaines larmes de cire figées sur la nappe en lin de l'arrière-grande-tante Adélaïde. Surtout, évitez le mauvais réflexe de gratter la cire. Vous ne feriez qu'abîmer les fibres du tissu. Après une petite soirée en amoureux, j'ai demandé à ma maman comment retirer la cire, et c'est tout simple, même si je n'avais plus de ce précieux matériel chez moi. Du papier buvard. Bah oui, bah ça fait longtemps que j'ai arrêté l'école. Bon, si vous n'en avez pas sous le coude, un morceau de papier Kraft bien propre fera aussi bien l'affaire. Posez le papier bien à plat sur là où les taches de cire et faites chauffer votre fer à repasser. Réglez-le sur une chaleur douce, sans vapeur, et repassez délicatement le papier buvard, bien sûr posé sur la tache de cire, sinon ça sert à rien. Il faudra passer plusieurs fois tout de même. Sous l'effet de la chaleur, la cire fond et se fait littéralement aspirer par le papier, comme par magie. Changez le papier buvard de place jusqu'à ce qu'il ne reste plus aucune trace de gras. Et pour ne plus vous faire avoir au prochain dîner, ma maman m'a donné un autre de ses précieux trucs. Le secret des bougies, c'est le froid. Avant de les allumer, glissez vos bougies quelques heures au congélateur. Une cire bien froide, durcie à cœur, va brûler beaucoup plus lentement, beaucoup plus uniformément et surtout, elle coulera beaucoup moins vite sur la nappe. Merci ma maman.
0: Et bien voilà une astuce à appliquer dès maintenant. Allez, toutes les bougies dans le congélo, au moins ça ne traîne pas. Restez avec nous dans un instant, le retour de la musique avec Eros Ramazzotti, c'est juste après ça.
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5: Oui, bonjour.
4: Comment
5: bonjour
4: ça va?
5: Ça va très bien, vous?
4: T'as quel âge Augustin?
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4: Ouh, t'es un grand, t'es dans quelle classe?
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4: 4e, 5e, ça va, c'est pas trop dur?
5: Non, ça va.
4: Ça va? 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
5: C'est un peu compliqué, mais ça va.
4: T'es dans quel collège?
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4: Ok, on fait un petit coucou à tous tes camarades de classe.
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C'était Eros Ramazzotti sur votre radio ici. Bon, j'espère que tout va bien pour vous. Voilà, malgré cette chaleur, je vous rappelle que nous sommes toujours en alerte canicule. Hein, toutes les infos nécessaires sur notre site ici.fr. Voilà, on ne vous laisse pas tomber. Tiens, vous savez aussi que le 12 août prochain, il y aura une éclipse solaire visible un peu partout en France. Eh bien, sachez que vous pouvez gagner vos lunettes

0: et 4 hommes sont en tête et le vainqueur devrait se trouver normalement entre ces 4 puisqu'ils ont 37 secondes d'avance sur le peloton maillot jaune. Même si l'écart diminue ces derniers kilomètres, eh bien ils conservent pour l'instant ce petit avantage avec Mathieu Van Der Poel, le néerlandais, le triple vainqueur de Paris-Roubaix, le petit-fils de Raymond Poulidor. Quel symbole ce serait de le voir gagner une étape en Limousin sur les terres de son grand-père. Mais il n'est pas tout seul dans cette échappée et son concurrent le plus sérieux, c'est probablement le Britannique Tom Pidcock, lui qui s'est déjà imposé sur le Tour de France, c'était en 2022 à l'Alpe d'Huez, le coureur de l'équipe Pinarello Q36-5. Avec eux, il y a aussi un Français, Alex Baudin, le Savoyard, l'homme qui s'est imposé il y a quelques semaines sur le Tour Auvergne-Rhône-Alpes, sur une étape du Tour Auvergne-Rhône-Alpes, c'était à Saint-Imier. Et puis le quatrième larron, c'est un Norvégien, Tobias Aland Johannessen de l'équipe Uno X Mobility, lui qui a terminé sixième du Tour de France l'an dernier. Mais là, ce sera à qui aura la plus grosse pointe de vitesse à l'arrivée à Ussel, ici au sommet d'un petit faux plat montant à 4% de moyenne environ. Bruno Blanza, vous êtes proche de cette arrivée à Ussel, vous avez suivi toute l'étape sur la moto ici de Jérémy Thuil, Mathieu Van Der Poel qui a fait exploser cette échappée, ils étaient 8 et c'est le Néerlandais qui a impulsé le mouvement qui sera peut-être décisif.
1: Oui, parce qu'il connaît aussi le final, Mathieu Van Der Poel, un final qui peut lui aller à merveille, qui lui sied même à merveille, parce que très honnêtement, quand on le regarde ce final, ça monte sur 500, 600 mètres, c'est un faux plat montant et là il faut de la puissance après tant de kilomètres d'échappée. On sait qu'il est costaud, on sait qu'il est expérimenté et encore une fois, avec une arrivée massive, notamment avec Pedersen, il aurait eu peu de chance probablement, Mathieu Van Der Poel, alors que là il a justement la possibilité d'aller lever de nouveau les bras sur le Tour de France.
0: Ouais, effectivement, parce qu'il a déjà remporté 2 étapes, Mathieu Van Der Poel, sur le Tour de France dans sa carrière. Il y en avait une l'an dernier, c'est du côté de Boulogne-sur-Mer et il s'était imposé aussi en 2021 sur la Grande Boucle. Là aussi c'était en début de Tour de France et c'était au mur de Bretagne. Ce sera peut-être au mur d'Ussel, on va l'appeler comme ça, puisque ça grimpe dans le final, même si c'est évidemment beaucoup moins dur, que Mathieu Van Der Poel fera la passe de 3, qu'il remportera sa 3e étape dans sa carrière sur le Tour de France. En tout cas, ça sent très bon pour l'échapper maintenant, on peut le dire. 2100 mètres à parcourir, 31 secondes, Bruno Blanza, le seul risque pour ces hommes finalement c'est de se regarder, c'est ne pas de vouloir emmener les autres, et là vous pouvez perdre beaucoup de temps assez rapidement.
1: On voit là notamment qu'ils sont en train de regarder derrière, parce que sur ce final, avant vraiment d'entrer dans Ussel, il y a d'immenses lignes droites comme il y a peu eu depuis le départ de cette étape. On a énormément tourné à droite, à gauche, on a fait que monter et que descendre, souvent dans les descentes, notamment dans les sous-bois, c'était même compliqué par moment, des virages à angle droit. Et là, à un moment donné, il y avait l'un des échappés, Pidcock, qui était en train de regarder justement derrière dans le rétroviseur pour voir si le peloton allait revenir ou pas. Mais là c'est certain, 30 secondes d'avance à 2 km de l'arrivée pour les 4 hommes, même si on sent que c'est un petit peu tendu, ça devrait forcément le faire, Thomas.
0: Ouais, avec là ça y est, ça commence déjà à jouer un petit peu. Tom Pidcock qui emmène cette échappée, qui fait signe à Mathieu Van Der Poel de passer, de prendre le relais. Il a un petit peu tardé, le Néerlandais, parce que quand vous êtes dans une échappée à 4, si vous êtes en tête, et c'est la pire place, déjà parce que vous voyez personne, ils sont tous derrière vous, ils vous surveillent tous, et puis vous les emmenez quelque part, c'est vous qui prenez tout le vent alors que les autres sont un petit peu à l'abri. Mathieu Van Der Poel sous la flamme rouge, c'est lui qui est en tête de ce groupe de 4 pour l'instant, devant Tom Pidcock, devant Tobias Johannessen et le Savoyard Alex Baudin qui est en 4e et dernière position. 20 secondes d'avance, attention, ils ont perdu 10 secondes très très rapidement là. 800 mètres, Mathieu Van Der Poel toujours en tête, Alex Baudin qui se laisse un peu décrocher, qui prend quelques mètres de retard pour pouvoir accélérer et surprendre tout le monde. 700 mètres à présent de la ligne, Van Der Poel qui se retourne beaucoup, il a Pidcock toujours dans sa roue, Johannessen, il se met en danseuse, le Néerlandais de l'équipe Alpecin Première Tech. Attention à ne pas trop ralentir, attention à ce que le peloton ne déboule pas de long de cette ligne droite. Il y aura un dernier virage et puis il y aura une dernière montée finale. 500 mètres à présent de la ligne, Van Der Poel toujours en tête, personne ne veut prendre de relais au Néerlandais, Pidcock ne veut pas passer, ils savent que c'est lui le grand favori. Attention, le peloton n'est pas si loin, emmené par l'équipe Decathlon CMA CGM et le maillot vert Mats Pedersen lui-même qui fait l'effort. Oh, ils sont quasiment arrêtés, l'échappée, attention à ne pas tout perdre, à vouloir jouer au plus malin. 300 mètres à présent, Van Der Poel qui continue de se retourner, le sprint n'est toujours pas lancé, léger virage à droite, Mathieu Van Der Poel qui passe son temps à regarder derrière lui, ça y est c'est parti.

0: il lance de loin. Mathieu Van Der Poel, Pidcock ne peut pas suivre. C'est Johannessen qui prend la roue du Néerlandais. Johannessen qui va peut-être essayer de déboîter. Van Der Poel qui a l'air fort. Van Der Poel qui se désunit pas. Van Der Poel qui reste devant. Van Der Poel qui s'impose à Ussel. Mathieu Van Der Poel qui remporte la troisième victoire de sa carrière sur le Tour de France. Personne ne l'a aidé dans le dernier kilomètre et il a été le plus fort de cette échappée. Quel symbole, le petit-fils de Raymond Poulidor qui s'impose en Limousin ici à Ussel. Quel symbole, Bruno Blanza.
1: C'est énorme, il est déjà en train d'embrasser sa conjointe, de lever les bras à Mathieu Van Der Poel au moment où le peloton juste arrive derrière. Hein. On a Tadej Pogacar juste là à côté de nous. Ça s'est joué à très très peu de choses effectivement. Mais Mathieu Van Der Poel qui tombe dans les bras de ses partenaires. Franchement, là il est allé au bout de lui-même, au bout de l'effort Mathieu Van Der Poel. On est juste derrière, on va essayer d'attendre un petit peu pour une première réaction forcément, parce qu'on l'a dit Thomas, c'est aussi une étape pour, et encore le gros bisou à madame, c'est franchement une étape qui est pleine d'émotions aussi pour lui, forcément.
0: Et on se demandait si Tom Pidcock allait pouvoir rivaliser, la réponse a clairement été non. Dès qu'il s'est dressé sur les pédales, Mathieu Van Der Poel, Pidcock a perdu 50 cm, 1 mètre, 2 mètres, 3 mètres et il n'a rien pu faire, complètement impuissant face à la domination de Mathieu Van Der Poel. C'est Tobias Johannessen qui a rivalisé mais qui doit se contenter de la place de deux. Mathieu Van Der Poel qui était le plus fort dans cette échappée, ils étaient échappés qui a d'abord mis beaucoup de temps à se dessiner, ensuite ils ont été 8 et c'est le Néerlandais qui a fait exploser tout le monde dans le Mont Bessou, la dernière des difficultés, et au final sans aucune aide dans le dernier kilomètre. Mais est-ce que vous avez besoin d'aide quand vous êtes une jambe au-dessus de tout le monde dans cette échappée? Et la réponse vient d'être non pour Mathieu Van Der Poel qui a parfaitement calculé son coup. Il a ralenti juste ce qu'il fallait, pas trop, il fallait pas trop parce que le peloton derrière arrivait à grande vitesse. Vous êtes toujours, Bruno Blanza, aux côtés du coureur néerlandais, l'ancien champion du monde.
1: J'essaie de me rapprocher d'Alex Baudin, le français de l'échappée qui fait quatrième.
0: Qui fait quatrième, effectivement. L'ancien Alex Baudin.
2: Je suis quand même content que l'échappée aille au bout parce que j'ai vraiment pas compris pourquoi. Je crois que c'est UAE qui roulait derrière, je sais vraiment pas pourquoi. Donc je suis content qu'on aille au bout.
3: Ça cogite. On se dit, c'est impossible que je joue la gagne si on reste à 4 comme ça. Il y a des choses à faire, je sais pas moi, à 5 km, à 10 km.
2: Je pense pas, parce que c'est sûr, à la télé, c'est facile de dire à Baudin, il passe un peu trop. Mais si j'attaque sur le plat, ces mecs-là, ils sont beaucoup plus forts. Hein. Je l'ai senti, j'étais à fond là, pendant, je sais pas, 4 heures, là, c'était à bloc tout le long. Donc pour avoir la force d'attaquer faux plat descendant, même dans un faux plat montant, j'étais mort, on était tous à la limite, mais je pense pas que je pouvais faire mieux aujourd'hui.
0: Le français Alex Baudin, quatrième de cette étape à Ussel, à votre micro, ici Bruno Blanza, un peu de déception tout de même pour Alex Baudin, Bruno.
1: Alors, on l'entend, on l'avait interrogé au départ tout à l'heure, ce sont des étapes qui peuvent lui convenir à condition de tomber sur des coureurs de son niveau pour ce type d'étape, c'est-à-dire que quand vous avez un Van Der Poel dans l'échappée, un Pidcock, à un moment donné vous vous dites bon, comment faire pour essayer de les semer, et vous venez de l'entendre, en gros il dit ils étaient plus forts que moi et moi j'étais à bloc, et Van Der Poel à un moment donné dès qu'il accélère dans le dernier faux plat montant, une fois que la flamme rouge est passée, il est quasiment impossible à rattraper.
0: Merci Bruno Blanza de nous avoir fait vivre cette 9ème étape du Tour de France entre Malemort et Ussel, étape 100% corrézienne, au micro également de la moto ici pilotée par Jérémy Thuil. On vous retrouve évidemment demain, Bruno. En attendant, demain c'est repos. En attendant, victoire de Mathieu Van Der Poel devant Tobias Johannessen et Tom Pidcock, le français Alex Baudin quatrième. Filippo Ganna, l'italien, est venu régler le sprint du peloton. Pas de changement du côté du classement général. Tadej Pogacar, le Slovène, va conserver son maillot jaune dans cette étape qui, et c'était une première dans le Tour de France, a été raccourcie. On a enlevé 30 km au début d'étape à cause de la canicule, puisque la Corrèze est placée en vigilance rouge canicule. Demain, je vous le disais, ce sera journée de repos. On se retrouvera lundi dans le Massif Central pour une arrivée au Lioran. En attendant, à 18h30, ce sera le journal du Tour avec les réactions sur votre radio ici. À tout à l'heure.
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6: week-end avec ce beau soleil. Profitez avec vos enfants ou petits-enfants du parc zoologique et botanique de Mulhouse, qui fait la part belle aux zones humides jusqu'au 14 juillet. Alors ça peut paraître un petit peu bizarre dit comme ça, mais les marais, les mares, les plans d'eau abritent une biodiversité exceptionnelle qui joue un rôle essentiel dans l'équilibre de notre environnement. Et vu les fortes chaleurs, la sensibilisation est cruciale auprès des plus jeunes. Donc pour éveiller les enfants à ces milieux fragiles, et ben vous pourrez aller récupérer un petit carnet de jeux qu'il faudra faire tamponner si vous répondez bien aux énigmes lors d'un parcours dans le parc. Il y aura aussi des associations sur place. L'association Buffo sera sur place pour sensibiliser à l'importance des crapauds verts, un des amphibiens emblématiques d'Alsace. Et puis il y aura également une exposition photo de la réserve naturelle de l'île de Rhino avec de beaux clichés de hérons cendrés. Toutes les infos sont à retrouver sur zoo-mulhouse.com.
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0: On passe cette fin d'après-midi ensemble en direct dans un instant la chronique de Perrine Clément dans ma valise. Tout l'été, elle nous présente un objet qu'on utilise pendant nos vacances. Et aujourd'hui, ce sont les tongs. Présentation de cet accessoire indispensable juste après Mylène Farmer.

0: Ça, c'était le titre et la voix, Mylène Farmer.
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0: Ils font partie de nos vacances sans qu'on y pense vraiment. Perrine Clément retrace chaque été, tout l'été, l'histoire de ces objets devenus cultes. Aujourd'hui, petite histoire des tongs.
2: Dans ma valise, il y a...
3: Ah ben mince, j'en ai qu'une.
4: C'est pas grave, on s'en servira contre les moustiques.
2: Des tongs.
4: Ah ben je l'ai pas raté celui-là.
5: Les premières traces de ce type de chaussures apparaissent en Égypte. Pas de caoutchouc, mais en papyrus, voire en or. C'est réservé à l'élite. C'est un symbole de pouvoir. Les tongs, on les retrouve sous d'autres versions, bien plus tard et bien plus loin. Au Japon, à Hawaï et au Brésil. La tongue s'est imposée partout, à la plage, dans les ruelles ou encore à la maison.
6: Des choses avec des perles, avec des petits strass, avec des petits modèles à talons, des petits modèles plats, très colorés. Il y a en jaune, en rose, en violet, enfin plein de choses comme ça.
5: Tongue que vous aimez chausser ou encore lancer.
7: Dégagez la terrasse, qu'on me donne mes tongs.
5: Et la Gironde a déjà accueilli le championnat du monde de lancer de tongs. Une personne lance sa tongue avec son pied le plus loin possible. Mais attention, le coéquipier doit la ramasser. Il ne faut pas qu'elle tombe par terre.
8: Lancer, c'est facile, rattraper un peu moins, mais c'est essentiel.
5: Le lancer de tongue a pratiqué en duo avec un lanceur et un receveur.
8: L'équipe qui fera mieux verra figurer son nom au livre des records. C'est pas le pied, ça.
5: Et vous, portez-vous des tongs?
9: Après, ça dépend de la destination. Si c'est destination à la plage, ouais, je les prends, carrément.
10: Moi, je prends toujours deux paires de tongs dans ma valise, voire trois, parce que je casse souvent mes tongs.
11: Il faut une paire de tongs pour aller à la douche, pour aller à la plage, pour se balader dans le camping. Essentiel.
12: Je mets des tongs tous les jours de mars à octobre.
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0: Alors après les tongs, tiens, qu'est-ce qu'on a dans notre valise ici? Bah tiens, on a la playlist de votre été là. Qu'est-ce que vous voulez? Qu'est-ce qui vous ferait plaisir? Du Sia, bah on a Gimme Love, ça arrive. Mais juste avant, on écoute Gérard Blanc avec une autre histoire.

0: C'était Sia avec Gimme Love. Dans un instant, tiens, on retrouve Stéphane Bern. Avec lui, on va voyager dans le temps. Il va revenir sur l'histoire d'un rêve de cycliste qui part en roue libre au fin fond des Pyrénées. Une histoire de saison avec le Tour de France et pile poil. On écoute Stéphane Bern juste après ça.
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2: Le fort de Brégançon, c'est la résidence de villégiature des présidents de la République. Tous, ou presque, depuis le général de Gaulle, y passent leurs vacances d'été. À l'intérieur, des cadeaux offerts par des chefs d'État, du mobilier et une décoration souvent choisie par leurs épouses, ou encore le bureau présidentiel. Si, lors de votre passage, le fort est fermé au public, ce qui risque d'arriver puisqu'on ne peut le visiter qu'à de très rares occasions, vous pourrez toujours le découvrir virtuellement sur des tablettes au musée d'histoire et d'art de Bormes, au cœur du village. Pour parcourir l'intégralité du sentier jusqu'à Brégançon, chaussez de bonnes baskets et pensez à prendre une gourde d'eau. Vous n'êtes pas obligé de faire tout le trajet. Vous pouvez l'adapter en fonction de vos capacités, mais si vous êtes motivé, comptez 5 heures pour faire l'aller-retour de 19 km.
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0: 17h45, soyez les bienvenus. C'est l'heure de retrouver Stéphane Bern, notre monsieur histoire. Aujourd'hui, on voyage au temps du premier maillot jaune.
3: Aujourd'hui, rétropédalage, l'histoire d'un rêve de cycliste qui part en roue libre au fin fond des Pyrénées. Juillet 1913, le Tour de France. Dans la descente du col du Tourmalet, Eugène Christophe file vers la victoire quand, manque de bol, sa fourche casse-nette. Le règlement interdit toute aide. Il doit réparer son vélo tout seul. Alors, il descend à pied, vélo sur le dos, 14 km, qui lui en paraissent 140, jusqu'à Sainte-Marie-de-Campan. Là, il trouve une forge, enfile le tablier du forgeron et, tel un MacGyver de la Petite Reine, ressoude lui-même la pièce cassée à 1200 degrés sous les yeux des habitants médusés. La scène tourne à la comédie. Un gamin du village l'aide à actionner la machine à percer. Malheur, le commissaire du tour le surprend. Verdict, 3 minutes de pénalité pour aide extérieure. Oui, même quand c'est un enfant de 8 ans, le règlement, c'est le règlement. Christophe, le forgeron, repart et arrive avec 4 heures de retard. Mais ce jour-là, le public découvre un héros à moustache, tenace et poissard. Eugène Christophe entre dans la légende. 6 ans plus tard, après la guerre, le tour renaît. Et Henri Desgranges, son directeur, veut qu'on reconnaisse le leader dans la poussière. Il invente un maillot jaune comme les pages du journal Loto. Et c'est Eugène Christophe qu'on choisit pour l'inaugurer. Mais la poisse le poursuit. Alors qu'il porte fièrement ce tout premier maillot jaune, sa fourche casse encore dans la descente du col de Bayard avant Grenoble. Un destin complètement fou, voire même complètement fourche. Eugène Christophe nous rappelle qu'on peut perdre la course, mais gagner l'honneur.
0: Bravo, toutes les histoires de Stéphane Bern à retrouver en podcast sur notre site ici.fr ou sur notre application ICI. C'est une application complètement gratuite que vous pouvez télécharger pendant votre été. Comme ça, vous pouvez nous écouter même à la plage. Tout de suite, on écoute Stéphane Escher.

0: C'était Stéphane Echer avec Ni remords ni regrets. Et pour ne pas avoir de regrets, tiens, vous savez ce qu'on va faire? Dans un instant, on va écouter Jean-Jacques Goldman, mais avant Chico Buarque. Ça, c'est le son de vos vacances. Ça arrive juste après ça.
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0: C'était Jean-Jacques Goldman sur votre radio avec Envole-moi et on s'envole tranquillement vers vos infos de 18h. 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
0: Vous écoutez ici votre radio, il est 18h. 18h, vos infos avec vous, Benjamin Mathieu.
2: Et l'arrivée de la 9e étape du Tour de France, raccourcie de 30 km en raison de la canicule, ce qui n'a pas empêché le spectacle et la magnifique victoire de Mathieu Van Der Poel sur des terres un petit peu familiales, Thomas Coignard.
3: Oui, exactement, on est à 100 km de Saint-Léonard-de-Noblat, la ville de son grand-père, Raymond Poulidor. On est en Limousin et c'est donc extrêmement symbolique de voir Mathieu Van Der Poel lever les bras ici à Ussel, en Corrèze. On se souvient de ses larmes en 2021 quand il avait remporté l'étape de Mur de Bretagne. C'était sa première sur le Tour. Il avait dit ce jour-là avoir pensé à son grand-père. Ça a dû être le cas encore aujourd'hui pour son troisième succès sur la Grande Boucle qu'il est allé chercher. C'est lui qui a fait exploser l'échappée dans la dernière difficulté, le Mont Bessou, alors que le peloton était revenu à 30 secondes. De 8, le groupe de tête est passé à 4. Il restait encore de sacrés clients, notamment le Britannique Tom Pidcock. Mais au bout de la dernière ligne droite, légèrement en pente, personne n'a pu rivaliser avec Mathieu Van Der Poel, ni Pidcock, ni Tobias Allan Johannessen, le Norvégien qui finit deuxième, ni Alex Baudin, le premier Français. Il était dans l'échappée, le Savoyard. Il termine quatrième à Ussel.
2: Et demain, c'est un repos bien mérité pour tout le monde dans le Cantal. La canicule qui se poursuit, 37 départements maintenus en vigilance rouge demain, 47 placés en orange. Un début de baisse des températures par la côte atlantique est attendu en première partie de semaine prochaine sur Météo France. Conséquence de ces chaleurs, les incendies qui se multiplient en forêt, mais aussi dans les champs, comme en Seine-et-Marne cet après-midi. 300 hectares partis en fumée dans le secteur du Châtelet-en-Brie, près de Melun. Les flammes se sont étalées sur plusieurs kilomètres, coupant certaines routes et menaçant une ligne TGV. On apprend également à l'instant que 59 départements sont placés en risque élevé orange en feu de forêt demain. Dans le même temps, 2000 teufeurs participent à une rave party non autorisée dans la forêt de Lanoué, dans le Morbihan. La préfecture dénonce l'irresponsabilité des organisateurs en raison des conditions météo où le risque incendie est élevé.
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2: Et le soleil qui a largement dominé aujourd'hui, hein, vous l'avez remarqué sur la plupart des régions. Les maximales en cette fin de journée, toujours entre 37 et 41 pour les départements en vigilance canicule rouge. Demain, toujours très chaud, 37 départements placés en vigilance rouge, 46 en orange. Les maximales entre 32 et 36 degrés dans le sud-ouest, entre 35 et 38 localement. 40 degrés du centre-ouest vers l'est du pays, 31 à 34 des Hauts-de-France vers l'Alsace, inférieur sur la Manche.
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0: Les filles de l'aurore avec William Scheller.
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0: On démarre cette nouvelle heure ensemble, tranquillement, en direct au programme de cette prochaine demi-heure. Donc rendez-vous déjà à 18h30 hein, pour le journal du Tour de France assez acté. Aujourd'hui, direction la Corrèze, entre Malemort et Ussel, 155 km sous une chaleur écrasante. Et pour se rafraîchir, j'ai vu des images assez rigolotes. Des coureurs ont glissé des glaçons sous leur maillot. Voilà, pour se rafraîchir, peut-être une astuce à tester à la maison, pourquoi pas. Rendez-vous 18h30 pour le résumé complet de cette étape. Dans un instant, on retrouve Benoît Prospero pour le monde merveilleux du vivant. Et si vous pensez que les animaux ne savent pas ce que c'est la mort, eh bien les révélations de Benoît risquent de vous surprendre. Restez à l'écoute. Mais avant, on écoute l'hymne de la Coupe du Monde avec Shakira, Die Die, en espérant que ça porte bonheur à nos bleus. La demi-finale, c'est mardi, à suivre en direct sur votre radio à partir de 20h.

0: tube de l'été avec Shakira, avec Die Die, l'hymne aussi de cette Coupe du Monde 2026. Tout de suite, on retrouve Benoît Prospero et nous rentrons dans le monde merveilleux du vivant. Enfin, merveilleux, je ne sais pas, puisque le thème du jour, c'est la mort, Benoît.
1: Oh mais, pas très heureux. La mort fait partie du cycle du vivant, et puis toute fin est un début, etc. Bref, au programme compréhension, complexité et savoir. Et donc, première chose à savoir, les animaux non humains, oui, parce que nous sommes aussi des animaux, les animaux non humains, donc, comprennent bien plus la mort qu'on ne le pense. Concrètement, de très nombreuses espèces ont des réactions très fortes face à la mort de leurs congénères. Par exemple, isolement, toilettage, exploration, arrêt alimentaire, agressivité, cri. Certains, comme les éléphants, peuvent même placer des feuilles ou de la terre sur les cadavres, ce qui signifie qu'ils ont probablement, à minima, conscience de la mort de l'autre.
0: Ça paraît quand même incroyable, Benoît.
1: Et ça ne s'arrête pas là. Deuxième chose à savoir, les comportements des animaux face à la mort sont beaucoup plus variés et complexes que ce que l'on vient de voir. Par exemple, pour ne pas se faire capturer ou attaquer par un prédateur, certains font semblant d'être morts. C'est le cas de l'opossum, de la couleuvre, de l'hippocampe, du papillon citron, etc. Et toujours au sujet des comportements animaux face à la mort, sachez que certains peuvent même se laisser mourir de chagrin. Comme par exemple le petit chimpanzé après la mort de sa mère. Ou à l'inverse, d'autres n'arrivent pas à lâcher leur bébé mort. C'est le cas pour les éléphants, les orques et bien d'autres.
0: Oui, en fait, derrière ces comportements, les animaux ressentent des émotions bien plus complexes qu'on ne le pense, Benoît.
1: C'est la troisième chose à savoir. Nous savons désormais que les animaux font preuve d'émotions complexes comme l'empathie, la tristesse ou encore la peur. Et rappelons que sous-estimer les capacités des animaux à souffrir et à comprendre la mort a parfois facilité et continue de faciliter leur maltraitance et notre aisance à les tuer. Dis que je suis un lama et attends que je crache une vérité gênante, le monde vivant est merveilleux. Comprenons-le et protégeons-le. Et pour toutes ces connaissances, merci à la formidable directrice de recherche au CNRS et au Muséum National d'Histoire Naturelle, Emmanuelle Puy-de-Bas, autrice du livre « Les oiseaux se cachent-ils pour mourir ?» si publié aux éditions de La Chaux et Niestlé.
0: Eh bien voilà, les animaux comprennent bien plus la mort qu'on ne le pense. Merci encore Benoît Prospero. On a encore appris plein de choses grâce à vous en cette fin de journée. Restez avec nous, la suite en musique avec Manu Chao et Étienne Dao. Ça arrive dans vos oreilles juste après ça.
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0: plus à la mode, c'est vrai, ces groupes sont tendance et ont tendance aussi parfois à nous agacer. Oui, certaines discussions de parents nous tendent, ça nous tend assez facilement. Allez, on va en parler avec Muriel Jourdan dans une dizaine de minutes. Mais avant ça, bien sûr, à 18h30, soyez au rendez-vous, c'est le journal du Tour de France, mais avant de la musique avec Elton John, Indochine, le chant des cygnes, belle fin de journée.
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0: C'était la voix d'Elton John sur votre radio. Il est 18h30, tout de suite le journal du Tour avec toutes les infos concernant cette 9e étape avec notre journaliste Gilda Mingui.
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2: L'étape était taillée pour lui. Mathieu Van Der Poel remporte la 9e étape du Tour de France à Ussel, en Corrèze. Un profil accidenté, 4 difficultés et pas un mètre de plat sur les routes bordées de sapins en raison de la vigilance rouge canicule. Cette dernière étape de la semaine avait été réduite de 30 km. Bonsoir Thomas Coignac.
3: Bonsoir Gilda, bonsoir à toutes et à tous.
2: On vous retrouve sur place à Ussel comme un joli symbole. Mathieu Van Der Poel s'impose dans le Limousin.
3: Bah ouais, c'était le scénario rêvé, non? Mathieu Van Der Poel dans le Limousin, alors que son grand-père Raymond Poulidor est originaire de Saint-Léonard-de-Noblat, c'est à une centaine de kilomètres d'ici à peine. Là, on n'était pas en Haute-Vienne, mais en Corrèze sur cette étape 100% corrézienne. Mais effectivement, le fait de voir Mathieu Van Der Poel remporter la 3e victoire de sa carrière sur le Tour de France dans le Limousin, c'est un sacré clin d'œil.
2: L'ancien champion du monde Mathieu Van Der Poel qui n'a pas couru qu'avec ses jambes aujourd'hui, il a aussi couru avec son cœur.
4: Oui, c'était une journée vraiment dure après une semaine difficile pour l'équipe aussi déjà, donc je suis heureux de gagner. C'était pas facile, on n'a pas eu beaucoup d'avance avec l'échappée, mais très heureux de gagner. Chaque jour dans le Tour, c'est spécial.
5: Mais aujourd'hui, tu avais un petit truc en plus. Tu voulais vraiment être devant.
4: Ouais, le Tour, c'est jamais facile pour moi. C'est seulement ma 3e victoire. Donc, je pense que tout le monde sait comment c'est difficile pour moi de gagner une étape. Et c'est jamais évidemment. Et c'est pour ça que c'est toujours spécial quand même.
2: On va revenir sur le scénario de cette étape menée à vive allure. L'échappée a mis beaucoup de temps à se constituer. 16 coureurs, puis 8, Thomas, avec du beau monde.
3: Oui, exactement. 8 coureurs qui ont ouvert l'avant. Il y avait notamment 2 Lidl Trek. C'était un peu une épine dans le pied pour Mathieu Van Der Poel parce que il roulait de temps en temps, mais aussi il temporisait pour attendre leur sprinter Mats Pedersen qui était derrière. Il y avait la Quinn Simmons et Derek G. West. Il y avait également Tom Pidcock, sacré coursier. On se disait là aussi que l'étape était taillée pour lui. Il a été un petit peu malchanceux aujourd'hui. Il y avait notamment Tobias Aland Johannessen qui termine 2e. Et puis il y avait un Français, Alex Baudin, le Savoyard, et c'est Mathieu Van Der Poel qui a tout fait exploser dans la dernière difficulté. De 8, ils sont passés à 4 avec Johannessen, Pidcock et Baudin avant l'estocade finale signée Mathieu Van Der Poel. Ça fait sourire quand même un petit peu quand il dit « Ah, c'est seulement ma 3e victoire sur le Tour ». Ses compagnons d'échappée, il n'y en avait pas beaucoup qui avaient gagné plus que lui.
2: Et on va écouter la réaction du Français Alex Baudin qui termine donc 4e aujourd'hui à Ussel.
6: Je suis quand même content de l'échapper à Yobu parce que j'ai vraiment pas compris pourquoi. Je crois que c'est UAE qui roulait derrière, je sais vraiment pas pourquoi. Donc je suis content qu'on ait Yobu. C'est facile de dire à Baudin, il passe un peu trop. Mais si j'attaque sur le plat, ces mecs-là, ils sont beaucoup plus forts. Hein. Je l'ai senti, mais j'étais à fond là pendant, je sais pas, 4 heures là. C'était à bloc tout le long. Donc pour avoir la force d'attaquer faux plat descendant, même dans un faux plat montant, j'étais mort. On était tous à la limite. Mais je pense pas que je pouvais faire mieux aujourd'hui.
2: Et le peloton maillot jaune est réglé juste derrière par l'Italien Filippo Ganna à seulement 6 secondes. C'est la fin de la première semaine du Tour, l'heure des premiers bilans. Pas de victoire française encore pour l'instant. Un Pogacar ultra dominateur au classement général. Thomas Coignac, qu'est-ce que vous avez, vous, envie de retenir de ces 9 premières étapes?
3: Comme d'habitude, il n'y a que les grands qui gagnent sur le Tour de France. Quand vous regardez la liste des vainqueurs d'étapes, Jonas Vingegaard, Isaac Del Toro, Tadej Pogacar, Mats Pedersen, Olaf Koy, Tim Merlier et Mathieu Van Der Poel aujourd'hui. Il n'y a quand même pas beaucoup d'intrus là-dedans.
2: Pas de changement dans les maillots distinctifs. À l'issue de cette 9e étape, Pogacar en jaune est leader du classement de la montagne. Mats Pedersen a conforté aujourd'hui sa tunique verte du classement par points. Le maillot blanc sera mardi toujours sur les épaules du Mexicain Isaac Del Toro. Car demain, le peloton va souffler et c'est bien mérité. Première des 2 journées de repos, ce sera à Aurillac dans le Cantal. Après 9 étapes disputées sous une grosse chaleur, cette journée va faire beaucoup de bien. Le patron du Tour, Christian Prudhomme.
7: Les journées de repos sont toujours très importantes pour les coureurs, d'une part pour en effet recharger les batteries, et aussi parce qu'il faut faire très attention, c'est-à-dire que certains coureurs, la journée de repos leur casse le rythme, et certains sont en difficulté le lendemain, ça arrivait d'ailleurs régulièrement à Raymond Poulidor. Quoi qu'il en soit, sur cette journée, elle sera par ailleurs bien occupée, puisqu'il y aura notamment dans la fontaine de Juniac, un petit village au sud d'Aurillac, un hommage à Charlie Gaulle, vainqueur du Tour 58, Insolation sur la Tour 59. Il arrive dans le petit village de Juniac et il se jette dans la fontaine. Eh bien, il y aura donc un rendez-vous avec les élus. Nous serons à Juniac pour rendre hommage au grand champion luxembourgeois.
2: Et on se retrouvera mardi pour la 10e étape de ce Tour de France 2026. Ce sera également dans le Cantal, entre Aurillac et la station du Lioran.
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9: Avec les vacances, le temps du repos est assuré, mais l'été peut être aussi le moyen de se faire des sous. Surtout quand on peut aider nos producteurs locaux. Et cette année, il y a urgence. L'Alsace a besoin de vendangeurs et de vendangeuses. Deux obligations, avoir plus de 18 ans et être apte au travail physique. Et c'est tout. Le constat a été fait à la Maison des Vins d'Alsace à Colmar. Le millésime 2026 s'annonce parmi les plus précoces jamais enregistrés dans la région Grand Est. D'où la nécessité de trouver rapidement des saisonniers. La chasse aux raisins pourrait débuter dès le 17 août au lieu du 19 août comme l'année dernière. Il y a vraiment urgence. Alors si vous êtes intéressé, ça se passe sur le site de France Travail à partir du 28 juillet. Toutes les informations sont disponibles sur le site aurin.gouv.fr. aurin.gouv.fr.
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0: Merci de passer cette fin d'après-midi avec nous. Il est 18h36. Restez là dans un instant. On va évoquer les groupes WhatsApp de parents d'élèves qui généralement nous énervent tous, nous parents. Ah oui, ça nous énerve, les groupes WhatsApp en général d'ailleurs. On fait le point avec Muriel Jourdan juste après Enrique Iglesias.

0: C'était Enrique Iglesias sur votre radio ici.
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0: 18h40, c'est l'heure de votre rendez-vous entre Info Emo avec Muriel Jourdan pour mieux comprendre notre époque. Alors Muriel, apparemment les groupes WhatsApp de parents d'élèves sont de plus en plus tendance.
2: Oui, en ce début de mois de juillet, je pensais en être débarrassée, mais... Ah, pardon, je viens d'apprendre que les parents de la classe de mon fils organisaient un pique-nique. Ok, alors je disais, il y a quelques semaines, j'ai compté, j'avais 189 messages WhatsApp non lus dans le groupe de parents d'élèves. Non, mais attendez, dont la plupart concernaient surtout des cagnottes pour... Ah pardon, ça c'est un message d'une maman qui me demande quoi quand ont lieu les inscriptions pour la cantine. Ok, bon, j'ai reçu 189 messages en 10 jours dans le groupe WhatsApp des parents d'élèves de l'école de ma fille et j'ai deux enfants. Alors multipliez le tout par deux. Ah, heureusement c'est les vacances. Devoirs, prof absent, sortie scolaire, cette année j'ai eu ma dose. Vous aussi madame, hein, j'ai l'impression.
3: J'ai horreur de ça, d'être dérangée absolument dans des groupes ou à des discussions où je m'en fous total.
2: Alors vous quittez les groupes sans...
3: Complètement.
2: Même si vous vous affichez qu'on se dit « Ah, celle-là, elle a quitté le groupe », on sent que c'est un sujet qui peut vite mettre en tension.
0: Ces groupes de parents d'élèves ont tendance à nous agacer, mais pourtant, ils sont utiles à notre quotidien, Muriel.
2: Oui, c'est super pour les devoirs, pour les dates à retenir, mais parfois, bah, y a trop de blabla. Et il y a des parents qui demandent les devoirs à faire chaque soir. Dès la fin août, attendez-vous à un retour en force des groupes WhatsApp. Le groupe du cours de yoga, celui des parents du CM2, le pot de départ à la retraite de Bernard, le groupe WhatsApp de la famille, oh, celui du réveillon du jour de l'an, le groupe de la belle famille, du centre de loisirs.
4: Oh, les groupes WhatsApp, mais je malheureusement je fais partie de groupes WhatsApp, mais on m'y a collé à mon insu ou contre mon plein gré.
2: C'est-à-dire combien à peu près dans votre portable?
4: Ah, je sais pas, je dirais 4, 5 comme ça, mais entre ceux que je mets en sourdine, ceux sur lesquels je décide de disparaître en discrètement, je crois que les pires c'est quand même ceux des parents d'élèves. J'ai malheureusement fait le mauvais choix une année de m'inscrire en tant que délégué parent d'élèves, c'est insupportable. En fait, on reçoit 25 messages par jour. L'atelier éducation à la couture n'a pas lieu ce soir, c'est une honte.
2: Je le trouve sacrément remonté contre les groupes WhatsApp, ce monsieur.
4: Après,
2: vous n'avez pas fini.
4: Il y a les groupes, vous savez, quand pour les enterrements de vie de garçon ou vie de jeune fille, on se retrouve tout de suite à beaucoup trop nombreux, 30 ou 20, 30, 40, je ne sais pas.
2: Vous semblez être un spécialiste. Alors comment on fait pour quitter un groupe WhatsApp incognito et sans vexer personne? Moi, par exemple, je voudrais quitter le groupe de l'association des passionnés de joints de culasse ou le groupe de yoga du jeudi midi. Je veux quitter le groupe, mais sans que ça se voit trop. Alors je fais comment?
4: Est-ce que je l'ai déjà fait? Je sais pas. En général, j'attends longtemps. J'attends que certaines personnes aient commencé à le faire pour me dire « Ah, il y a un petit vent de départ, j'en profite !»
2: Bref, les groupes WhatsApp de parents d'élèves, ok, c'est utile, mais permettez-vous de temps en temps l'école buissonnière.
0: Merci Muriel Jourdan. Et pendant 2 mois, on ne pense pas à l'école, hein, Mumu. C'est les vacances, c'est l'été, on se détend, on bloque tout le monde. Moi, c'est ce que j'ai fait, j'ai bloqué tout le monde, même la famille, comme ça, je suis tranquille. Allez, maintenant, on écoute Céline Dion, 18h42, merci d'être avec nous, c'est bonjour, pardon, merci.
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0: Eh bien, merci à Céline Dion d'être passée nous voir et encore merci d'être ici avec nous. Il est 18h45 et soyez prudents, je vous le rappelle, avec cette période de canicule. Pensez à vous hydrater, ne sortez pas aux horaires où il fait le plus chaud et surtout prenez soin de vos proches, ça c'est important. Un petit coup de fil, voilà, à la famille, aux personnes seules, pour savoir si tout va bien, voilà, ça mange pas de pain et ça fait plaisir. Plus d'infos pratiques également sur les gestes utiles et les comportements à adopter en cette période de grande chaleur sur notre site ici.fr et sur notre application gratuite ici ICI. Allez, on revient dans un instant les amis avec les coulisses télé de Johan Rock. Si vous êtes fan, alors ah oui, si vous êtes fan de MacGyver, alors restez là, j'ai une surprise pour vous.
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2: Avant d'arriver dans nos assiettes, comment se différencie la fleur de sel du gros sel dans les bassins? J'ai posé la question à Benoît Poitevin, le directeur de l'écomusée des Marais Salants.
3: Quand le sel va atteindre à peu près 250 à 300 grammes de sel par litre d'eau, suivant la température de l'eau, on va avoir formation de cristaux qui vont s'amalgamer entre eux pour former le grain de sel. Et là, le gros sel va se déposer sur le fond d'argile, puisque tous ces marais, tout l'ensemble du nord de l'île de Ré, c'est de l'argile. Et suivant les conditions météorologiques, le vent et le soleil, la fleur de sel va cristalliser à la surface de l'eau. Et donc la deuxième tâche du saunier, en fait, ça va être de récolter la fleur de sel en premier, bien sûr, et le gros sel ensuite au fond. Le gros sel contenant un peu d'argile est un peu gris. La fleur de sel, elle, elle est blanche, puisqu'elle n'a jamais touché le fond d'argile, elle est restée à la surface de l'eau.
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0: Maintenant, on retrouve Johan Rock pour ses coulisses télé, comme promis. Johan, vous nous emmenez dans les coulisses d'une série culte sur la chaîne Gulli. Alors, la chaîne a eu une bonne idée, là, cet été, c'est de rediffuser une série vraiment culte.
4: Vous êtes, j'en suis certain, nombreux à avoir gravé quelque part au fond de votre mémoire les premières notes de synthé de ce générique qui, au mi-temps des années 80, colonisait nos postes de télé. MacGyver, c'est d'abord son acteur principal, Richard Dean Anderson. Avant d'être choisi pour jouer dans la série, il a cumulé les petits jobs comme celui de dresseur de baleines dans un Marineland. Sa personnalité a beaucoup inspiré les traits de caractère du personnage. Un héros accessible, sorte de monsieur tout le monde, qui a le vertige, peur des armes à feu, bref, loin du cliché de l'aventurier dur à cuire. Mais s'il y a bien un truc dont MacGyver n'est jamais dépourvu, c'est la réflexion. Ça lui permet toujours de se tirer de toutes les situations.
5: C'est pas pour toi, mais moi, je n'ai aucune envie de moisir ici en attendant d'être consumé par tes déchets radioactifs. Tu comprends? Il faut trouver une solution.
6: Mais je te répète que cette porte est inviolable.
5: C'est une serrure à gâche.
6: Elle est absolument inviolable.
5: Une serrure à gâche électrique.
6: Ouverture dans 59 minutes et on n'a plus que 9 minutes d'air.
5: Sauf si on arrive à voyager dans le temps.
6: Pardon?
5: Une serrure à gâche électrique mesure le temps par oscillation d'un cristal de quartz. Donc si on arrive à lui envoyer une surtension électrique...
6: Oh, c'est incroyable. À mon avis, on devrait t'élire comme président de la République.
5: Oh non, merci. Je préfère ce genre de problème aussi.
4: Si la série est devenue culte, c'est en partie grâce à ses inventions. À l'époque, une équipe était entièrement chargée de les imaginer, encadrée par des consultants, validant la faisabilité des bricolages. La production avait même offert une prime aux téléspectateurs, leur envoyant de bonnes idées. C'est comme ça qu'un fan avait suggéré que MacGyver puisse réparer le radiateur d'une voiture en cassant un œuf dessus. L'idée fut retenue et tournée dans l'épisode suivant. Dans l'extrait qui suit, le héros fait exploser un rocher à l'aide d'un extincteur. Il est fort, ce Mac.
7: Qu'est-ce que vous faites, MacGyver?
8: Je vais leur fabriquer une petite surprise. Ahmed, apporte le jerrycan.
9: À quoi ça va te servir?
8: J'ai une idée. Verse de l'eau, là.
9: Je comprends pas.
8: Il a bien gelé la nuit dernière. Les pierres sont encore très froides. L'extincteur contient du dioxyde de carbone, qui a la particularité de produire du froid.
9: Ça a gelé?
8: Oui, et la glace va nous aider. Attention, reste pas là. Recule.
4: MacGyver, tous les épisodes à découvrir ou redécouvrir, chaque dimanche soir, 21h10 sur Gulli.
0: C'est noté. C'est noté, merci Johan Rock. Et l'événement à ne pas louper à la télé et dans votre radio, eh bien c'est mardi soir, on vivra un grand moment de sport, la demi-finale de la Coupe du Monde France-Espagne, coup d'envoi à 21h, mais nous on sera là dès 20h hein, sur votre radio. Les Bleus vont tenter de décrocher leur place en finale et on suivra évidemment cette rencontre en direct sur votre radio ici. Et je ne sais pas si vous avez remarqué, tiens, mais pendant cette compétition, un petit jeu sur téléphone portable est devenue la star des trajets de l'équipe de France. C'est le Ludo, ça s'écrit L-U-D-O. C'est un jeu de société très populaire dans le monde entier qui rassemble beaucoup, qui ressemble beaucoup, vous savez, aux petits chevaux que l'on connaît, qu'on connaît tous, qu'on a tous joué quand on était petit. Eh bien, l'équipe de France joue à ce jeu de société sur téléphone. Donc le principe est simple, chaque joueur possède 4 pions qu'il doit faire avancer sur un parcours en lançant un dé. Le but est de réussir à ramener tous ses pions jusqu'à la case d'arrivée avant les autres. Voilà, en fait, c'est les petits chevaux, tout simplement. En gros, c'est le jeu des petits chevaux. Et bien, entre deux matchs, les joueurs de l'équipe de France s'affrontent sur ce jeu. Et donc, si vous voulez tester comme les Bleus, et bien, bonne nouvelle, parce que le Ludo, L-U-D-O, existe gratuitement. Vous pouvez le télécharger sur votre smartphone ou sur votre tablette, de quoi organiser votre propre compétition à la maison, pourquoi pas. Et en parlant, tiens, de compétition, à votre avis, la France va-t-elle aller en finale? 0810-055-056, la France va-t-elle battre l'Espagne? 0810-055-056, on attend vos pronostics, tiens, on échange ensemble dans un instant, c'est juste après Francis Cabrel avec Sarbacane sur votre radio ici, il est 18h51, merci d'être avec nous.

0: Sarbacane avec Francis Cabrel, restez avec nous. Dans un instant, on parle foot avec Erwan qui habite dans l'Hérault.
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0: 18h55, merci d'être ici. Merci Erwan d'être là. Bonjour.
8: Oui, bonjour.
0: Ça va Erwan ?
8: C'est le plaisir.
0: Vous habitez dans l'Hérault, c'est bien ça ? Où ça exactement ?
8: Exactement, à Castelnau-le-Lez, à côté de Montpellier.
0: Il fait beau, il fait chaud ?
8: Ouais, il fait beau, il fait chaud. Bon, moi, ces derniers jours, depuis hier, là, qu'il a plu. Mais,
0: bon, ça se calme un petit peu. Ouais. Bon, ça fait du bien, on respire. Alors Erwan, on parle foot. Votre pronostic là pour mardi soir, là, je veux tout savoir.
8: Ah bah écoutez, ça va être chaud comme match, mais bon voilà, ouais. il faut qu'on gagne, là il n'y a pas le choix. Hein.
0: C'est déjà presque une petite finale. Hein.
8: Comment
0: c'est presque, finale. C'est presque déjà une petite finale, hein, France-Espagne quand même. C'est une belle affiche.
8: Ah oui, c'est pour moi les deux meilleures équipes de la compétition.
0: Deux meilleures équipes de la compétition. Je veux votre pronostic, Erwan, s'il vous plaît. Allez, lancez-vous.
8: 2-1 pour la France après prolongation.
0: Après voilà. Prolongation, d'accord. Et un but de quel joueur? Votre avis?
8: Deux buts de Mbappé.
0: D'accord.
8: Mais par contre, après prolongation, ouais.
0: Bon, bah très bien. Merci Erwan d'être passé ici, nous faire un petit coucou. On vous embrasse dans l'Hérault. Et tout de suite, on retrouve Véronique Sanson avec Besoin de personne. Et dans un instant, vos infos de 19h, ça arrive.

0: C'était Véronique Sanson avec Besoin de personnes sur votre radio ici.
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0: Merci d'être ici. Il est 19h. 19h, les infos avec vous. Benjamin, Mathieu, c'est maintenant.
2: Un fusil d'assaut retrouvé hier soir dans une voiture garée à proximité de la grande synagogue de Sarcelles dans le Val d'Oise. Les autorités suspectaient une attaque visant la communauté juive très implantée dans la ville. 300 personnes ont été évacuées. On apprend cette fin de journée que le parquet national antiterroriste se saisit de l'enquête. Aurélien Tirard.
3: Tout est parti d'un signalement des services de renseignement intérieur hier soir, selon lequel une voiture suspecte avec à l'intérieur des armes aurait pu servir contre la communauté juive de Sarcelles. Finalement, ce véhicule est localisé très vite à proximité de la synagogue de la ville, mais non pas à proximité immédiate, précise le ministre de l'Intérieur. Sur place, un périmètre de sécurité est installé et dans la voiture, les policiers découvrent une arme de guerre et une autre arme au moins. Toutes les deux sont chargées. À qui appartiennent-elles? Un projet d'attentat était-il vraiment imminent? L'enquête est en tout cas ouverte pour association de malfaiteurs terroristes en vue de crimes d'atteinte aux personnes. Pour l'heure, les enquêteurs de la DGSI et de la sous-direction antiterroriste et de la PJ du Val-d'Oise n'ont pas encore arrêté de suspects. Le ministre de l'Intérieur a indiqué qu'à ce stade, les personnes qui ont mis ces armes dans cette voiture n'ont pas encore été identifiées.
2: Et ce matin, Emmanuel Macron présidait la première journée nationale de commémoration de la reconnaissance de l'innocence du capitaine Alfred Dreyfus à Paris, 120 ans jour pour jour après la décision de la Cour de cassation le réhabilitant, le chef de l'État qui a appelé à une vigilance de tous les instants face au retour de l'antisémitisme en France. Une question que tout le monde se pose, quand va-t-on pouvoir un tout petit peu respirer alors que nous vivons une troisième canicule? Il a fait jusque 42,3 degrés aujourd'hui dans les Landes. Premier élément de réponse de Météo France, un début de semaine encore caniculaire, 37 départements maintenus en vigilance rouge demain, mais un début d'accalmie qui va s'amorcer mercredi vers l'ouest avec l'arrivée des orages, une sécheresse qui favorise évidemment les incendies. 59 départements seront en risque élevé au feu de forêt demain et c'est justement un feu de champ en Seine-et-Marne qui perturbe la circulation des TGV sur la ligne à grande vitesse sud-est ce soir. Des retards de plus de 6 heures sont affichés en gare de Lyon et des suppressions de trains sont à prévoir. L'émotion à Nice avec une marche blanche ce matin réunissant 1000 à 2000 personnes en hommage aux victimes des attentats du 14 juillet 2016. Une marche qui ouvre une période de 3 journées de commémoration. Demain, Emmanuel Macron préside une cérémonie sur la promenade des Anglais en hommage aux 86 morts et plus de 400 blessés. Marc Bertrand, pour certains, c'était la toute première fois qu'il revenait sur cette promenade.
4: Les familles habillées de blanc se tiennent par la main sur la promenade baignée de soleil, suivie par des milliers de Niçois silencieux. Marco, 58 ans, dépose une rose blanche au pied de la sculpture en hommage aux victimes.
5: C'est très émouvant qu'il y ait autant de monde. Tous ces gamins qui sont morts, on leur devait de leur poser une rose. Et la souffrance reste aujourd'hui dans le cœur des Niçois et je pense à jamais.
4: Les pompiers au garde à vous font une aide d'honneur le long du cortège à l'avant. Chaque pas sur ce goudron est une épreuve pour Laetitia. Elle a échappé de justesse au camion avec sa fille de 12 ans.
6: C'est ce qu'on se dit, de le faire à pied, on se rend compte que c'est interminable. Ce putain de tracé, et on se dit, mais pourquoi? Pourquoi eux? Pourquoi moi je suis en vie? Enfin, vous voyez, il y a plein de choses qui reviennent.
4: Elle s'écroule à l'endroit même où elle se trouvait sur la promenade le soir de l'attentat. Sa fille n'est pas venue aujourd'hui?
6: Non, ce matin, elle m'a dit, je me sens pas. Je l'ai pas forcée. Quand je vois, moi, l'émotion que j'ai, je me dis que pour elle, même si elle a 22 ans maintenant, on en avait 12 à l'époque, bah, ça aurait été bien compliqué. On se dit, une décennie, on a eu le temps de travailler dessus, mais pas tant que ça.
4: Sous le kiosque à musique, face à la mer, une joueuse de harpe annonce la fin de la marche. Laetitia dit qu'elle est fière d'avoir réussi à venir. Elle montre sa robe. Au milieu de tout ce blanc, elle a mis du vert, la couleur de l'espoir.
2: Nice, Marc Bertrand. La 9e étape du Tour de France en Corrèze avec son lot de rebondissements. Une chaleur écrasante, un incident juste avant l'arrivée. Une voiture du journal L'Équipe a percuté une barrière. Fort heureusement, il n'y a que 2 blessés légers. Et puis cette victoire de Mathieu Van Der Poel qui s'impose, le petit-fils de Raymond Poulidor, originaire du Limousin. On peut donc dire que le Belge est un peu un enfant du pays. Il était en tout cas très heureux à l'arrivée.
7: Ouais, pour moi, c'est super spécial. C'est aussi ma troisième victoire sur le Tour, ma première de l'échappée, donc c'est quand même assez spécial. Je pense que tout le monde sait que c'est dur pour moi de gagner une étape, donc c'est toujours très spécial. Toute la journée, on a dû se battre pour garder notre avance, mais c'est peut-être aussi bien parce que ça faisait que la journée était encore plus dure que normal, et je pense à la fin, c'était pas vraiment les tactiques, mais juste les jambes qui décidaient.
2: Et demain, c'est repos dans le Cantal. Et puis, une nouvelle polémique raciste sur les Bleus. L'ancien chef du gouvernement espagnol, Mariano Rajoy, estime que l'équipe de France ne compte aucun joueur français dans ses rangs. Le Premier ministre actuel, Pedro Sanchez, lui répond que ses propos xénophobes déshonorent l'Espagne.
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9: Il fait chaud, on est toujours en vigilance orange canicule en Alsace et malheureusement ça risque de durer encore quelques jours. Météo France indique actuellement 32 degrés à Wissembourg, 33 à Strasbourg et Haguenau, 34 à Mulhouse et Colmar et la maximale est actuellement de 35 degrés à Sélestat. Et je vous rappelle que ce sont des températures à l'ombre, donc on n'est pas loin du ressenti 40-41 degrés, courage à vous. Et puis comme hier, le début de soirée sera toujours bien au-dessus des 30 degrés, on retrouvera juste un tout petit peu de fraîcheur à partir de la nuit tombée. Voilà, faudra attendre 23 heures pour que le thermomètre descende en dessous des 23 degrés et ce sera comme ça au-dessus de 20 degrés dans toute la région, toute cette nuit. Et puis, Météo France annonce exactement la même chose pour demain. Donc, soyez prudents. 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Merci pour votre confiance.
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10: Bonsoir à tous, j'espère que vous avez passé une bonne journée. Allez, c'est l'heure d'allumer le jukebox à souvenirs. C'est l'heure de plonger dans les années Top 50, 45 tours, radio cassette. Bref, c'est 100% des 80. Et ça commence comme ça.

0: Gold, ville de lumière.
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0: Une chanson en hommage à Beyrouth, ravagée par la guerre depuis des années. Un tube pour le groupe Gold en 86, accompagné d'un clip qui vaut le détour. Hein. L'occasion de voir Émile, le chanteur de Gold, interpréter un prisonnier en fuite, en haillons, parasé, en sueur, plus vrai que nature. Allez, un peu plus glamour et léger, toujours en 80, 86 même, la France découvre une chanteuse allemande qui va devenir une star. Sandra, qui s'offre un numéro 1 avec Maria Magdalena.
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0: Purple Rain, c'était Prince and the Revolution. À ce soir, j'ai sorti l'artillerie lourde du top 50 avec ce tube en diamant, comme l'album que reçut à l'époque Prince, un album vendu à plus de 22 millions d'exemplaires. Et c'est aussi le titre du film à revoir. Moi, j'ai gardé la cassette vidéo. Bah, on sait jamais, les 45 tours sont bien revenus à la mode. Bon, allez, on poursuit dans un instant avec Supertramp. Attention, c'est pas une prévision météo, hein. It's raining again, quand même.
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0: écoutez Ici Alsace, 100% années 80, ça continue dans une minute après quelques infos.
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2: Ce week-end, avec ce beau soleil, profitez avec vos enfants ou petits-enfants du parc zoologique et botanique de Mulhouse, qui fait la part belle aux zones humides jusqu'au 14 juillet. Alors ça peut paraître un petit peu bizarre dit comme ça, mais les marais, les mares, les plans d'eau abritent une biodiversité exceptionnelle qui joue un rôle essentiel dans l'équilibre de notre environnement. Et vu les fortes chaleurs, la sensibilisation est cruciale auprès des plus jeunes. Donc pour éveiller les enfants à ces milieux fragiles, et ben vous pourrez aller récupérer un petit carnet de jeux qu'il faudra faire tamponner si vous répondez bien aux énigmes lors d'un parcours dans le parc. Il y aura aussi des associations sur place. L'association Buffo sera sur place pour sensibiliser à l'importance des crapauds verts, un des amphibiens emblématiques d'Alsace. Et puis il y aura également une exposition photo de la réserve naturelle de l'île de Rhino avec de beaux clichés de hérons cendrés. Toutes les infos sont à retrouver sur zoo-mulhouse.com.
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0: voix des quatre Ringer, c'était « Qu'est-ce que t'es belle ?»
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0: Ce titre n'a jamais été un numéro 1, mais il reste un incontournable dans la carrière de Marc Lavoine, qui eut la bonne idée de le proposer à Catherine Ringer, qui eut la bonne idée d'accepter. Et pour la suite, j'ai choisi un cas exceptionnel. Voilà, un titre en anglais d'un artiste américain qui n'a connu le succès qu'en France. Bad News de Moon Martin, un américain mystérieux au physique de Woody Allen, qui avec ce tube a séduit exclusivement nos oreilles hexagonales. C'était en 80, et voilà ce que ça donne.
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0: Michel Sardou, c'était musulmane. Un des grands succès de Michel Sardou, un texte inspiré lors d'un Paris-Dakar, un hommage aux femmes musulmanes qui lui valut même d'être élevé au grade de commandeur du Croissant d'Or à la Grande Mosquée de Paris. Bientôt 20h, dans un instant, vous avez rendez-vous avec Émilie Mazoyer et son invité qui a choisi la programmation musicale à venir. Mais ce sera après Madonna, Like a Prayer. Belle soirée à tous.
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2: Salut à toutes, salut à tous et bienvenue dans Décibels. C'est l'été, on a envie de kiffer les meilleurs moments de l'émission. C'est ce qu'on partage tous les soirs à 20h. Et aujourd'hui, la jeune artiste belge Elena qui partage avec vous ses chansons préférées.
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2: Avec ce soir les chansons préférées d'une chanteuse à la personnalité solaire, à la voix cristalline, à l'humour et à l'esprit empreint de belgitude et au succès stratosphérique.

0: Availlé cartonne avec la réédition de son album Elle est 2. Et avant de partir pour une grande tournée de Zénith au printemps et une flopée de festivals d'été, elle vient partager avec vous dans Décibels ses chansons préférées. Et bienvenue Elena.
1: Eh bien, merci beaucoup.
0: Quelle joie de vous recevoir à nouveau dans Décibels, hein, puisqu'Elena, on s'est vu il n'y a pas très longtemps pour parler, c'est vrai, du carton de Elle est 2, la réédition du premier album avec 5 nouvelles chansons. Je le disais, il y a aussi une autre partie de tournée, une très grosse partie de tournée qui arrive. Qu'est-ce que on peut vous souhaiter pour 2026, à part écouter de la bonne musique, parce que ça, vous allez vous en occuper ici pendant une heure.
1: On peut me souhaiter que je sois heureuse.
0: Ah oui. Oui, c'est vrai, je parle de succès, moi, quelle horreur, mon Dieu.
1: Non,
0: un manager hollywoodien.
1: Heureuse dans ce succès, oui. Aussi, évidemment, mais oui, que tout se passe bien, en fait. J'adore la scène, j'adore ce qui se passe en tournée, et je suis très contente que ce soit pas fini, et oui, qu'il en reste encore, parce que je veux pas m'arrêter. Donc voilà, en fait, 2026, ça va ressembler à beaucoup de musique, beaucoup de scènes, beaucoup de rencontres avec le public, et ça me ravit.
0: Formidable. Et à quoi ça va ressembler ce soir? La programmation de Décibels, choisie, vous l'avez entendu, à 100% par Elena, ça va être extrêmement éclectique. Il y aura des chansons en français, d'autres en anglais. Il y aura de la diva, il y aura du chanteur français à cheveux longs des années 70. Vraiment un peu de tout. Est-ce que on pourrait définir comme ça vos goûts musicaux, Elena? Est-ce que vous avez quand même, malgré l'éclectisme là ce soir de la playlist, une niche qui vous tient à cœur particulièrement, ou bien vous avez vraiment des goûts très très larges?
1: J'ai des goûts très très larges et parfois assez surprenants. mais c'est dur de dire mes 10 chansons préférées, parce que j'en ai 10 de cette année, mais j'en ai 10 de toute une vie, donc j'ai essayé d'aller chercher dans mon enfance, et aussi pour, oui, ça qu'il y a des chanteurs qui datent un petit peu plus.
0: C'est ça.
1: Et parce que j'ai été beaucoup bénie par ma maman, par la variété française de l'époque que j'aime beaucoup encore écouter aujourd'hui.
0: Alors là, on va démarrer avec une légende de la chanson française qui a eu plusieurs vies, plusieurs carrières, des succès dans sa jeunesse, puis un petit peu moins, et puis un retour alors qu'il avait dépassé les 80 ans. C'est Henri Salvador, et vous avez choisi d'écouter Jardin d'hiver, justement la chanson de son retour. C'est quoi votre rapport avec cette chanson ?
1: Cette chanson, c'est ma berceuse d'enfance, et même quand j'étais encore dans le ventre de ma maman. C'est la chanson qu'elle m'a toujours chantée pour m'endormir, et ce pendant de très longues années. Ça a duré très longtemps, et elle la chante super super bien. C'est toujours doux et toujours très joli. Et donc voilà, j'ai ce rapport-là très particulier avec cette chanson, puisque elle m'endort, même si je l'adore.
0: C'est parti pour une micro-sieste, mais très douce. C'est très agréable, une chanson signée Kerenan et Benjamin Biolay pour Henri Salvador. Ça s'appelle Jardin d'hiver.

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1: C'est là. Jardin d'hiver, Henri Salvador, c'est vrai que, alors, ça n'agit peut-être pas comme une berceuse pour tout le monde, mais en tout cas, un câlin géant.
2: Oui.
1: Ça, c'est sûr, hein, la voix caressante. Mais c'est un compliment qu'on vous fait à vous. Aussi, cette voix caressante qui enveloppe. Est-ce que ça vous fait plaisir quand on dit ça de vous ?
2: Oui, parce que moi, c'est des chansons que j'adore écouter. Enfin, c'est mon style aussi musical, ouais. dans ce que j'écoute au quotidien. Donc, j'avoue que c'est aussi toujours cool d'être comparé à ce que nous, on aime.
1: Oui, bien sûr.
2: Voilà. Donc, oui, ça me plaît.
1: Évidemment. Allez, direction la Belgique maintenant, puisque dans la liste de chansons choisies par vous, Elena, ce soir, il y a Angèle.
2: Alors, évidemment.
1: Oui, j'allais dire évidemment. C'est ça. Tu penses Belgique, tu penses gaufre, Stromae, Angèle, dans l'ordre qui vous arrange. Angèle, elle a eu énormément de succès dès son premier album, Brawl. Ensuite, le deuxième de 95. On attend le troisième, on ne sait pas quand. Vous étiez déjà en train de vous projeter en tant que chanteuse quand Angèle est arrivée. Est-ce qu'elle a été un modèle, une envie?
2: Ben, Angèle est arrivée, j'étais en pleine adolescence, ouais. Il me semble, et c'est vrai que c'était la première fois que une chanteuse belge débarquait aussi de manière aussi puissante. Et en plus, elle habitait pas très loin de chez moi. Elle a fréquenté les mêmes écoles que moi, donc il y avait un truc de on peut être une personne qui habite pas loin dans une ville en Belgique. Aller à l'école et d'un coup devenir Angèle.
1: Ouais.
2: Et c'était un peu cette réflexion-là que moi je m'étais faite. Et Angèle, après, j'ai aussi évidemment été à ses concerts avec mes copines, etc. Et c'est vrai que j'ai un souvenir particulier quand je rentrais de son concert de la tournée 95.
1: Ouais.
2: J'étais rentrée chez moi et j'étais triste parce que j'avais passé un super moment, mais parce que j'étais jalouse, mais j'étais envieuse et j'avais envie d'être à sa place. Et je me disais, ça m'arrivera jamais. J'ai vraiment ce sentiment de, bah, moi, je ferai jamais ça, c'est pas possible, ça n'arrive qu'aux autres. Donc, ça a été vraiment une chanteuse que j'ai beaucoup écoutée et encore aujourd'hui. Mais ouais, une sorte d'exemple de c'est possible.
1: Ouais. C'est beau, elle vous a donné de l'espoir,
2: ouais.
1: Aussi. De l'envie, de l'espoir.
2: Ouais.
1: Tout ça, c'est des émotions qui sont importantes aussi quand on se lance dans une carrière artistique, c'est sûr. Et là, vous avez choisi une chanson qui passe pas souvent à la radio,
2: non.
1: Pas dire jamais. C'est la chanson Taxi d'Angèle. Pourquoi celle-là ?
2: Celle-là parce que je l'ai énormément écoutée, parce que souvent quand on écoute un album d'un artiste qu'on aime, on l'écoute en entier et après on choisit celle qu'on va mettre dans sa playlist.
1: Ouais.
2: Et Taxi a fait partie de ces chansons que j'ai mis dans ma playlist et que j'ai décidé de reprendre sur la tournée. Pas celle des Zénith, celle juste avant dans des plus petites salles entre guillemets.
1: Ouais. Ah bah celle qui s'est terminée là
2: En juin de l'année dernière. Ouais. Et du coup, je faisais choisir un cover tous les soirs par le public à l'applaudimètre. Et Taxi faisait partie de ces choix de chansons et qui a été souvent choisi quand on était en Belgique ou dans le Nord. et donc voilà, une chanson que j'aime écouter mais que j'aime chanter aussi particulièrement.
1: Eh ben on la connaît par cœur, on peut la chanter. Sinon, vous montez le son, vous écoutez, vous découvrez Angèle, Taxi, choisie rien que pour vous.

0: Bon, c'est pas la plus joyeuse, hein, d'Angèle, mais ça pose un mood. Merci, Elena, pour ce samedi soir. Si vous déprimez, vous n'hésitez pas. Hein, 0810 055 056, vous nous appelez. On vous fera des blagues belges, enfin, je sais pas, on va trouver un truc. Ah là là, Angèle et la chanson Taxi, donc. Si on remontait le moral des troupes, ma chère Elena, avec une petite chanson d'Elvis Presley.
1: Oui.
0: Ah, alors ça, j'étais très étonnée également. Je rappelle que vous êtes une toute jeune femme, une vingtaine d'années. Elvis Presley dans votre playlist, c'est-à-dire comment ça arrive ça?
1: Mais qui connaît pas Elvis Presley?
0: Tout le monde le connaît, ça c'est vrai, mais tout le monde ne l'écoute pas.
1: C'est vrai. C'est une de mes chansons préférées parce qu'elle a les chansons que j'aime souvent c'est parce qu'elles ont des histoires aussi.
0: Oui. Hein.
1: Et celle-là pour le coup c'est une chanson avec laquelle on a surpris mon frère et ma belle-sœur lors de leur mariage.
0: Oh, la mignonnerie.
1: Ouais.
0: On va dire comment elle s'appelle, hein. Can't Help Falling in Love. Voilà, je ne peux résister au fait de tomber amoureux de toi. Oui. Enfin voilà, c'est une chanson archi romantique. Déclaration d'amour sublime.
1: Ouais. Et avec mes cousins, on avait décidé de faire une surprise à mon frère. J'ai un cousin qui fait du piano, donc il a joué. Ma cousine et un autre cousin à moi, on a chanté tous les trois. Et les 25 amis de mon frère et du coup parmi les témoins aussi, on a tous chanté en surprise cette chanson là et c'était je pense un des plus beaux moments de ma vie et je pense qu'il pourrait dire la même chose encore aujourd'hui, donc c'est pour ça que je l'aime autant parce qu'elle est rattachée à un très très beau souvenir et à une des plus belles journées de ma vie.
0: Oh, j'adore. Et vous aussi hein, mine de rien sur Elena. Enfin non, Elle et Elle 2, pardon.
1: Oui.
0: Je m'emmêle les pinceaux. L'album d'Elena, Elle normale, Elle tout court et Elle 2 la réédition avec les chansons inédites. Il y a des chansons drôlement romantiques. Loin de toi jamais, par exemple.
1: Par exemple. Et ouais. Ça m'étonne de moi.
0: Ah ouais, c'est vrai.
1: Oui, je pensais pas que j'arriverais à parler d'amour.
0: Ouais.
1: Et en fait, c'est cool aussi de temps en temps. Hein, parce que moi, j'adore écouter des chansons d'amour et j'étais en mode, mais j'aimerais bien en faire aussi.
0: Ouais, il fallait trouver la bonne, le bon texte, le bon
1: voilà,
0: moment.
1: Voilà, c'est ça.
0: Et ben, elle est sortie, elle est disponible. Allez l'écouter sur la réédition de l'album d'Elena et les deux pour la chanson d'amour ultime d'Elvis Presley, Can't Help Falling in Love. C'est maintenant que ça se passe sur votre radio ici. Franchement, merci Elena. On se régale.

0: Being in Love, Elvis Presley et votre rencard du samedi soir. Franchement, Elena, elle nous gâte. Merci. Oh, quel bonheur. Elvis Presley, qui évidemment était une idole dans les années 50, 60, 70, enfin, en gros jusqu'à sa mort, dès que les gens le croisaient dans la rue, criaient, tombaient dans les pommes, etc. Alors, sans avoir atteint évidemment le niveau du phénomène Elvis, il se trouve que, voilà, vous aussi, Elena, depuis quelques mois, il y a ce phénomène-là où si vous vous baladez dans la rue, tranquille...
1: Les gens tombent pas dans les pommes.
0: Non, mais ça crie un peu, hein. Moi, j'ai entendu des petits cris, hein, sur votre passage. Non, mais il y a en tout cas une réaction physique à votre présence. Ça, c'est un truc que nous, on ne sait pas. Moi, la seule personne qui a une réaction physique à ma présence, c'est ma fille, quand elle me dit le matin « Non, viens pas me réveiller, c'est trop tôt !» Voilà. Mais qu'est-ce que ça fait, ça? Est-ce qu'un jour, on finit par trouver ça normal?
1: Je pense qu'on finit toujours par s'habituer à tout. Même si au début c'est très étrange, en fait ça fait 2 ans qu'aujourd'hui ma vie elle ressemble à celle-là et je commence à l'accepter, à le comprendre et à vivre normalement avec.
0: Oui, ça, ben, ça se voit, vous avez l'air équilibré.
1: Oui, complètement, je ne suis pas cinglée, tout va bien.
0: Venez me chercher.
1: Je vais

0: on est juste humain aussi. Ouais. Et voilà, qu'on vit des choses un peu particulières. Mais en même temps, s'y habitue, mais il ne faut pas trop s'y habituer non plus.
1: C'est ça. Et puis, il faut se rebiffer aussi de temps en temps. J'en profite pour en parler, puisque la prochaine chanson, c'est Tant pis pour elle, Charlotte Cardin. Et Charlotte Cardin a ceci de commun avec vous, Elena, c'est que le public l'a découverte, voilà, oui, il y a un an, deux ans, un an et demi, six mois pour certains. Elle est évidemment très médiatisée, beaucoup prise en photo, filmée, et à chaque fois, il y a une flopée de commentaires, alors qu'ils n'en ont absolument rien à faire de sa musique, mais qui commandent ses freins, ses cheveux, son corps, et elle a poussé un coup de gueule, elle a dit mais lâchez-moi le col en fait, foutez-moi la paix, on n'est pas là pour ça. Est-ce que ça c'est un sujet pour vous aussi? Est-ce que le fait voilà, d'être médiatisé appelle forcément des commentaires non sollicités, et comment vous y répondez?
0: Moi j'y réponds pas, parce que de nouveau, parfois, certains commentaires sont d'une violence tellement extrême. Vraiment, c'est violent. Ouais. C'est-à-dire que parfois, je vois des commentaires sous des vidéos de mes concerts où les gens disent qu'on est à la foire aux saucisses. Oh. Et donc, en fait, c'est violent et ça n'a aucun sens. Ouais. Moi, je cherche toujours du sens aux choses, tout le temps. J'essaie tout le temps de comprendre. Mais parfois, quand ça n'a pas de sens, du coup, ça me passe complètement au-dessus. Ouais. Donc, j'ai cette chance-là de me dire... Mais c'est abusé, genre, abuse pas.
1: Vous arrivez à trouver ça marrant, vous êtes forte. Ouais.
0: Bah, pas marrant, mais genre, ça n'a. C'est trop insensé pour que ça vienne me toucher. Ce qui peut me toucher, c'est des commentaires qui sont méchants, mais qui sont peut-être justifiés ou qui viennent de gens qui sont professionnels, etc., qui parlent de ma musique. Moi, je vais être plus touchée si on parle de ma musique que si on parle de mon corps. Parce que je suis pas là pour être jugée sur qui et comment je suis. Je suis là pour que les gens entendent ma musique et l'aiment. Ouais. Donc, voilà. Et c'est fou que Charlotte Cardin, par exemple, se prenne des critiques.
1: Et mais pareil, la violence.
0: Aussi, la violence. Et puis surtout, du coup, personne n'est jamais content.
1: Non.
0: Parce que Charlotte est trop mince et moi, je suis trop grosse. Donc,
1: c'est incroyable.
0: Personne n'est jamais content. Il y aura toujours quelqu'un pour dire quoi que ce soit. Donc quand je vois ça, je me dis, bah, je suis pas toute seule. Et,
1: mais je crois qu'il n'y a pas une femme de France, en fait, et de Belgique, associons nos voisins, qui est tranquille quand il y a une photo d'elle qui est partagée quelque part de toute façon.
0: C'est dingue. Hein.
1: C'est juste que vous, il y a un effet de masse, un effet de nombre.
0: Oui.
1: Qui doit être.
0: Mais globalement, et on le sait, et je pense que toutes les artistes femmes le savent, que l'amour et les commentaires positifs prennent toujours le dessus parce qu'il y en a quand même beaucoup plus.
1: Ça, c'est vrai. Et on en parle moins des commentaires positifs que vous recevez, Elena, et que Charlotte Cardin aussi a reçu et continue de recevoir. Tant pis pour elle. Quelle belle nouvelle. Charlotte Cardin est ici, dans Décibels, choisie par Elena. Tant pis.

0: Charlotte Cardin qui a reçu le prix Talent Ici 2025. Nous la félicitons donc. Et puis, il y a le site d'actu musical Charts in France qui a fait les comptes et qui a mélangé absolument tous les chiffres, tous les classements, donc que ce soit les streams, les ventes de disques, les diffusions radio, etc., pour faire la liste des chansons qui ont été les plus écoutées en 2025. Alors, les trois premières, bon, bah, c'est Gims.
1: Non, blague.
0: Mais en quatre, c'est Charlotte Cardin avec Tant pis pour elle, avec Feel Good. Voilà, donc bravo à elle pour son année 2025 et on lui souhaite une belle année 2026. Chère Elena, nous arrivons au milieu de cette émission et nous allons faire une mini pause pour aller boire un petit verre d'eau.
1: D'accord.
0: Okay, à tout de suite.
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0: Elena est notre invitée ce soir dans Décibels et elle partage avec vous ses chansons préférées. Elena, avec le succès de votre premier album Elle, qui a été réédité en version Elle 2 avec 5 chansons inédites, bah forcément, il y a des gens, si on leur demande une liste de leurs 10 chansons préférées, il y a une chanson à vous dedans. Ça fait quoi ça ?
1: Bah, c'est assez étrange, mais en même temps très plaisant.
0: Ouais.
1: J'avoue que quand on est en studio, quand on fait de la musique, quand on pense aussi, je sais pas, au processus créatif de pourquoi on a écrit une chanson, on s'imagine jamais que il y a des vrais humains qui vont l'écouter. Enfin, je sais pas expliquer, mais on se rend pas. Moi, j'ai un peu de mal à me rendre compte de plein de choses, et je pense que c'est aussi agréable parce que du coup, je prends le temps de prendre conscience et je vis pleinement du coup cette nouvelle vie. Mais je suis hyper touchée. À Noël, j'étais très touchée de voir des TikTok ou des vidéos de gens qui reçoivent mes places de concert en cadeau de Noël.
0: Ouais.
1: C'est étrange d'être le cadeau de Noël de quelqu'un. Je sais pas, il y a un truc où j'ai pas l'impression que c'est moi.
0: Et à la fois, c'est pendant ces concerts-là, justement, que tout ça devient très réel. Et
1: oui.
0: Vous voyez des gens devant vous qui connaissent tout par cœur,
1: oui.
0: Qui sautent, qui chantent, qui pleurent, qui dansent. Là, voilà, c'est peut-être bien, justement, de garder ça pour le moment du concert et de pas se l'imaginer quand on est en studio.
1: C'est ça.
0: Ouais.
1: Exact.
0: Alors ne ratez pas Elena, la tournée, retournée des Zéniths ce printemps, puis festival d'été, puis tournée d'automne. Quand est-ce qu'on part en vacances, Elena ? Comment ça va ?
1: En janvier 2027.
0: Oh la vache !
1: Non.
0: Oh non, on viendra avec vous, on fera un petit documentaire, Elena, en vacances.
1: Non.
0: On va jamais vous lâcher la grappe, en fait. C'est un truc de fou. Allez, ce soir, Elena a choisi pour vous toute une liste de chansons qu'on va écouter ici jusqu'à 21h. On a déjà écouté voilà des choses très récentes comme Charlotte Cardin, des classiques comme Elvis Presley. Et là, on est complètement hippie avec Michel Fugain et Une belle histoire. Est-ce que ça fait partie des chansons que vous chantiez avec votre maman quand vous étiez petite ?
1: Ah oui, ça c'est ma mère. Ça c'est ma mère, mais plus en voiture.
0: Ah.
1: Parce que c'était le CD de Michel Fugain. Et c'était moi qui demandais de le mettre parce que j'adorais, je sais pas, c'est les goûts de ma mère sont devenus mes goûts vu ouais. que quand j'étais petite j'avais pas trop le pouvoir sur ce qui allait être diffusé dans la voiture.
0: Et oui c'est vrai, faut c'est faire
1: elle,
0: avec.
1: C'est elle qui mettait les CD donc j'ai fini par les aimer et aujourd'hui oui pareil un joli souvenir d'enfance. J'ai fait beaucoup de danse quand j'étais plus jeune et ma maman avait l'extrême gentillesse de toujours aller me déposer, venir me chercher. C'était beaucoup de trajets en voiture, c'est pour ça que j'ai la voiture comme image dans ma tête. Et Michel Fugain, une belle histoire. C'est une très jolie chanson.
0: Ouais. Et puis bah ça se passe aussi cette chanson grâce à la voiture hein, puisqu'ils sont sur l'autoroute des vacances et ils se rencontrent et qu'est-ce que c'est beau.

0: Michel Fugain dans la voiture avec les parents. C'est une expérience que plusieurs générations ont vécue depuis les années 70. Et c'est chouette de se dire que Elena, vous l'avez vécue. Et peut-être plus tard, vous aurez une fille et vous lui ferez écouter cette chanson-là dans la voiture. Vous allez perpétuer le truc. En 2050, on continuera à chanter cette chanson. Je vous le dis.
1: Mais déjà que je chante encore, enfin, j'ai repris la tradition de Henri Salvador avec Jardin d'hiver et je la chante à mon filleul.
0: Oh.
1: Donc là, vraiment, elle va durer dans le temps.
0: La berceuse va durer. J'adore. Allez, let's speak English maintenant, Wall Street English. Vous aimez chanter en anglais ou pas?
1: Oui, j'adore Elena. Ça.
0: Ouais.
1: J'ai toujours adoré chanter en anglais et j'ai toujours adoré chanter du Adele en anglais, même quand j'étais plus jeune, sans comprendre absolument ce que je racontais. Mais ma mère disait que j'avais un super bon accent et que franchement, j'étais pas si mal en termes de paroles, alors que je savais pas du tout ce que je racontais. Et donc oui, j'adore ça. Apparemment, j'ai un bon accent.
0: Ouais. Qu'en a dit l'éducation nationale belge? Vous aviez des bonnes notes en anglais ou pas?
1: Eh bien, chez nous, on apprend d'abord le néerlandais.
0: Ah, mais oui, l'anglais, évidemment, dans Quevel. Ah oui, oui, non, mais c'est ça, on vit ensemble, bah oui, évidemment. Ah oui, anglais, c'était LV2, donc
1: exact.
0: C'était très
1: important. C'est une option, en fait. Moi, j'avais que 2 heures d'anglais, c'est pour ça que j'étais pas très...
0: C'est pas ouf. En tout cas, Adèle, et la chanson When We Were Young, puisque c'est celle-ci que nous allons écouter maintenant, à quel moment elle rentre dans votre vie? Est-ce que ça fait partie de vos choix à vous, ça? Parce que c'est pas un choix de parents, Adèle.
1: Ça, c'est pas un choix de parents, ouais. Et ça commence à devenir mes goûts musicaux.
0: Ouais. Émancipation
1: enfin,
0: d'Elena!
1: Ça y est, je grandis. Et donc, Adèle, elle débarque, quand elle arrive, hein, en soi, elle débarque en puissance et donc je commençais à écouter Someone Like You. Et puis
0: encore un truc très joyeux.
1: Bah à ce moment-là, je sais pas ce que ça veut dire moi.
0: Ah oui, c'est vrai.
1: Moi j'aime la voix d'Adèle. J'ai toujours adoré le fait que Adèle par exemple en concert, elle est extrêmement marrante.
0: Oui.
1: Elle te chante une chanson absolument déprimante et puis elle va faire une blague.
0: Ouais.
1: Et elle va dire s'il vous plaît vous tuez pas en rentrant et tout, enfin.
0: Ouais.
1: Donc il y a un truc hyper paradoxal avec elle que j'adore et sa voix, j'aime les voix. Il y a rien à faire. Écouter Adèle, c'est pour moi du miel pour mes oreilles. Et When We Were Young, c'est une des premières chansons que j'ai commencé à chanter toute seule dans ma chambre. Dès que mes parents s'en allaient faire une course ou partaient au travail, je mettais karaoké sur YouTube. Et celle-là, ça fait partie des toutes premières que j'ai commencé à chanter, qui a une jolie histoire aussi, puisque par pur hasard, ça a été la dernière chanson que j'ai chantée pour le dernier casting de la Starac, qui m'a été proposée, alors que je la connaissais par cœur, j'étais là. Ouais, ils sont trop forts, Elise, dans mes pensées.
0: Donc vous ne l'avez pas demandé,
1: je l'ai pas demandé et on m'a dit tu chanteras celle-là pour l'audition finale, celle-là et uniquement celle-là. Il y avait qu'une chanson en plus.
0: Mais ça veut dire que c'était écrit.
1: Et c'est dingue, ouais.
0: C'est tracé là, c'est le destin.
1: C'est la chanson qui m'a permis de faire la Star Academy. C'est une chanson qu'ensuite j'ai choisie en évaluation pour la tournée, la semaine de la tournée. Ouais. J'ai été immunisée, donc elle m'a permis d'aller à la Starac, de chanter, d'aller à la tournée de la Starac. Enfin voilà. Et en plus c'est Adèle, donc le Graal.
0: Une chanson totem, j'ai l'impression, pour Elena. Elle a la gentillesse de la partager avec nous ce soir dans Décibels, When We Were Young.

0: We Were Young, Adèle, une chanson donc qui compte très très fort dans l'histoire d'Elena. Merci d'avoir partagé ça avec nous, c'est une merveille. Elena, revenons en France avec...
1: Revenons en France,
0: ça suffit les anglais. Avec Louane, elle fait aussi partie de votre sélection. Louane et la chanson Si t'étais là, vous avez un point commun avec Louane, enfin vous en avez plein, mais un des points communs, c'est d'avoir d'abord chanté à la télé avant de chanter dans les salles de concert, de zénith, etc. Est-ce que vous vous en êtes parlé de ça, toutes les deux ?
2: J'ai pas eu d'occasion de même rencontrer ou de vraiment discuter avec Louane.
0: Ah, il va falloir le faire en 2026.
2: Oui, c'est vrai.
0: Ouais, bonne résolution.
2: Mais pareil, là, on est sur mes goûts à moi. Ouais. Je commence à grandir et c'est moi qui commence à acheter les CD, à les mettre dans la voiture. Et Louane, j'ai adoré parce que, pareil, parcours télécrochet ouais. aussi, j'ai beaucoup regardé. Et,
0: elle a été dans The Voice.
2: Oui.
0: Et puis après, tout de suite au cinéma aussi. Elle était très jeune, ouais. Puis elle était au cinéma dans La Famille Bélier. Oui, c'est vrai qu'elle a été projetée dans le monde médiatique hyper tôt, hyper jeune.
2: Ouais. Oui, et ça me faisait complètement rêver ce qu'elle vivait. Parce qu'elle était très jeune et qu'on a presque le même âge. Non, j'abuse, peut-être elle est un peu plus âgée. J'étais un peu.
0: Oui, elle a quelques années de plus. Ouais. Mais bon, vous êtes de la même génération, voilà. En tout cas, c'est sûr.
2: Et, ouais. Et donc, j'ai beaucoup écouté ses premiers albums. Et si t'étais là, pour le coup, je pense que c'est la chanson la plus triste qui existe.
0: Oui.
2: À mes yeux. Mais j'estime que moi j'adore écouter des chansons tristes quand j'ai besoin de pleurer, par exemple. J'adore pleurer, j'adore exprimer mes émotions, les faire ressortir. C'est important pour moi. Si t'étais là, si j'ai envie de pleurer, ben je l'écoute. Et ça marche tout de suite.
0: Ça marche évidemment parce qu'on se met à sa place évidemment dans cette chanson où elle s'adresse à sa mère qui n'est plus là, qui est partie. Si t'étais là, Louane, si vous avez besoin de pleurer, Elena vous conseille de monter le son.
1: C'est maintenant.
0: Voici Louane dans Décibels.
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0: est régulièrement notre invité dans Décibels et qui devrait nous donner de ses bonnes nouvelles en 2026. Si t'étais là, c'est une chanson choisie pour vous par Elena.
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0: C'est la dernière partie de l'émission, Elena. Il nous reste une dizaine de minutes à passer ensemble. Et dans ces minutes-là, il va y avoir encore une artiste féminine. J'aime beaucoup votre sélection de chansons, Elena, parce que c'est vrai qu'il y a plein de filles, et c'est pas le cas toutes les semaines, je peux vous dire. Billie Eilish, qu'est-ce qu'elle représente pour vous ?
2: Billie Eilish, c'est mes goûts d'aujourd'hui. C'est l'album que j'ai le plus écouté en 2025-24. Ouais. Je sais même pas comment expliquer. Juste, c'est Billie Eilish.
0: Coup de foudre immédiat ou est-ce que vous avez mis du temps à l'aimer?
2: Non, coup de foudre immédiat depuis ses premiers albums. J'aime le fait qu'elle travaille avec son frère, ouais. Qu'elle est extrêmement talentueuse et créative et qu'elle sort du lot de par sa personne.
0: Ouais. Elle ressemble à personne.
2: Elle ressemble à personne, ouais. Ses chansons non plus, et c'est fabuleux, la douceur, en même temps la puissance, et ouais, tout ce qu'elle peut faire avec sa voix. Moi, ça, c'est des trucs qui me fascinent, hein, comme avec Adèle, mais Billie dans l'autre sens, où en fait elle peut chanter très doux, mais en même temps elle peut sortir des notes de l'espace. Personne ne peut chanter comme Billie Eilish.
0: Alors, on va la laisser chanter elle-même. Une chanson qui porte un nom français, mais c'est trompeur. L'amour de ma vie, c'est parti.

0: Alors ceux qui ont suivi l'émission depuis le début et qui se souviennent qu'Elena et moi, on a parlé du fait de chanter en anglais et qu'elle chante bien en anglais et qu'elle a un bon accent. Là, je viens de l'entendre chanter sur Billie Eilish et waouh.
1: Ah, merci.
0: Ah, waouh. Ah, oui, parce que c'est ça, hein, cette émission. On écoute les chansons au casque et on se met à chanter à plein poumon. Et c'était magnifique. Bravo.
1: Merci.
0: Bravo, Elena. Avant d'écouter la dernière chanson de la soirée ensemble, je rappelle que donc votre tournée de Zénith reprend ce printemps, le 2 avril, qu'ensuite vous enchaînez des festivals d'été extrêmement prestigieux, genre Printemps de Bourges, Francofolie, etc., madame. Puis à nouveau des Zéniths, des arénas un petit peu partout en France, donc une année 2026 qui va se passer sur scène. Et je crois que c'est un souvenir de concert qui grâce auquel on va écouter la dernière chanson de ce soir.
1: Exactement. Ouais. Christophe Maé, Forêt Nationale, à 7 ans.
0: Oh.
1: Et c'est mon premier concert de ma vie entière. Et aujourd'hui, quand il y a des petites filles ou des petits garçons qui viennent me voir en disant c'est mon premier concert, je dis oh, tu es mon Christophe Maé. je suis ton Christophe Maé. Ouais. Et voilà, ça a forcément une jolie histoire pour moi. Christophe Maé, récemment, qui est venu me faire une très jolie surprise sur la chanson Secrète, en plus.
0: Donc, ah, mais oui, c'est pour vrai. Moi. J'étais là, oh my god, la boucle, elle se boucle. J'étais à Forêt. La veille, enfin. Et à 7 ans, vous vous projetiez déjà en regardant Christophe Maé, ou alors vous avez juste
1: non.
0: adoré le concert,
1: ouais,
0: vous imaginiez pas à sa place.
1: Mais non, pas à 7 ans.
0: Non.
1: Non. Trop jeune.
0: C'était juste du plaisir.
1: Juste du plaisir. Mon premier poster, mon premier concert, un album que j'ai trop écouté.
0: Oh là là, souvenir de petite fille. Donc c'est là-dessus qu'on se dit au revoir. Merci beaucoup, Elena, d'être venue nous voir.
1: Merci à vous.
0: Je rappelle que Et les deux, la réédition de votre premier album, augmenté de 5 chansons inédites et d'une version orchestrale de Mauvais Garçon, est disponible. Ça cartonne, alors participez vous aussi au carton. 2026 sera une belle année pour Elena. À bientôt et merci.
1: Merci.

0: Eh ben, on a passé une heure absolument musicale et éclectique et sympathique avec Elena, qui était notre invitée ce soir dans Décibels. Ah, vous êtes nombreux et nombreuses à avoir eu un grand coup de cœur pour Elena. Sachez qu'elle est à l'affiche de tout un tas de festivals d'été, notamment la semaine prochaine au Festival du Château à Solipon, et puis en tournée partout en France à la rentrée.
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2: Direction le sud Mayenne, Biernay, les villages, où je vous emmène au Mixelli. C'est un restaurant qui propose un menu ouvrier le midi. Et c'est le gérant qui m'accueille avec un carnet à la main.
3: Eh oui, bonjour à tous. Le petit carnet pour prendre les petites commandes pour ce midi.
2: Alors, qu'est-ce que vous notez sur ce carnet?
3: Alors, comme il y a deux choix pour ce midi, poisson ou viande, donc on fait des petits bons comme ça, ça se passe très très bien, quoi.
2: Donc vous, c'est Mickaël, et si ça s'appelle le Mixelli, c'est parce qu'il y a une deuxième personne, évidemment, dans l'aventure.
3: Voilà, ma femme, Céline, donc Mick et Céline, Mixelli.
2: Alors, on va s'avancer dans la salle. Vous avez une petite place pour moi, pour
3: ouais, ce midi,
2: évidemment.
3: Ouais, il n'y a pas de problème, on va vous trouver ça, il n'y a pas de souci.
2: Alors, je vois qu'il y a des tables qui sont dressées.
3: Voilà.
2: Et puis alors, attendez, je vois une collection de véhicules miniatures également. Alors ça, c'est une passion qui vient de
3: vous. Ouais, alors ça, c'est une grosse passion depuis tout petit, puis très mordu des années 50-60. Donc, comme on est toujours au boulot quasiment, la déco est là, quoi. Donc, on adore aller travailler et on vit dans son quotidien, quoi.
2: Vous en faites profiter tout le monde, en fait. Il y en a combien, là, de véhicules? C'est impressionnant.
3: Ouais, là, les petites, à une dizaine près, il y en a 600, quoi.
2: 600 petits véhicules, ouais. On a aussi des plaques émaillées, voilà. Franchement il y a de la déco partout en fait.
3: Ouais, là on tripe à fond dans les années 50 et les gens aiment beaucoup parce qu'ils ne s'attendent pas à voir ça du tout ici. Donc ça rappelle beaucoup de souvenirs à quelques personnes quand ils disent « Ah, j'avais ce meuble-là, ça j'ai connu ça, j'ai des pompes à essence, j'ai une vieille glacière Coca-Cola, quelques frigos ». Tout est un peu typé 50-60 en fait.
2: Où est-ce que je vais m'installer moi pour ce midi, Mickaël?
3: Je vais vous laisser vous installer au pire au soleil, comme ça vous allez être super bien.
2: Voilà, il y a une table de 5, ça veut dire qu'il y a peut-être d'autres personnes qui vont me rejoindre, c'est ça?
3: Ouais, il y a d'autres personnes qui vont pas tarder à arriver, ouais.
2: À ma table, il y a 3 collègues qui bossent sur un chantier dans une commune voisine et j'en rencontre aussi à mes côtés Laurent. Bon, j'ai l'impression que vous vous régalez, c'est le cas?
4: Ah oui, très bien. J'ai mes habitudes de venir ici assez rapide et puis bon, quoi.
2: Alors vous venez d'où pour venir ici régulièrement?
4: Je fais secteur sud Mayenne. Quand je suis à proximité de Biernay, je viens manger là, quoi.
2: Ouais, donc vous avez un métier, vous êtes en déplacement, c'est ça?
4: Oui, contrôleur machine à traire. Donc je vais de ferme en ferme et puis les restaurants, ça court pas les rues, alors je vais là où on mange bien quand même.
2: Et puis le poitrou, il est sympa, on peut le dire quand même.
4: Oui, il est sympa.
2: Je crois qu'il est derrière nous.
4: Ah bon?
2: Ah non, finalement, il est pas là, on peut dire qu'il est méchant.
4: Ah non, ça va.
2: Oh, Mickaël, en plus, il est super sympa. C'est lui qui assure le service. Alors, au menu, il y a entrée à volonté au buffet. Pour le plat, j'avais pris du jambon grillé accompagné d'un riz préparé avec de petits légumes. Crème brûlée en dessert. J'ai super bien mangé et c'est ce que je dis à Mickaël quand je le retrouve au comptoir.
3: Bon, j'espère, super, c'est principal.
2: Et dites-moi, j'ai remarqué, vous avez une énergie incroyable quand vous faites le service. Comment vous expliquez ça?
3: Il faut avoir la patate si c'est pour avoir les deux mêmes pieds dans les mêmes chaussures, je vois pas l'intérêt, quoi.
2: Bon, faut peut-être que je passe payer quand même.
3: Ça,
2: c'est là-bas. Oui, ce serait pas mal, hein. Alors dites-moi combien je vous dois.
3: Alors 15,50 s'il vous plaît, monsieur. Et voilà, monsieur.
2: Merci beaucoup, Mick.
3: Merci à vous, au plaisir, à bientôt.
2: C'était un plaisir de vous avoir à mon Mick.
3: Super, merci beaucoup.
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6: Et Olivier, ce matin, retourne à l'école primaire aujourd'hui.
5: Et oui, et pour y trouver du gaga. Mais blé, je voudrais aujourd'hui vous parler du mémoire de Judith Boucher, réalisé l'an dernier à l'Université Jean Monnet de Saint-Étienne, et qui s'intéresse à une question rarement étudiée. Comment le parler stéphanois, le gaga, circule encore aujourd'hui dans les écoles primaires et dans quelle mesure le parler des enseignants influence le parler des élèves? Son travail porte sur toutes les classes de l'école primaire, en milieu urbain comme en milieu rural. Judith a formulé 3 hypothèses. Premièrement, le gaga serait peu utilisé par les enseignants en situation d'enseignement. Deuxièmement, lorsque les enseignants l'utilisent, les élèves auraient tendance à le reprendre. Et troisièmement, le gaga serait plus présent dans les écoles rurales que dans les écoles urbaines. Pour répondre à ces questions, elle a observé des classes, mené des entretiens avec les enseignants et avec les élèves, et elle a mené des observations dans les temps informels à l'école. Son analyse porte à la fois sur le vocabulaire gaga et sur des structures spécifiques comme le pronom neutre Y, employé comme complément direct, j'y ai fait, l'inversion des pronoms personnels après un impératif, donne-moi-le au lieu de donne-le-moi, ce qui nous vient du patois, puisque Pierre Duplet écrivait déjà en 1896, à l'inverse du français, quand un verbe à l'impératif a 2 pronoms pour complément, l'un direct, l'autre indirect, c'est ce dernier qui s'énonce en premier. Exemple en patois, by mailou. Et puis aussi la formation d'adjectifs à partir de participes passés. Il est trempe de chaud, ses joussons enflent, la reloge est arrête. Donc qu'en est-il des résultats du travail de Judith? Les observations révèlent une situation un peu plus nuancée que ce qu'elle attendait. Très surprenant, 54% des enseignants utilisent au moins une fois un régionalisme en cours au cours des séances observées. Un élève sur 6 emploie spontanément un mot ou une expression gaga lors des entretiens. Et dans les classes, un régionalisme apparaît dans 20% des situations que Judith observe. Il semblerait donc que le gaga soit encore bien présent dans nos écoles. Mais quels sont les mots, les expressions, les tournures qui ressortent le plus, ou plutôt qui ressortent le mieux? Un peu de patience les amis, la suite c'est pour bientôt.
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7: Aujourd'hui, je voulais vous parler de cet homme au courage inégalé, le facteur auxiliaire Clavel. Au début du XXe siècle, la vie se développe au sommet du Mont Ventoux avec l'arrivée de l'observatoire. Le service postal de cette structure souhaite recevoir le courrier plusieurs fois par semaine. Sauf que le sommet du Mont Ventoux culmine à plus de 1900 mètres d'altitude et un accord est passé. Le courrier devra être acheminé 5 fois par semaine tous les jours, sauf le mardi et le jeudi. Ce sera donc le facteur Clavel qui s'occupera à pied de cette tournée. Imaginez bien, 22 km aller-retour via des raccourcis sont ainsi réalisés par ce facteur, payé, écoutez bien, 4,50 francs par jour. Il faut en moyenne au facteur 5 heures pour monter et 3 heures pour descendre. Mais quand la saison d'hiver arrive, c'est une autre histoire. La neige à l'époque pouvait encore atteindre 1 mètre de hauteur. Pour ajouter les vents terribles du sommet et les températures négatives, le facteur Clavel peut mettre jusqu'à 8 heures de marche pour gravir le sommet. À l'époque, cette ascension quasi quotidienne attire un bon nombre de curieux qui n'hésitent pas à faire l'ascension avec le postier qui se transforme alors en guide. Et puis, comme si ça ne suffisait pas, le facteur doit aussi effectuer une tournée de 10 km sur les hauteurs du Ventoux. Son salaire à l'année ne dépasse pas les 190 francs. À l'époque, un article de presse demande sa titularisation auprès de l'administration des postes. Le facteur Clavel partira ensuite en 1914 au front durant la Première Guerre mondiale et on ne retrouve pas sa trace dans l'histoire vauclusienne. Aujourd'hui, l'unique souvenir de ce facteur courageux est la création dans les années 50 du chemin du facteur au Mont Ventoux qui permet d'emprunter son périple via la Combe dans Suisse.
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1: C'est le bar du village. Situé au bord de la route départementale 80 au cœur d'Herbalongue, le bar chez Jeannot est l'établissement historique de la commune de Brande. Pasqua Sanguinetti a décidé de perpétuer la tradition familiale.
2: C'est mes grands-parents, Jeannot et Jean-Baptiste, c'est pour ça que le bar s'appelle chez Jeannot, qui ont repris le bar en 1971. Du coup, depuis ce jour-là, c'est que des membres de la famille qui ont travaillé dans ce bar. Et mon oncle travaillait dedans. Et moi, depuis, je sais plus, mais ça fait quelques années que je suis là en tant qu'employé, bien sûr. Et du coup, voilà, on perdure le commerce familial, comme ça. On essaye d'améliorer les choses comme on peut.
1: Et la recette d'antan marche toujours.
2: Avant, on est resté un peu sur nos acquis, c'est vrai. Le bar a toujours marché comme ça, donc on ne veut pas trop changer l'ambiance bistrot du village, ambiance village. Juste moi, je vais essayer d'améliorer un peu l'hiver. L'été, on fait de la restauration rapide. Ça marche très bien, on se plaît pas. Et l'hiver, je voudrais aussi faire à manger l'hiver, faire des trucs plus simples, pas chers, pour les ouvriers de passage, pour les gens qui travaillent autour à la poste et tout ça. Donc on va essayer d'améliorer un peu comme ça.
1: Et les clients sont essentiellement originaires du village.
2: On a ouvert toute l'année, du 1er janvier au 31 décembre. On n'a pas un jour de fermeture. C'est parce que ça fait vivre le village, hein. C'est un peu du social aussi qu'on fait, hein. Parce que des fois l'hiver, il n'y a pas grand monde. Mais bon, c'est bien que si quelqu'un veut boire un café, sortir de chez lui, il sait que le bar est ouvert et qu'il va rencontrer des gens, discuter. Donc c'est un peu du social aussi qu'on fait. On a les gens de passage, les gens du Cap surtout, qui s'arrêtent pour faire deux courses au sport à côté. Donc du coup, ils s'arrêtent pour boire le café avant de rentrer chez eux. Après l'été, il y a pas mal de touristes. Mais oui, il y a beaucoup de gens de passage aussi du Cap. Je pense qu'il faut bien travailler l'été pour que l'hiver soit plus tranquille. Parce que l'hiver, forcément, il y a beaucoup moins de monde que l'été. Mais bon, ça va. On arrive quand même à vivre bien.
1: Attirer plus de gens de l'extérieur, proposer un service de restauration hors saison, tels sont les projets de Pasqua Sanguinetti pour le bar chez Jeannot à Herbalongue.
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3: Vous l'avez forcément déjà remarqué en allant de Palavas à Carnon, ce fortin qui trône au milieu de l'étang du Levant. C'est la redoute de Balestras, une tour de guet qui a passé 60 ans emmurée dans un château d'eau.
4: Au secours des pirates !
3: Au milieu du XVIIIe siècle, de nombreux pirates barbaresques arpentent notre littoral et détroussent les navires marchands. Et il y a aussi les Anglais qui se prennent pour les maîtres des mers. Pour protéger les populations, Louis XV fait construire tout au long des côtes françaises une série de fortins équipés de sémaphores. Lorsqu'un bateau suspect se rapproche dangereusement, on envoie des signaux pour prévenir les gardes-côtes qui envoient alors au canon quelques coups de semonce. Du Gros du Roi jusqu'à Hague, dont construit un réseau de 8 tours de guet, on peut encore voir celle de Frontignan, Marseillan, Sète, au Grand Travers aussi, et donc celle de Palavas. Dès 1743, la redoute de Balestras assure sa fonction protectrice, et ça va durer plus d'un siècle. Autour de ce fortin, peu à peu, des pêcheurs installent leurs cabanes, et c'est tout un village qui finit par prendre forme. En 1906, on installe sur le toit de la tour une citerne qui va alimenter en eau les fontaines de la commune. Au début du XXe siècle, la station balnéaire, devenue reine des plages, voit ses besoins en eau augmenter. Alors en 1943, la mairie décide de bâtir un véritable château d'eau. Il y a toujours la cuve sur la redoute qui est alors emprisonnée d'un sarcophage de béton. Il faudra attendre les années 90 pour la redécouvrir. On détruit le château d'eau pour bâtir à la place le phare de la Méditerranée, 45 mètres avec son restaurant tournant au sommet. Et la redoute, elle, est démontée pierre par les compagnons du devoir. 300 tonnes de pierres marquées une à une et transportées sur un autre site. Il faudra aussi tailler de nouvelles pierres pour remplacer celles qui sont trop altérées. La ville de Palavas a choisi l'étang du Levant pour reconstruire le fortin à l'identique, dans la même orientation qu'à l'origine. Il trouve au milieu des flamants roses un écrin à sa mesure. La redoute de Balestras abrite depuis le musée Albert Dubout, dessinateur caricaturiste qui a contribué à la réputation de Palavas grâce à ses dessins du célèbre Petit Train. Voilà une bonne occasion d'aller la visiter.
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3: Il s'appelle Frédéric Brand et ça fait maintenant 17 ans qu'il travaille à l'élaboration des créments, des 4 millions de bouteilles de créments de l'entreprise Louis Bouillot à Nuit-Saint-Georges. Il nous fait voir l'envers du décor, mais d'abord on s'équipe de chasubles orange fluo.
1: Sur le site, il y a une centaine de personnes qui travaillent sur le site. Et c'est un site classé IFS BRC, c'est-à-dire qu'on respecte des normes qualité et sécurité consommateur. Et donc, mettre des chasubles qui permettent l'identification des visiteurs avec un enregistrement bien adéquat.
3: Eh bien, allons-y, ouvrons cette porte.
1: Oui, on va y aller.
3: Oula !
1: Donc, en fait, ici, nous n'avons pas de cave enterrée. Les cuves font jusqu'à 7 mètres de haut.
3: Ah oui.
1: 7 mètres de haut et une seule cuve représente le volume d'un petit domaine viticole. Ça représente environ 520 hectolitres de vin. Ici, nous avons dans cette cuverie-là 50 cuves différentes. Et cette diversité de cuves, cette quantité de cuves est importante parce qu'en Crémant de Bourgogne, nous sélectionnons les zones géographiques. Mais également, nous avons un grand travail au pressurage où nous séparons la cuvée et la taille que nous vinifions séparément. Et afin d'avoir une grande diversité de profils aromatiques qui vont nous servir de nos assemblages créments futurs, nous avons besoin d'avoir une grande quantité de cuves qui vont pouvoir mettre en musique nos assemblages pour la suite.
3: Donc malgré le fait qu'on soit dans un environnement plus ou moins industriel et gigantesque, on a quand même cette notion de terroir, c'est important de le rappeler.
1: C'est important. Si maintenant je mélange tout, parce que c'est effectivement une seule appellation que l'on vinifie, mais si je commence à tout mélanger pendant les vinifications, après les assemblages qu'on va faire n'auront plus aucun sens. Il faut vraiment respecter ces trois principes, donc le cépage, le terroir et le fractionnement au pressurage qui vont nous permettre justement d'accorder. Il faut savoir que Louis Bouillot a plus d'une dizaine d'assemblages différents et il faut que chacune de ces assemblages ait une personnalité bien précise, avec son moment de dégustation et de plaisir propre. Et donc c'est grâce justement à ces diversités qu'on peut avoir ça.
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4: Les petits bonheurs, généralement, ce sont des sourires qui se récoltent tous les jours au hasard des rencontres. Il suffit d'un micro ici, de ne surtout pas prendre de rendez-vous et de ne pas se présenter. Ça marche très bien à Megève, par exemple. Nous sommes donc en Haute-Savoie, sur les hauteurs de Megève, au Mont d'Arbois, pendant que des chevaux sont en train de monter dans une bétaillère.
5: Bonjour.
4: Matin de bonheur, venez vous occuper des bêtes.
5: C'est ça, on vient les mettre au chaud, ouais.
4: Ah, c'est-à-dire que là, ils quittent la montagne?
5: Ouais, ce coup-ci, ouais, c'est bon. Ce coup-ci, on va les ramener, on va les mettre en pension pour cet hiver, ouais. Ils ont passé tout l'été en montagne, donc ce coup-ci, ça y est. Ils vont aller se mettre au chaud pour l'hiver.
4: Ah oui, ils font toute la saison,
5: là,
4: ici?
5: Ouais, ceux-là, ils font toute la saison ici. Il y en a qui sont là pour la monte, il y en a qui sont là pour l'attelage, et puis vu que nous, on est élevage, il y en a, ils sont juste là pour grandir.
4: Vous, c'est pas juste un loisir, c'est votre métier?
5: Ouais, moi, c'est mon métier, ouais. Je suis cocher palefrenier. Ouais.
4: Quand vous dites pour l'attelage, c'est les calèches qu'on peut voir à Megève, par exemple?
5: Exactement, c'est ça.
4: Donc, les chevaux, quand ils sont pas attelés, on les voit ici, sur les hauteurs de Megève?
5: Ouais, c'est ça. Nous, on en a à l'Alpette, comme là en face, en haut de la côte 2000. On en a aussi au Mont d'Arbois, là, juste derrière. Et puis, après, au fur et à mesure de la saison, on les fait redescendre petit à petit. Puis, là, ils atteignent leur point le plus bas sur Megève. Puis après, on les change de département, et puis voilà.
4: Donc là, ils montent dans le bus?
5: C'est ça, ouais. Ils montent dans le bus, là, je vais en mettre 4. Là, après, j'ai mon patron qui va arriver, il va prendre le reste, et puis après, on va prendre un camion, une remorque, puis on y charge tout dedans, puis lui, il part cet après-midi.
4: Et là, ils partent où, hein, en résidence d'hiver?
5: Ils partent dans l'Allier, ceux-là. Ils partent dans l'Allier. Ils ont des gros champs de plusieurs hectares où c'est qu'ils ont du foin, des abris pour eux, de l'eau à volonté, puis voilà.
4: L'Allier, donc en Auvergne, si je ne m'abuse, il fait pas beaucoup plus chaud qu'ici l'hiver.
5: Non, il fait pas beaucoup plus chaud, mais par contre, ils auront plus d'herbe qu'ici, on va dire. Ils auront moins de neige, ils auront un peu plus de foin, un peu plus d'eau, parce que nous, ici, c'est qu'on est tout de suite dans la neige, et puis nous, on n'a pas assez de foin pour tous les nourrir l'hiver, donc on préfère les mettre en pension. C'est beaucoup plus agréable pour eux. Puis pour nous, l'hiver, on a déjà bien assez de boulot comme ça, donc au moins, ils sont un peu tranquilles aussi de leur côté.
4: Alors justement, vous faites quoi l'hiver si vous avez plus de chevaux?
5: Alors c'est pas qu'on en a plus, c'est qu'on en a moins. Toute la partie élevage en fait part tout en pension et en fait l'hiver nous on fait énormément de calèches sur Megève. On a des grosses calèches qui montent jusqu'à 12 personnes. C'est qu'on fait les fondus en calèche en soirée ou le midi et on fait juste des balades en calèche.
4: Bon, vous, j'imagine que le cheval c'est une passion, on fait pas ce métier là par hasard.
5: Mon grand-père était déjà éleveur de chevaux. Là maintenant je bosse chez un ami de mon grand-père. Puis voilà, après on fait ça par passion. De toute façon, c'est pas par l'argent qu'on va le faire, hein, comme dans tout métier agricole.
4: Même à Megève.
5: Megève, l'agricole, ça reste l'agricole, la Megève ou pas.
4: Je peux vous demander votre prénom ?
5: Moi, c'est Mathieu, moi.
4: Et c'est quoi le dernier petit bonheur de Mathieu, s'il vous plaît ?
5: Mon dernier petit bonheur, c'est d'avoir fait un galop sur les crêtes de la côte 2000 en plein été avec le soleil couchant. Et ça, je pense que je m'en souviendrai jusqu'à ma mort.
0: 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Wikizef, petit guide à l'usage des étrangers du sud du péage d'Arras en vacances dans notre belle région.
6: Nous sommes de retour dans la famille. En ce moment, il fait beau, il fait froid. Ben, on est dans le nord, il y avait un indice. Et en plus, il y a un vent de voleur. C'est une situation que j'aime peu parce qu'en général, quand on dit « oh, il fait froid », on nous répond « ben non, il fait pas froid, c'est le vent qui est froid ». Je pourrais la taper, la personne qui me dit ça. Parce que la conséquence directe du vent froid, c'est qu'il fait froid. Du coup, avance et ferme votre gif. Donc je résume, il fait froid, mais il fait beau. Il y a quelqu'un qui a allumé la lumière et d'un coup, vous voyez votre cousine enlever son manteau, tirer sur son col et pousser un soupir. Je sais pas ce que j'ai étouffe d'un coup. Et son mari de répondre, qu'est-ce que t'as tes vapeurs de belle-mère. Ne paniquez pas, Wikizef est là pour vous aider. Je vous comprends, ça surprend. Bon, ce n'est pas très 21e siècle comme expression. Mais c'est celle qu'utilisait ma grand-mère quand elle avait une bouffée de chaleur. Ou quand elle remarquait que quelqu'un avait anormalement chaud. Cocta, tête rouge, t'as des vapeurs de belle-mère ou quoi ?
7: Définition.
6: Les vapeurs de belle-mère sont originellement les bouffées de chaleur dont souffre la majorité de la gente féminine lors du dérèglement hormonal conséquent de l'arrivée de la ménopause. Quand je parle des filles et de leurs soucis, en général, je préfère partir dans le médical par les temps qui courent, c'est plus sûr. Et puis c'est imagé, parce que dans l'esprit de ma grand-mère, que je rappelle est enterrée au cimetière de l'Est depuis les années 80, je replace dans le contexte. Hein. La ménopause atteignait essentiellement les belles-mères. Ou si vous préférez, si t'es belle-mère, t'es forcément ménopausée. Et je tiens à préciser qu'elle disait ça aussi aux hommes. Mais quand est-ce que ça peut vous arriver d'avoir des vapeurs de belle-mère, par exemple ?
7: Exemple.
6: En écoutant le discours de Vladimir Poutine, en s'apercevant que son match Tinder, ben, c'est sa sœur, avec leur nouvelle mode de pas mettre la photo en plus. Et alternative à vapeur de belle-mère, il y a « J'ai chaud, je crois que j'ai une buée ».
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8: Ils sont jeunes et ont un avis sur tout. 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
9: À quoi servent les maths ?
10: Par exemple, si on est coiffeuse, pour faire payer ses clients, au lieu que de prendre une calculette, le faire de tête comme ça le plus rapidement, comme ça on n'utilise pas trop notre téléphone. Puis c'est intéressant les mathématiques.
11: Moi je trouve que ça sert à tout et à rien. Les profs, ils disent faut savoir convertir, mais ça sert à rien quand on est grand en fait.
12: Dans n'importe quel métier, il faut savoir les maths, convertir.

0: maths, il y a beaucoup de choses qui servent à beaucoup de choses. Il y a des choses où tu vas jamais t'en servir en mathématiques, quoi. Par exemple, la géométrie, tu t'en sers que dans quelques métiers. Tu vas pas t'en servir dans tous les métiers du monde.
1: On était parti à Cultura et j'avais pris des sous, mais j'avais mal compté. Donc, je demande à ma mère de payer parce que j'avais pas assez. Mais du coup, faut compter tout. Faut compter les centimes et les euros et tout ça.
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1: Je marche à côté d'une jeune femme qui est habillée vraiment très rétro.
2: Bonjour.
1: Bonjour. C'est très joli votre tenue.
2: Merci beaucoup.
1: Vous me parlez un peu de votre inspiration ?
2: Oui, en fait, je m'inspire énormément donc, de la mode des années 20, 30 aux années 60. Et j'aime porter donc, des pièces d'époque et des pièces aussi de belle qualité avec de la bonne matière. Donc on en parle justement à l'instant.
3: On parlait de l'importance des belles matières et elle me parlait de son manteau qui est en laine et cachemire et qu'elle avait trouvé pour quelques euros au fripe.
1: Et puis, si je peux me permettre, il y a aussi un côté par conséquent très féminin.
2: Oui, aussi. Ouais. J'aime énormément tout ce qui touche à la féminité. Je trouve que c'est quelque chose de très beau, de pas en avoir honte. En fait, je pense qu'il y a une espèce de honte de la féminité qui s'est développée. Je l'ai remarqué très tôt, même quand j'étais au collège, et simplement les choses féminines étaient vues comme moins bien, comme moins intéressantes, moins intelligentes. Et on va dire que le vêtement n'est pas une personnalité à proprement parler, mais le vêtement sert à sublimer. Et la féminité, je trouve qu'elle sublime tout le monde, même parfois les hommes aussi.
1: Et vous ?
3: Moi, je pense que la féminité, moi, avant, j'ai jamais porté de pantalon avant mes 20 ans. Donc, au collège, j'étais souvent assez moquée. Je pense qu'on a eu un peu le même parcours.

0: Mais j'étais souvent assez moquée parce qu'on me disait que soit j'essayais de faire trop fille, soit j'essayais de faire un peu nunuche, etc. Il y avait un peu cette haine de tout ce qui touchait aux filles. C'était souvent un peu décrié. On disait, ah, mais ça, c'est un truc de fille. Et du coup, il y avait cette tendance à vouloir être pas comme les autres filles et à vouloir se démarquer. Et du coup, maintenant, c'est bien quand on est adulte de pouvoir l'assumer et puis de trouver des copines aussi où on peut l'assumer.
1: Ouais, oui, aussi.
0: Ça aide beaucoup.
1: Est-ce que pour terminer, on pourrait tenter une petite description?
2: Bien sûr. Alors, je porte un très long manteau marron avec un béret assorti, une robe longue à carreaux marron également, avec une ceinture en cuir toujours marron, une chemise ancienne à col, alors je ne sais pas si on la voit bien, mais blanche, des gants...
1: Dentelle.
2: Oui, dentelle.
1: Des gants magnifiques.
2: Des gants, je crois, qui datent des années 70, marron et beige, chaussures aussi des années 70, marron, un maquillage, donc un rouge à lèvres couleur brique, et les yeux assortis dans des tons marrons également.
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4: En vous baladant du côté d'Ahun, dans le bourg, peut-être que vous avez déjà fait une petite pause pique-nique au jardin Jacques Lagrange, qu'on appelle aussi le jardin lapidaire. Mais c'est quoi son histoire ?
5: Nathalie Manot, je suis animatrice à l'Office de tourisme Creuse Sud-Ouest. C'était le jardin de la maison qui est là face à nous, ce très bel hôtel particulier, l'hôtel Joran. Mais avant même d'être le jardin de cet hôtel Joran, on imagine qu'ici nous sommes dans les fossés de la ville médiévale. Et ce jardin, eh ben, il donne de la profondeur avec cette grande allée et ça donne encore plus de valeur et d'importance à cette belle maison. C'est vraiment une mise en scène architecturale. Le premier portail semble suffisamment large pour qu'un petit véhicule y passe. Le deuxième est tout petit, mais ça donne cet effet de longueur.
4: Pourquoi on appelle aussi ce jardin le jardin lapidaire ?
5: Parce que autour de nous, eh bien, il y a plein de pierres. Alors, ce sont toujours des pierres anciennes qui sont là pour témoigner de l'histoire d'Ahun. C'est un peu comme un musée à ciel ouvert qui nous raconte l'histoire d'Ahun depuis l'époque gallo-romaine, Assitodunum à l'époque, jusqu'à nos jours. Jacques Lagrange, il a acheté dans les années 90 cette maison et à sa mort, sa compagne a légué le jardin à la municipalité et elle a demandé à ce que ce jardin devienne un jardin lapidaire, donc un jardin souvenir, historique, promenade. Jacques Lagrange, c'était un artiste. Alors, il n'était pas creusois d'origine, mais il a beaucoup aimé la Creuse. Il est venu ici pour aller auprès de Jean Lursa faire des tapisseries à Aubusson. Il était peintre, il était cartonnier, il était grand collectionneur. C'est aussi pour ça qu'il voulait une grande maison. Il collectionnait les horloges de gare, les enseignes de magasins. Ça prend beaucoup de place. Il a contribué à l'architecture. Enfin, c'était vraiment un artiste avec plusieurs facettes. Et il aimait se trouver ici, dans la Creuse, dans cet espace très naturel, avec une histoire riche. Alors, je vais te dire mon coup de cœur. Et en regardant bien la frise végétale qui est là sur le pignon, on va le trouver ce cœur. Il est en bas, à gauche, il est très stylisé. C'est vraiment un motif que Jacques Lagrange utilisait beaucoup dans ses tapisseries, dans ses peintures. Donc cette frise, elle représente une branche. Il l'avait dessinée pour illustrer le poème d'un de ses amis, Eugène Guivic. Et ce poème s'intitule « Temple du Merle ».
6: Marie-Ève,
7: et Geoffroy.
6: Notre fille prend des cours de piano juste à côté. En attendant son cours, on aime bien se promener ici, oui.
7: Il y a des urnes funéraires. C'est un petit site archéologique. C'est sympa, puis il y a de jolis des petits buis qui sont bien taillés. C'est un joli jardin.
4: La prochaine fois que vous passez par le jardin Jacques Lagrange, jetez un œil à ce petit cœur sur la façade.
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8: Bonjour à toutes et tous, bienvenue dans Affaires classées, le podcast. Nous sommes en janvier 1879. Le sympathique garde champêtre du village de Laguinge, en Haute-Soule, est poignardé de 5 coups de couteau dans une auberge. Les gendarmes arrivent et son meurtrier a disparu.
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8: Les bohémiens. Ces individus, migrant en groupe d'un village à l'autre, ont longtemps alimenté les conversations, les polémiques, les peurs au Pays Basque et au-delà. Les historiens situent leur arrivée dans le coin en l'an 1602. C'est le seigneur d'Urtubie à Urugne et le vicomte d'Etchaus à Baïgorry qui accueillirent en nombre ces descendants du peuple tzigane ou rome venus de Bohême grâce au sauf-conduit que le roi de cette contrée d'Europe centrale délivrait. Nombre d'entre eux vont finir par s'implanter en Soule ainsi que dans les pays de Cise et de Mix. Vivant à l'écart des villages, ils offraient leurs services aux villageois, bien contents de leur donner du travail contre très peu d'argent. Selon les saisons, ils étaient employés chez les paysans. D'autres œuvraient comme vanniers, empailleurs de chaises ou tondeurs de mulets. Leurs épouses fabriquaient des chapeaux, de la vannerie aussi. Elles ne tardèrent pas à susciter la curiosité, voire la peur, lorsqu'elle disait disposer de pouvoirs magiques, de remèdes naturels ou jurant prédire l'avenir en lisant dans les lignes de la main. Frappant à la porte des fermes, on les disait mendiants, voire chapardeurs. Dans les gendarmeries du secteur, les plaintes des villageois affluaient pour vol d'animaux, de victuailles ou de linge. Leur présence finit par agacer le préfet palois qui décide de lancer en 1802 une gigantesque rafle. 475 bohémiens sont arrêtés et jetés en prison dans l'attente de les expédier outre-Atlantique en Louisiane. Mais le projet du préfet tourne court et la plupart des rescapés de la rafle reviendra vivre au Pays Basque où ils désigneront leur propre roi.
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8: Il se nomme Pierre Aguerre. Il vit en Haute-Soule, dans le petit village de Laguinge, et partage son existence avec une femme, encore jeune, qu'il dit être son épouse, même si les registres d'état civil du secteur ne trouvent nulle trace de leur mariage. Chez les bohémiens, point n'est besoin de s'ennuyer avec les formalités. On est libre depuis des lustres, et la loi que l'on reconnaît, d'abord, est celle des traditions. La modeste masure qui lui sert de quartier général à Laguinge ne l'empêche toutefois pas de faire de fréquentes excursions ailleurs. Pour tondre les mulets officiellement, comme il le clame à ceux qui l'approchent, et peut-être aussi pour tondre les bourses et les biens des paysans du secteur. Combien de fois, en effet, son premier voisin n'a-t-il pas déploré des vols d'objets agricoles ou d'animaux dans sa propre ferme ? Le dit voisin aurait bien aimé récupérer ses biens en signalant ses méfaits aux gendarmes de Tardets. Mais Aguerre traîne une sale réputation. Maintes fois condamné pour vol, violence, il pourrait bien se venger. Aguerre sait cultiver ses relations et, pour asseoir son autorité, il va lier amitié avec un homme influent au village. Le garde champêtre, un certain monsieur Iriard. Le brave fonctionnaire est au courant de tous les potins du village. Son goût immodéré pour la bouteille fait de lui un informateur facile, de premier choix. Ce 9 janvier 1879, Aguerre accoste le garde champêtre. Il l'invite sans peine à boire ensemble dans le premier cabaret venu. Les deux larrons y retrouvent le vieux Albex, un paysan du coin, et l'instituteur du village, qui a momentanément déserté sa classe. C'est alors parti pour une série de plusieurs tournées de vin.
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8: Dans le canton de Tardets, chacun sait que le garde champêtre, Iriard, est de ces muets à qui la picole alimente surabondamment les paroles. Ce soir de janvier, la nuit tombe tôt et la conversation s'éternise. Ivre à l'excès, Iriard dévoile toutes sortes de fâcheux secrets sur tel ou tel habitant du village. Ses amis, tout aussi ivres, en rajoutent. Soudain, Iriard explose de colère. Il menace ses acolytes de comptoir en ces termes.
10: « Pour un peu, je vous battrai comme on taille le lin !»
8: À peine a-t-il fini sa phrase que Pierre Aguerre, le roi des bohémiens, se retourne. Il lui assène 4, voire 5 coups de couteau en hurlant « Ah, puisque tu le veux, c'est comme ça !» Celui qu'on surnomme le roi des bohémiens prend, sans attendre, la poudre d'escampette, sans doute route en direction de son domicile. Dans le troquet, c'est la panique absolue. Le pauvre garde-champêtre hurle de tous ses poumons. Il scande des mots de peur, conscient sans doute qu'il vit ses derniers instants. Quelques secondes suffiront pour qu'il s'effondre, baignant dans son sang. On accourt des maisons voisines, le médecin de Tardets arrive peu après, mais il est trop tard. Le malheureux Iriard accuse plusieurs plaies profondes. L'une d'elles a perforé l'abdomen, causant la libération d'une partie de ses intestins. Les gendarmes rappliquent à cheval. Avant d'expirer, Iriard réussit malgré tout à leur balbutier quelques mots, dont le nom de son meurtrier. On se lance aussitôt à la recherche d'Aguerre. Voyant de la lumière à l'intérieur de sa ferme, les gendarmes l'encerclent avec prudence. Qui sait si le roi des Bohémiens n'a pas encore quelques armes qu'il pourrait utiliser pour s'enfuir.
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8: Malin, Aguerre s'éclipse par la porte arrière de la demeure. Il marche à pas de loup avant de se blottir dans les broussailles, espérant tromper la vigilance des gendarmes et s'évanouir dans la nature, afin peut-être de se planquer plus tard en Espagne. Hélas, le bruit de ses pas sur les feuilles desséchées va le trahir. On le saisit avant de le coucher au sol sous la menace d'un fusil. Les gendarmes imaginaient qu'une telle posture lui ôterait toute envie de résistance. Que nenni ! La perspective de sombre lendemain réveille son audace. Aguerre tente les plus violents efforts pour se soustraire à ses gardiens, usant de coups, de nouveaux coups de poing à dessein. Mais la vaillance des gendarmes aura raison de lui. Le voilà maintenant conduit à Tardets, où son interrogatoire commence. Et la première question qui se pose, pourquoi a-t-il tué Iriard ? Le roi des Bohémiens aurait fort bien pu être en proie à des remords, formuler des regrets au besoin. Pas un instant. Il livre une fable ingénieuse à ses yeux. À l'écouter, le garde champêtre l'a d'abord frappé avec un bâton, jeté à terre et menacé de mort. C'est pour se défendre et seulement pour cela qu'il s'est emparé d'un couteau qu'il range habituellement dans sa poche. Il avoue donc son forfait, sans hésitation, mais entendez-le bien, son seul regret est de ne pas lui avoir tranché la gorge. Iriard l'avait saisi au bras et serré si fortement qu'il n'avait pas le choix, dit-il. Hélas, pour Aguerre, cette jolie fable ne convainc personne. Les piliers de comptoir présents le soir des faits démentent formellement son récit. Et le médecin venu l'examiner ne trouve sur son corps aucune trace de plaie, de contusion ou d'ecchymose. Conclusion, Aguerre ment.
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8: Le procès du roi des Bohémiens s'ouvre à Pau le 21 février 1879. Une foule nombreuse a fait le voyage pour l'occasion. Des congénères venus du Pays Basque, des amis et aussi des proches du malheureux garde-champêtre que chacun appréciait en Haute-Soule. Le procès d'un bohémien n'a rien d'une première à la cour d'assises des Basses-Pyrénées, mais cette fois, on juge l'autoproclamé roi des Bohémiens. Âgé de 58 ans, il a le teint cuivré, l'air astucieux et même féroce, selon l'un des journalistes parisiens présents au procès. Les préjugés contre les Bohémiens ne manquent pas. Le président de la cour, par exemple, M. de Lagerie, pose en préambule, je cite, « qu'au milieu de la race noble et loyale des Basques vit la race maudite et dangereuse des Bohémiens ». Aguerre, selon les témoins, aurait été proclamé roi des siens à cause de ses innombrables méfaits. Il était si redouté en Soule que même le maire du village de Laguinge en avait peur. L'élu lui délivrait son certificat de bonne vie et de bonnes mœurs, non parce qu'Aguerre était vertueux, mais pour qu'il aille migrer ailleurs. Le procès vire au mauvais spectacle. Tantôt calme, Aguerre justifie sa royauté bohémienne et tente de lui donner quelque chose d'imposant. Tantôt en colère, Il se dresse sur son banc. Saisissant la rampe des deux mains, il insulte, il menace les témoins qu'il dit être des suppôts du diable. Ses regards menaçants n'épargnent personne, pas même son avocat. Aucune émotion n'affecte son visage quand on lui présente les vêtements ensanglantés du défunt. Avec un tel client, qui ne rêve que de représailles et de vengeance, la cour d'assises n'aura aucun état d'âme à envoyer le roi des bohémiens au bagne, à perpétuité.
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8: Le roi des bohémiens, c'était ce nouvel épisode en podcast. Merci de l'avoir écouté. Dans un prochain rendez-vous, je vous emmènerai en 2018 du côté de Pau avec une intervention policière qui va faire couler beaucoup d'encre.
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1: Ma tata, elle est petite. Quand elle a un truc qui est haut, elle n'arrive pas à l'attraper.
2: Vous préférez être grand ou petit ?
1: Moi, j'ai envie d'avoir 15 ans comme ma cousine Olivia qui a un appareil dentaire. Parce que j'ai envie d'être grande comme elle et j'ai envie de sortir avec mes copines quand il fait beau. Ma mère, elle est très grande, mais elle y arrive quand même à rentrer. Elle n'est pas obligée de baisser la tête. Mon papa, elle est grand, mais a des grands doigts. Il ne peut pas lâcher les chouchous de ma petite Lisa.
2: T'as envie d'être grande ou de petite ?
1: Comme ma maman. Ma maman, elle est moyenne. J'ai envie d'être pas trop petite, mais pas trop grande. Ma tata, ouais. Elle est petite. Et du coup, quand elle a un truc qui est haut, elle n'arrive pas à l'attraper. Et mon père, il est plus petit que ma mère. Je préfère être grande, mais être petite, c'est aussi bien parce que, enfin, on peut passer partout, c'est un peu plus pratique, c'est tout ça. Juste être un peu plus grand, mais pas beaucoup. Je rêve que je sors avec mes copines, que j'ai 15 ans et que j'ai mon portable.
2: Donc, en fait, quand on est grande, on a...
1: un portable, et mon père, il m'avait donné son portable qu'il avait cassé quand il était grand. J'ai envie d'avoir un portable parce que, comme ça, je pourrais appeler mes copines, je pourrais envoyer des messages et je pourrais envoyer des photos. Moi, ça, j'ai envie d'avoir un portable pour faire des jeux, pour faire plein de choses. Ben, moi, j'ai un téléphone rose, mais il est pour enfants. Il y a des jeux, des vidéos, de la musique... pour envoyer des messages, on peut envoyer des photos et je peux jouer à mes jeux. Et même, j'ai envie d'avoir un portable pour de vrai, comme ma mère, vu que ma mère, elle a un jeu de Disney et un jeu pour construire des manèges. Moi, j'ai trop envie d'en avoir un.
2: Pour faire quoi ?
1: Je sais pas.
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3: Aujourd'hui, c'est dans le nord des Deux-Sèvres que je vous propose de me suivre. On va tester la confiture. On va même fabriquer de la confiture avec les champions du monde confituriers 2025, Guy et Colette. Ils vont nous présenter un petit peu leur façon de faire. Je vous propose de me suivre. Bonjour.
4: Bonjour.
3: Merci à tous les deux de nous recevoir ici. Vous êtes les champions du monde confituriers 2025. Rien que ça. C'est-à-dire que chez vous, forcément, on va se régaler.
4: Oui, on devrait, oui. Normalement, avec ce titre-là, c'est la moindre des choses.
3: Bon, on va découvrir comment vous faites de la confiture. Surtout que c'est pas des confitures qu'on retrouve dans les magasins, les trucs classiques, quoi. Il y a des petites choses en plus, quoi.
4: Il y a rien à voir, puisque déjà, nous cultivons tous nos fruits, hormis les oranges et les citrons. Donc, nous, évidemment, quand on a pu, on ne fait plus. On travaille qu'avec notre propre produit.
3: Bon, on va aller découvrir comment on fait une bonne confiture. On va, je crois, enfiler une tenue et on part dans les ateliers. Donc là, on vient de rentrer dans le cœur de votre atelier. C'est ici que vous fabriquez les confitures.
5: C'est ici que je fabrique mes confitures, les sirops, toute notre production, en fin de compte. Donc, on va commencer une confiture de fraises à laquelle on va y ajouter notre poivre de Sichuan.
3: Ok, très bien.
5: Ces fruits ont été mis hier soir avec le sucre,
3: okay,
5: toute la nuit. Et le poivre également, il a été mis dans un tout petit peu d'eau tiédie à 70 degrés. Voilà. Maintenant, on va mettre les fruits dans la bassine en cuivre.
3: Ok, donc ça, on va commencer par
5: on
3: mettre
5: va commencer
3: ça dans
5: par
3: la bassine
5: ça.
3: En cuivre. Et là, on mélange. Là, vous allez laisser cuire pendant combien de temps, grosso modo ?
5: 30 minutes.
3: 30 minutes, ok.
5: Pendant ce temps-là, on va mettre les pots vides,
3: okay,
5: à stériliser. Ils sont prêts, on n'a plus qu'à mettre l'eau.
3: D'accord. Hop, là, on arrive dans la toute dernière étape.
5: Oui, bon, la confiture, elle a bien bouilli de tous les côtés de la bassine. Alors, je crois que c'est bon. Voilà, vous voyez le petit frissonnement, ça y est. C'est presque terminé et qu'on va pouvoir... On est tout près du but pour la goûter.
3: C'est le meilleur moment, ça.
5: Bah, oui, hein. On va pouvoir mettre dans les pots.
3: Et là, vous allez mettre combien, du coup ?
5: Là, je vais mettre 220 grammes.
3: Ok.
5: À vous l'honneur.
3: On le met, hop, dans
5: dedans,
3: le pot.
5: Dedans, voilà. Ouais. Bien brassé à chaque fois pour que vous trouviez des morceaux et du jus. Voilà, très bien. Voilà, c'est bon.
3: Et alors, le verdict.
5: Voilà, verdict, allez-y. 225, 93. Vous êtes pas mal, c'est bien.
6: C'est très très bien.
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7: Adi ou baleine, et adi c'est à toutes. Franz, une question.
8: Ah,
7: Kusiba, bapla la chantate.
8: Bapla.
7: Ouais, bon. Si je vous pose cette question, c'est parce que le pitchou de mes voisins bat atalatal. Ah. Anna, atalatal, c'est aller coussi, coussa. Donc il pourra aller mieux bas, atalatal. À quoi fait maille d'une journée que le pitchou de l'Ebézi qui topasse des toussis. Ça fait plusieurs jours que le pitchou de mes voisins n'arrête pas des toussis. Alors, votre avis, qu'est-ce que ça signifie le verbe toussis en occitan?
8: Ce serait pas tousser?
7: Eh oui, bravo, bravo, bravo. En effet, en pays toussin, c'est dit toussis, autre prononciation, mais toussis, c'est des brimbales au verbe tufega, sans oublier le verbe tufega pour dire également tousser. Alors, mais le pauvre drôle, vous pouvez dire que toussis qui conne. Alors, le pauvre drôle, c'est-à-dire le pauvre garçon, je peux vous dire qu'il tousse quelque chose. Et quand quelqu'un tousse bruyamment, on dit en gascogne toulousaine que toussis comme une tibao.
8: Qu'il tousse comme un cheval.
7: Mais oui, oui, ah c'est bon, quand une personne pousse très très fort. C'est pas dit les tabés qu'est toussisse comme une tambour. Ouais, comme un tambour, là aussi, c'est assez imagé. Oui. Ou encore qu'est toussisse comme une asclaire. Une asclaire, qu'est-ce que c'est? Eh bien, c'est quelqu'un qui fend le bois et qui tousse fort, Macarel, et qui frappe fort comme un forcené. La toux se traduit en occitan par la tous, le toussimen, le toussite, et dans certains endroits de la Gascogne, la toussicaire. Alors, concernant le pitchou du voisin, nous n'y a mal que nous n'ajons remède. Il n'est pas de mal sans remède. Une bonne sirop, et c'est la garite, un bon sirop, et il sera guéri.
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